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2: Il est 6h, bonjour et bienvenue sur Radio J. Merci d'être avec nous ce jeudi 18 juin 2026. Ravi de vous retrouver comme tous les matins. Vous le savez, nous sommes ensemble jusqu'à 9h et vous pouvez nous écouter, nous regarder sur YouTube. Évidemment, toute l'actualité en Israël, au Proche-Orient, et les nouvelles sont difficiles ce matin. On va faire le point avec vous, Éléonore, bonjour.
3: Bonjour Ilana, bonjour à tous.
2: À la réalisation, toujours le même, le talent de Greg Labadie. Bonjour Greg.
4: Bonjour ma chère Ilana.
2: Ah, je, dis,

0: en exil qui réagira à cet accord donc signé hier à Versailles entre Trump et la République islamique. Il sera avec nous à partir de 6h20. Et puis avant 7h, vous le savez, c'est la fête de la musique ce week-end. Et la communauté organise pas mal de choses, on va en parler, notamment avec l'association The Truth. À tout à l'heure. L'actualité encore dominée par la menace terroriste au nord et surtout la mort, on l'a appris ce matin, d'un soldat de Tsahal.
1: Et oui, il s'agit du sergent réserviste Alexander Filin, 29 ans, originaire de Haïfa. Il est tombé au combat au sud du Liban hier matin. À ses côtés, 7 officiers ont été blessés dans une attaque de drone piégé. En réponse, Tsahal a donc mené des tirs d'artillerie contre des infrastructures terroristes dans la zone avant d'intercepter plusieurs roquettes tirées vers ses positions un peu plus tard dans la soirée. Et plusieurs projectiles sont également tombés à proximité de soldats sans faire de victimes ni de blessés toutefois.
0: Israël doit pouvoir se défendre contre le Hezbollah mais aussi faire preuve de discernement. C'est ce qu'a par ailleurs affirmé hier soir Donald Trump.
1: Lors d'une conférence de presse, le président américain a en effet assuré qu'il ne souhaitait pas voir Israël mettre un terme à sa campagne militaire contre le Hezbollah au Liban. Il a également confirmé qu'une copie du protocole sera signée demain par Washington et Téhéran. Elle est d'ailleurs parvenue en Israël, le tout en vantant son formidable partenariat avec Benjamin Netanyahou. Leur désaccord récent sur le Liban ne serait donc, je cite, qu'un petit différent. Écoutez le président américain.
0: Comment voudriez-vous vivre au Liban? C'est tellement injuste, surtout à Beyrouth. Vous savez, j'ai regardé les images d'il y a 2 jours à Beyrouth, de là où ils ont frappé. C'était une frappe massive, inutile à mon sens. Mais ce fut un partenariat formidable. Benjamin Netanyahou dira que nous sommes le grand partenaire et qu'il est le très petit partenaire. Et c'est vrai. Le plus grand risque, c'était qu'il lâche une arme nucléaire au cœur d'Israël. Il n'en faudrait qu'une et il n'y aurait plus d'Israël. Pensez-y. Vous obtenez la chose la meilleure, la plus importante que vous demandiez. Et donc c'est ça. Donc je pense que les Israéliens sont satisfaits.
1: Le président américain Donald Trump. Et puis de son côté, le président libanais Joseph Aoun a déclaré hier que les pourparlers avec Israël se déroulaient de manière indépendante sans être liés aux négociations de l'Iran avec les États-Unis.
0: Alors justement, la Maison-Blanche a publié hier soir le texte finalement du protocole d'accord signé entre les États-Unis et l'Iran.
1: Et oui, un accord finalement signé hier soir à Versailles sur papier. Le document prévoit tout d'abord la cessation immédiate et permanente des hostilités entre toutes les parties, y compris sur le front libanais. Et puis sur le dossier nucléaire, l'Iran réaffirme son engagement à ne pas développer d'armes, mais son uranium enrichi ne sera pas exporté hors du pays. Le texte prévoit plutôt son traitement sur le territoire iranien et puis également un allègement progressif de la pression économique exercée sur Téhéran. De son côté, l'Iran, elle, garantit la libre circulation des navires commerciaux dans le détroit d'Ormuz.
0: On écoutera d'ailleurs à propos tout à l'heure le président américain Donald Trump. Le reste de l'actualité, c'est l'Ukraine et cette nuit, une attaque de missiles qui a visé la ville de Kiev.
1: Et oui, après une alerte aérienne, 2 explosions ont retenti. Aucun blessé ou dégâts n'ont été recensés pour le moment. En attendant, la remobilisation du G7 pour accroître la pression sur la Russie est extrêmement importante. C'est ce qu'a souligné hier Emmanuel Macron. Le chef de l'État s'est exprimé en clôture du sommet. Il a estimé que la rencontre du groupe D7 qui s'était conclue hier à Évian avait été donc un succès, un moment d'unité entre ses dirigeants. Il a notamment salué le fait que les États s'étaient engagés à renforcer leur aide à l'Ukraine, notamment lui accordant des licences pour accroître sa production militaire. Écoutez.
2: L'Ukraine avance, résiste, la Russie recule. Nous nous sommes engagés à accroître les pressions, y compris par un renforcement de nos sanctions. Et cette remobilisation du G7 est extrêmement importante. Tout le monde a constaté que l'Ukraine résistait beaucoup mieux que certains ne pouvaient le penser et que la Russie était dans une situation difficile. C'est la première fois que nous avons une telle convergence en G7 et c'est la première fois que nous portons des conclusions aussi claires.
1: Le président français Emmanuel Macron.
0: L'actualité en France, 1 an de prison requis contre l'antisémite Dieudonné pour apologie du terrorisme et injure envers l'actuel ministre de l'Intérieur, Laurent Nunez.
1: La procureure a également requis 20 000 euros d'amende et 3 ans d'inéligibilité contre l'homme de 60 ans. La décision sera rendue le 17 septembre. Dieudonné Balabala comparaissait notamment pour une vidéo publiée sur X le 7 octobre 2024, premier anniversaire des massacres du Hamas en Israël, vidéo dans laquelle le polémiste saluait une une date merveilleuse, extraordinaire, féerique, avant de finalement indiquer qu'il parlait de l'anniversaire de sa fille, née un 7 octobre. De l'humour noir a-t-il plaidé au tribunal.
0: Et puis enfin, le concert de LFI, prévu place de la République dimanche, interdit par la préfecture de police.
1: Nous faisons appel de cette décision devant le juge, a déclaré Jean-Luc Mélenchon sur X, fustigeant un scandale démocratique grave en période électorale. Pour rappel, c'est le président du CRIF, Jonathan Arfi, qui avait appelé à l'interdiction de cette manifestation le soir de la fête de la musique et qui avait dénoncé le fait que la célèbre place de la République à Paris serve de tribune à LFI. Les insoumis ont donc annoncé déposer un recours.
0: Merci beaucoup Éléonore, on vous retrouve tout au long de cette édition. La météo de ce jeudi matin, le temps sec est ensoleillé, très doux dès le lever du jour, signe d'une journée d'ailleurs caniculaire. Hein. Des brumes de mer sont souvent présentes d'ailleurs sur les littoraux. Et cet après-midi, le soleil domine largement sur une grande partie du pays, avec des maximales atteignant 37 degrés à Paris, 38 à Lyon. Quelques orages de chaleur isolés pourront éclater au nord-ouest. Seules quelques zones échappent à cette chaleur intense, notamment près de la Manche, si vous voulez retrouver un peu de fraîcheur. Et puis en Israël, les températures sont hautes également hein, quand même. 29 degrés à Jérusalem, autant qu'à Ashkelon, 27 à Césarée, 38 à Eilat.
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0: Vous êtes bien sur Radio J, merci de votre fidélité. Chaque matin, nous sommes à présent en ligne avec notre correspondante Pascale Zonshine à Jérusalem. Bonjour ma chère Pascale.
4: Bonjour chère Elena.
0: Merci d'être avec nous Pascal. Alors une triste nouvelle, on l'a appris ce matin malheureusement, la mort d'un nouveau soldat au sud Liban.
4: Le sergent-chef de réserve Alexander Filin, 29 ans, tombé hier après-midi au sud Liban dans une attaque de drone explosif du Hezbollah. L'attaque a également fait 7 blessés, dont un officier. Leur pronostic vital n'est pas engagé. C'était le second incident de la journée. Hier matin, plus au nord, sur la ligne de sécurité tenue par Tsahal, 5 autres soldats avaient été blessés, dont un grièvement par une attaque de drone. Quand un détachement s'est porté au secours des premiers blessés, les terroristes du Hezbollah avaient alors tiré un second drone contre le véhicule qui les évacuait. C'est là qu'un soldat a été grièvement touché. Et dans la nuit, la défense antiaérienne a intercepté des roquettes qui visaient des soldats de Tsahal. Là, il n'y a pas eu de blessés.
0: Alors, la guerre se poursuit, donc Israël n'a pas menti, hein, continuera ses opérations malgré tout ce qui se passe avec l'Iran. On a entendu par ailleurs hier Donald Trump, Pascal, dire ces mots quand même très durs. Israël doit pouvoir se défendre, mais aussi faire preuve de discernement. Comment on entend ces propos en Israël ?
4: Très mal. C'est d'autant plus inquiétant que maintenant le protocole d'accord entre les États-Unis et l'Iran a été formellement signé par Donald Trump et par le président iranien Pezeshkian, ce qui veut dire l'arrêt immédiat de tous les conflits sur tous les fronts, comme le spécifie le premier article du protocole d'accord, et l'engagement à assurer l'intégrité territoriale et la souveraineté du Liban. Alors qu'est-ce que ça va vouloir dire dans les jours qui viennent pour Israël? Le protocole d'accord est entré en vigueur hier soir, donc techniquement les combats doivent s'arrêter aussi sur le front libanais. Il y a maintenant une période d'incertitude qui commence pour Israël, avec clairement des pressions que vont exercer les États-Unis pour empêcher Tsahal de poursuivre ses opérations. Pour l'instant, on ne parle pas encore de retrait des troupes de Tsahal du sud Liban. Cela interviendra probablement dans le déroulement de la négociation face à l'Iran. Mais donc, pour l'instant, c'est évidemment à l'avantage du Hezbollah et une incertitude du côté israélien.
0: Et on a entendu par ailleurs du côté du gouvernement libanais le président de l'État qui a lui quand même tenu peut-être à rassurer Israël en disant que les pourparlers se déroulaient de manière indépendante. Mais bon, ça reste quand même léger, quoi, Pascal.
4: Ça reste un vœu pieux aussi, ça, ouais. Apparemment, du côté du Liban. Qu'est-ce qui va advenir de cet accord séparé que sont censés conclure Israël et le Liban si maintenant tout se passe à l'intérieur de la négociation entre les États-Unis et l'Iran? C'est aussi une source d'inquiétude profonde pour le gouvernement de Beyrouth.
0: Alors, en parallèle, évidemment, il y a tout ce qui se passe avec l'Iran, Donald Trump qui a fait pas mal de déclarations donc hier à propos d'Israël, à propos de Benjamin Netanyahou. Nous, on est le grand partenaire, eux, ils sont le petit partenaire et Israël est satisfait. Il parle donc Donald Trump à la place d'Israël, hein, Pascal, clairement.
4: Il parle à la place d'Israël, il estime qu'Israël a une seule mission, c'est d'obéir aux consignes données par la Maison Blanche. Il estime qu'il doit avoir un partenaire loyal et dévoué et qui surtout ne vienne pas lui mettre des bâtons dans les roues. C'est en substance le message délivré par le président américain, avec évidemment toujours cette rhétorique particulière propre à Donald Trump, où il qualifie Benjamin Netanyahou d'un peu trop émotif. On ne fait pas tomber un immeuble à Beyrouth parce que deux drones sont tombés dans le désert. Ce qui indique aussi, évidemment, sa méconnaissance totale de la réalité du terrain, des implications. Parler de drones qui tombent dans le désert, quand on connaît la topographie du Sud-Liban et de la Haute-Galilée, c'est évidemment, ça fait un peu rire jaune, mais c'est aussi cette façon de Donald Trump de survoler les événements pour se concentrer sur l'objectif qu'il s'est fixé, en l'espèce, conclusion de son protocole d'accord avec l'Iran.
0: Alors, le protocole d'accord avec l'Iran, il a été dévoilé officiellement hier par Washington. Il y a plusieurs choses, évidemment, qui en font partie. L'Iran qui réaffirme ne pas vouloir développer d'armes nucléaires, mais qui conservera son uranium enrichi sur son territoire. Alors que je crois que c'était une ligne rouge quand même des États-Unis, Pascal.
4: C'était une ligne rouge. Alors, pour l'instant, le protocole d'accord parle de dilution, d'une méthodologie minimale, qu'est-ce que ça veut dire, que peut-être d'autres mesures pourraient être prises, de dilution du stock d'uranium enrichi sur le territoire iranien et sous supervision de l'Agence internationale de l'énergie atomique quand même. Mais ce qui est aussi intéressant, c'est que dans le cadre du protocole d'accord, on parle des besoins nucléaires de l'Iran. D'où ça tombe, on ne sait pas. Probablement, on fait allusion à des besoins nucléaires civils, mais tout de même, quand on connaît l'Iran et sa volonté affichée depuis des années de détruire Israël, même s'il s'était déjà engagé dans l'accord de 2015 du temps de l'administration Obama à ne pas développer d'armes nucléaires, on sait que l'Iran a continué à enrichir de l'uranium, évidemment, bien au-delà des besoins du nucléaire civil.
0: Donc, pour conclure, un accord quand même largement, très largement favorable à l'Iran, finalement.
4: Un accord très, très largement favorable à l'Iran, puisqu'il comporte aussi la levée des sanctions, la possibilité pour l'Iran de reprendre immédiatement ses exportations pétrolières. De pouvoir accéder à tous les fonds et avoirs iraniens gelés à l'extérieur avec la possibilité d'en faire un usage totalement libre et sans aucun contrôle. Alors on se doute évidemment des priorités de l'Iran une fois qu'il aura récupéré ses fonds, et puis ce fameux plan de développement et de reconstruction doté de 300 milliards de dollars qui sera mis en place alors dans le cadre de l'accord définitif, mais du point de vue de l'Iran, il peut cocher quasiment toutes les cases des objectifs qu'il s'était fixé à atteindre face aux États-Unis.
0: Un mot rapidement, Pascal, aussi de ces opérations de Tsahal qui continuent à Gaza avec l'élimination de terroristes du Hamas encore hier.
4: Pour l'instant, Tsahal peut poursuivre ses opérations dans la bande de Gaza. Ce week-end et avant-hier, Israël a éliminé deux terroristes du Hamas impliqués dans des actions actuelles, mais aussi qui avaient détenu des otages et participé à l'assaut notamment du kibboutz de Be'eri le 7 octobre.
0: Eh bien, merci Pascal pour ces informations. Notre correspondante à Jérusalem, Pascal, on se retrouve tout à l'heure un petit peu plus tard à partir de 7h26 pour le Zoom Israël.
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0: 6h15, l'essentiel de l'info avec Éléonore Claude. Bonjour Éléonore.
1: Bonjour Ilana, bonjour à tous. C'est enfin signé. Hier soir, le président Donald Trump a validé l'accord cadre avec Téhéran, alors qu'il était convié à Versailles par le président français. Au menu de cet accord, donc, une cessation immédiate des hostilités sur tous les fronts, y compris au Liban, un engagement iranien sur le nucléaire, un allègement progressif des sanctions et la libre circulation dans le détroit d'Ormuz. Au Liban, la menace terroriste, elle, reste entière. Le sergent réserviste Alexander Filin, 29 ans, originaire de Haïfa, a été tué hier matin dans une attaque de drone piégée dans le sud du pays. 7 autres de ses camarades ont été blessés à ses côtés. En réponse, elle a donc frappé des infrastructures terroristes dans la zone avant d'intercepter plusieurs roquettes tirées vers ses positions en soirée. Et puis hier, toujours alors que s'achevait le G7 à Evian, Donald Trump a affirmé ne pas souhaiter qu'Israël mette fin à sa campagne contre le Hezbollah, qualifiant son désaccord récent avec Benjamin Netanyahou de simple petit différend. De son côté, le président libanais Joseph Aoun a indiqué que les pourparlers se déroulaient de façon indépendante des négociations américano-iraniennes.
0: Merci Éléonore, rendez-vous tout à l'heure à partir de 6h30.
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0: Et une chanson d'amour ce matin sur Radio J pour bien commencer cette journée. Elle est très jeune, hein. Elle s'appelle Maya. Maya Dadon, elle a seulement 19 ans. Et ce matin, on va écouter son titre, Khalev Tamid Zoher. Le cœur se souvient toujours. C'est Maya Dadon sur Radio J. Excellent réveil à vous.

0: de vous entendre effectivement après la signature hein, sur papier finalement de cet accord. Alors vous, peut-être d'abord hein, très simplement vos premières impressions, votre réaction suite à ce que vient de faire Donald Trump.
1: Bah écoutez, j'écoutais vos différents intervenants et une dame a dit que Trump avait accepté que abandonner les frappes d'Israël sur Hezbollah et juste après vous avez cité Donald Trump qui disait mes différends sont finis avec Benjamin Netanyahu et je l'autorise à continuer les frappes sur le Hezbollah. Donc je pense qu'il y a beaucoup d'interprétations de ce qui est conclu entre les deux pays. Mais ce que j'ai vu, c'est que selon moi, ce régime a un mode opératoire très particulier. D'abord un peu d'apaisement et tout de suite une provocation pour provoquer une crise internationale. Et au même moment où Trump était en train de signer quelque chose avec quelqu'un du régime, les autres, dont un des supposés modérés, ils ont fabriqué un drapeau américain en papier, ils l'ont brûlé ensemble au sein du Parlement du régime en criant « mort à l'Amérique » pendant 2 minutes. Donc, ils restent sur leur mode d'opératoire parce que c'est un régime exsangue. Quoi qu'ils disent, ils ont gagné la guerre. Ils ont perdu 80% de leurs missiles. Est-ce que l'Amérique a perdu 80% de sa flotte de guerre et 80%
0: Mais oui. Mais justement, on peut se poser la question suite quand même à toutes ces défaites militaires. C'est quand même incroyable que Donald Trump finalement accepte et laisse la main un petit peu entre guillemets à l'Iran, puisque là, ce qu'on voit, c'est que l'accord qui a été signé hier et comme le disait Pascal d'ailleurs, est favorable vraiment au régime iranien.
1: Je ne pense pas. Je pense que l'accord dit que ils vont négocier pendant 60 jours ou plus des termes de l'accord. Ça, c'est une entente, un mémorandum d'entente sur les sujets sur lesquels ils vont discuter. Et en fait, sur ces sujets, il n'y a aucun accord. Surtout, il y a deux, trois jours, je disais que ça y est, Trump a vendu l'Amérique au Qatar. Le Qatar et la Turquie ont créé un axe anti-sioniste et vont faire disparaître Israël. Oh là là. Mais franchement, c'est un peu exagéré, n'importe quoi, et sous influence des médias qui sont tous assez hostiles à Trump et affiliés à d'autres grandes puissances. Mais ce qui est important, c'est que récemment, Trump a dit « moi je préfère que ça soit la Syrie, Al-Shahar, qui frappe sur le Hezbollah ». Et je pense qu'il veut vraiment aider Benjamin Netanyahou, qui dans les sondages américains, il est donné perdant des élections qui sont doivent avoir lieu, mais on ne sait pas quand. Certains disent avant les midterms, d'autres disent après midterms. Mais je pense que il veut un peu décharger Israël dans cette tâche et isoler davantage les Mollahs, montrer qu'ils sont les 60 jours qui vont venir vont montrer que les Mollahs sont bien seuls.
0: Donc finalement, tout ça, c'est que du bluff, c'est ce que vous nous dites.
1: Exactement, parce qu'il a par exemple dit que lui-même n'allait pas dégager des fonds pour eux, mais n'importe qui pourrait aller investir en Iran. Mais il n'a rien dit qui soit contraire aux sanctions existantes. Les sanctions existantes interdisent les investissements dans les domaines sensible qui aiderait la fabrication des missiles et tout ça, mais n'importe qui a pu investir en Iran. Mais en fait, en disant quelque chose qui est une évidence, il met en valeur une autre évidence, c'est que personne ne veut aller investir sur ce régime en Iran.
0: Alors quand même il y a ces chiffres, alors je comprends évidemment ce point de vue qu'averse l'accord avec l'Iran qui prévoirait quand même un fonds de 300 milliards de dollars au bénéfice de l'Iran selon Reuters. Donc il y a quand même des choses qui sont faites. Ouais.
1: 300 milliards de dollars, on en parlait il y a 2 jours, ces 300 milliards de dollars devaient venir de Qatar. Et le Qatar a gelé 6 milliards de dollars du régime. Alors, d'où ils sortiraient les 300 milliards de dollars? Et d'ailleurs,

0: Evans, il avait dit, et quelques heures après, Trump a dit que c'était une rumeur ridicule et des fake news. Bon, je pense que les deux peuvent jouer ensemble dans un rôle de bon flic et mauvais flic pour créer des attentes. Et vous savez, il y a une phrase de Machiavel, il y a pas pire cadeau à quelqu'un que lui donner des faux espoirs. Parce que dès qu'ils sont dessus, ça provoque
1: Oui.
0: l'effondrement. Mais
1: Ah,
0: je pense
1: oui.
0: que voilà, il y a beaucoup de bluff. Il y a aussi des ambitions personnelles du côté de J. Devance, peut-être.
1: Alors, évidemment, aujourd'hui, on s'intéresse au peuple iranien, puisque c'est aussi lui la première victime de tout ce qui se passe actuellement. Est-ce que vous avez des échos, vous, de ce qui se passe aussi en Iran? Est-ce que cet accord, en tout cas, même si c'est du bluff, va donner encore plus de pouvoir à la répression du régime?
0: Bien, ceux que je connais, ça les énerve pas trop. Ils savent que ce régime ne peut pas tenir les promesses qu'il a tenues. Vous savez, moi je pense que cet uranium enrichi, plus qu'à fabriquer une bombe, parce que quand même, bon, le savoir-faire, ils n'ont pas pour l'instant, et personne ne veut leur donner. C'est un paquet de cadeaux d'amour à la rue arabe, à tous ces gens qui rêvent de détruire Israël. Donc, rien que pour cette raison, le régime ne peut pas rendre ce volume de matière enrichie, s'il existe, parce que je pense qu'il a aussi fait pas mal de bluffs et il ne sait pas comment maintenant rendre quelque chose qu'il a inventé en partie. S'il rend cet uranium, il n'aura plus aucun soutien de
1: Oui.
0: la part du Hamas, du Hezbollah et tout le
1: Et
0: reste.
1: vous dites le régime iranien
0: Et
1: a
0: si
1: menti
0: Hamas
1: sur, ouais, a menti sur ses stocks d'uranium. En fait, il en possède beaucoup moins que ce qu'il dit. C'est ce que vous dites.
0: je pense. Mais parce qu'ils ont toujours fermé tous leurs sites nucléaires. Et par exemple, maintenant, ils disent qu'ils veulent désenrichir le volume qu'on leur reproche d'avoir sur le sol iranien. Bah, voilà, je pense qu'ils ont beaucoup menti. Et eux-mêmes, ils ont vendu de l'espoir à ceux qui les servaient, qui tapaient sur les gens, qui violaient les femmes dans les prisons, qui sont vraiment des actes normaux de ce régime, quotidiens, réguliers. À tout cela, en disant « on va les battre », bah finalement, ils s'aperçoivent que ce
1: Oui.
0: régime n'est pas… voilà.
1: Et au niveau de la rue iranienne, justement, c'était aussi le sens de ma question. Est-ce que vous avez des échos de comment actuellement vit les choses, la population iranienne?
0: Écoutez, moi j'ai publié un petit article. Maintenant, je mets des articles directement sur mon Twitter. C'est que le salaire même d'un gardien de révolution, c'est de 300 dollars. C'est le salaire le plus élevé, de 300 dollars par mois. Et les besoins d'une famille de quatre personnes en dehors du loyer est de 350 dollars. Donc tout le monde est sous le seuil de pauvreté. Il existe des jeunes miliciens qui se marient dans la rue, l'arme à la main. On va tous détruire Israël, tout ça, l'Amérique. Mais ils pourront même pas acheter des chaises pour leur foyer. Ça peut être plus cher que 2 ans de salaire. Donc c'est un peu
1: Ouais.
0: n'importe quoi. Ils
1: Alors,
0: sont vraiment en difficulté.
1: vraiment en quelques secondes, Kaver, quel serait selon vous le principal test permettant de savoir si cet accord est réellement viable ou si il risque de voler en éclats comme les précédents?
0: En fait, le principe de ce régime de faire voler en éclats les accords, à accuser l'Amérique, dire je vais fermer le détroit d'Ormuz pour que ceux qui sont ses partenaires, à savoir les Européens et les Chinois, interviennent. Mais vous savez, par exemple, la France a investi énormément dans les champs gaziers en Iran. Les contrats existent toujours, mais la France ne développe plus ces champs. Parce que le régime est incertain et c'est un va-t-en-guerre. Le régime a proposé à la Chine de prendre les 50% des parts de la France dans le développement et les Chinois ont dit texto dans les médias que c'était risqué, ils voulaient pas affronter l'Amérique.
1: Eh bien.
0: Très isolé.
1: Merci beaucoup, Kaver Mohseni. Merci d'avoir réagi ce matin sur Radio J. Je vous dis à très bientôt.
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1: Il est 6h30. Bonjour et bienvenue sur Radio J. Merci de votre écoute ce matin, de votre fidélité ce jeudi 18 juin 2026. Ravi d'être avec vous tout de suite. Vous le savez, le journal avec Éléonore Claude. Et bonjour Éléonore.
3: Bonjour Ilana, bonjour à tous.
1: L'actualité encore dominée par la menace terroriste au nord. Malheureusement, on l'a appris, la mort d'un soldat de Tsahal.
3: Et oui, il s'agit du sergent-major réserviste Alexander Filin, 29 ans, originaire de Haïfa. Il est tombé au combat au sud du Liban hier après-midi, tué dans une attaque de drone piégé. À ses côtés, 7 autres de ses camarades ont été blessés. En réponse, Tsahal a donc mené des tirs d'artillerie contre des infrastructures terroristes dans la zone, a intercepté également plusieurs roquettes tirées vers ses positions un peu plus tard dans la soirée. Et puis, d'autres projectiles sont tombés à proximité de soldats sans faire de victimes ni de blessés.
1: Israël doit pouvoir se défendre contre le Hezbollah, mais aussi faire preuve de discernement. C'est ce qu'a par ailleurs affirmé hier soir Donald Trump.
3: Lors d'une conférence de presse, le président américain a en effet assuré qu'il ne souhaitait pas voir Israël mettre un terme à sa campagne militaire contre le Hezbollah au Liban. Il a également vanté son formidable partenariat avec Benjamin Netanyahou. Lors des accords récents sur la question libanaise, ne serait donc, je cite, qu'un petit différent, ce qui n'est pas l'avis des Israéliens. Correspondance à Jérusalem, Pascal Zonshine.
4: Il y a maintenant une période d'incertitude qui commence pour Israël, avec clairement des pressions.

0: de la négociation face à l'Iran. Mais donc, pour l'instant, c'est évidemment à l'avantage du Hezbollah et une incertitude côté israélien.
1: Pascal Zonshine, notre correspondante à Jérusalem. Et puis de son côté, le président libanais Joseph Aoun a lui déclaré hier que les pourparlers avec Israël se déroulaient toujours de manière indépendante, sans être liés aux négociations avec l'Iran et les États-Unis.
2: Et justement, la Maison-Blanche a publié hier soir le texte du protocole d'accord signé entre les États-Unis et l'Iran.
1: L'accord a finalement été signé sur papier hier soir à Versailles. Le document prévoit tout d'abord la cessation immédiate et permanente des hostilités entre toutes les parties, y compris sur le front libanais. Sur le dossier nucléaire, l'Iran réaffirme son engagement à ne pas développer d'armes, mais son uranium enrichi, lui, ne sera pas exporté hors du pays. Le texte prévoit plutôt son traitement sur le territoire iranien et puis également un allègement progressif de la pression économique exercée sur Téhéran. De son côté, l'Iran garantira la libre circulation des navires commerciaux dans le détroit d'Ormuz. Écoutez d'ailleurs hier le président américain Donald Trump.
2: Même si les Iraniens levaient le drapeau blanc de la capitulation, s'ils disaient louange à Allah, Donald Trump est le plus grand président de tous les temps, nous capitulons totalement, nous abandonnons totalement, cette guerre est terminée, nous avons échoué. Il dirait quand même que l'Iran a remporté une grande victoire. Certaines choses ne sont même pas mentionnées dans l'accord, c'est un protocole d'accord, mais nous avons une compréhension de certaines choses sans les avoir écrites. Et s'ils ne respectent pas ça, on retournera probablement les bombarder jusqu'à ce qu'ils le respectent, vous savez. C'est incroyable ce que les bombes peuvent faire.
1: Le président américain Donald Trump.
2: Les opérations de Tsahal continuent aussi à Gaza. Hier, l'armée a annoncé l'élimination de deux terroristes du Hamas impliqués dans les massacres du 7 octobre.
1: Les deux individus avaient pris part à l'infiltration en territoire israélien lors du massacre du 7 octobre. Ils œuvraient récemment à la reconstitution des capacités du Hamas et à la préparation de nouvelles attaques. Le tout, bien sûr, en violation des accords de cessez-le-feu.
2: Le reste de l'actualité en France, un an de prison requis contre l'antisémite Dieudonné pour apologie du terrorisme et injures envers l'actuel ministre de l'Intérieur, Laurent Nunez.
1: La procureure a également requis 20 000 euros d'amende, 3 ans d'inéligibilité contre l'homme de 60 ans. La décision sera donc rendue le 17 septembre. Dieudonné Mbalambala comparaissait notamment pour une vidéo publiée sur X le 7 octobre 2024, premier anniversaire des massacres du Hamas en Israël. Une vidéo dans laquelle le polémiste saluait une date merveilleuse, extraordinaire, féerique, avant de finalement indiquer qu'il parlait de l'anniversaire de sa fille née un 7 octobre. De l'humour noir a-t-il plaidé devant le tribunal.
2: Et puis enfin, le concert de LFI, prévu place de la République à Paris dimanche, interdit par la préfecture de police.
1: Nous faisons appel de cette décision devant le juge, a déclaré Jean-Luc Mélenchon sur X, fustigeant un scandale démocratique grave en période électorale. Pour rappel, c'est le président du CRIF, Jonathan Arfi, qui avait appelé à l'interdiction de cette manifestation le soir de la fête de la musique et qui avait dénoncé le fait que la célèbre place de la République à Paris serve de tribune pour les insoumis.
2: Merci beaucoup, Éléonore. Rendez-vous tout à l'heure dans 10 petites minutes à 6h45.
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2: Merci de votre fidélité ce matin et tout de suite, c'est le Dvar Torah du rabbin Mevorar Zerbib. Rav, bonjour.
4: Bonjour Yana, bonjour à toutes et à tous. Nous sommes aujourd'hui le 3 Tammuz, une date très chargée en événements, en hilulot de Tzadikim. Et on va commencer avec le premier événement, c'est Yehoshua, Josué, qui au moment de la guerre de la conquête de la terre d'Israël, va arrêter le soleil au-dessus de Givron, Shemesh, Givron Dom. Soleil, arrête-toi à Givron. C'est pas vraiment arrête-toi, ça veut dire tais-toi. Tais-toi, parce que le soleil, mais quand il chemine, il fait des louanges à Dieu. Et quand, bien, c'était veille de Shabbat, et comme c'était pas une guerre qui était vraiment des enfants d'Israël, mais c'était pour défendre les Gabaonites, qui s'étaient alliés avec les enfants d'Israël. Et là, il y avait un problème, continuer la guerre le Shabbat ou pas. C'était, alors, ben, tout simplement, ça rentre, pour que Shabbat ne rentre pas. Et le soleil ne se couche pas. Et c'est comme ça que le soleil s'est arrêté pour que le Shabbat ne rentre pas. Afin que Yehoshua termine la guerre contre les fameux cinq rois à Givron. Alors, Yehoshua, qui arrête le soleil pour finir la guerre avant que Shabbat rentre, eh bien Yehoshua, il y a un certain Rabbi Yehoshua qui est un contemporain, qui est né en 1927 et qui niftar en 2013. Il s'agit du Rav Yehoshua Neuwirth, auteur d'un livre très fameux qui existe en français qui s'appelle Shmirat Shabbat Kilchetta, livre fondamental sur les lois du Shabbat d'après les enseignements de Rabbi Shlomo Zalman Auerbach. Alors, très intéressant, Yehoshua, Rabbi Yehoshua. Et puis un autre Rav dont c'est là aujourd'hui, c'est Rav Yosef Chaim Schnior Kotler. Rav Yosef Ephraïm, ça me fait penser au Ben Ishraï. Schneor Kotler, c'était le fils en fait de Rav Aaron Kotler, le fondateur de la Yeshiva de l'Ekoud, très grande Yeshiva aux États-Unis. Il est né en 1918 en Biélorussie et Niftar en 1982 à l'Ekoud, Rav Yosef Chaim Schneor. Alors Schneor, ça peut être senior. Senior, c'est l'origine peut-être de Schneor, senior, seigneur, comme en français, ou Schneor, de lumière, comme on le retrouve chez le premier rabbi de Lubavitch, Rabbi Schneor, Schneor Zalman de Liadi. Et là, on l'explique comme les deux lumières. D'ailleurs, le rabbi Lubavitch, dont c'est la Hiloula aussi aujourd'hui, le septième rabbi de Lubavitch, Rabbi Menachem Mendel Schneerson, c'est le fils de Schneor, Schneerson, c'est ça Schneerson. Il est en 1902, il sort en 1994. Rabbi Menachem Mendel s'appelle Menachem Mendel d'après le troisième rabbi de Lubavitch, le Tzemar Tzedek, qui s'appelait aussi Menachem Mendel, d'après Rabbi Menachem Mendel de Vitebsk. C'était l'ami de Rabbi Schneor Zalman de Liadi, on revient à lui. Et lui continue son chemin vers la terre d'Israël. Alors le premier Rabbi Lubavitch est resté en Europe, et Rabbi Menachem Mendel de Vitebsk a fondé, la montée des élèves du Baal Shem Tov en Eretz Israël. Alors pour revenir au Rabbi Lubavitch, donc il s'appelait Rabbi Menachem Mendel, suivant Rabbi Menachem Mendel de Vitebsk, suivant le Tzemar Tzedek, troisième Rabbi Lubavitch, il a fait des études, notamment avec un enseignant privé, on va dire. Il va étudier aussi à l'université de Saint-Pétersbourg, à la Sorbonne, à Paris, oui, à Paris. Mais aussi avant, il avait étudié à Berlin, au séminaire rabbinique de Berlin. Et il va prendre la direction du mouvement Chabad en 1951. Il va développer d'une façon extraordinaire, avoir des envoyés dans le monde entier pour qu'il n'y ait pas un juif qui n'ait pas la possibilité de retrouver le chemin de la Torah et des mitzvot. Une chose extraordinaire. Mais pas seulement vis-à-vis des juifs, mais vis-à-vis des non-juifs. Il va développer les 7 mitzvot béné noir pour qui s'adressent à l'ensemble de l'humanité. Il va développer aussi le principe de garder un moment de silence, Rega Shel Shtika, depuis 1983, dans les écoles, dans toutes les écoles juives et pas juives, et notamment chez les non-juifs, et c'est phénoménal. Alors évidemment, c'est aussi les Mifsaïm, ces campagnes, Rabbi, dont l'une des plus connues est les Tefilin, que les Chassidim mettent même dans la rue, à toute personne, à l'image des lumières du Shabbat, et Dimitsaïm, enfin il y a beaucoup de campagnes que le Rabbi Lubavitch a initiées, a lancées. Alors c'est aujourd'hui un jour très particulier de Hilulot Tzedikim, de l'arrêt du soleil par Yehoshua, de Rabbi Yehoshua qui nous développe le principe des halakhot de Shabbat, Yosef Chaim Schneor Kotler sur l'étude de la Torah à Yeshua de l'Ekoud, et au Rabbi de Lubavitch, Rabbi Menachem Mendel Schneerson, Zecher Tzedek Kadosh Libracha. Excellente journée.
2: Excellente journée également à vous, Mevorar. À demain.
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2: Merci de votre fidélité. Ce matin, on va parler évidemment de la fête de la musique, mais d'abord, c'est Micro-Sion, votre carte postale d'Israël avec Xavier Nataf.

0: nationale d'Israël et le plus grand projet d'eau en Israël, achevé en 1964. Son objectif principal est de transférer l'eau de la mer de Galilée au nord du pays vers le centre très peuplé et le sud aride et permettre l'utilisation efficace de l'eau et une régulation de l'approvisionnement en eau dans tout le pays. Il mesure environ 130 km de long. Jusqu'à 72 000 mètres cubes d'eau peuvent s'écouler à travers le transporteur chaque heure, totalisant 1,7 million de mètres cubes par jour. Alors que les premiers plans ont été élaborés avant la création de l'État d'Israël, la planification détaillée a commencé après l'indépendance en 1948. Le projet a été initié pendant le mandat du Premier ministre David Ben-Gourion et a été achevé en juin 1964 sous le Premier ministre Lévi Eshkol. 80% de son eau était allouée à l'agriculture et 20% à l'eau potable. Mais au fil du temps, des quantités croissantes ont été consommées comme eau potable et au début des années 90, l'aqueduc national fournissait la moitié de l'eau potable d'Israël. À mesure que le niveau de vie du pays augmentait, la consommation d'eau domestique a augmenté également. À la suite du traité de paix israélo-jordanien en 1994, entre autres éléments, Israël a accepté de transférer 50 millions de mètres cubes d'eau par an vers la Jordanie.
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3: La musique prendra possession de Paris ce dimanche 21 juin pour la 45e édition de la fête de la musique. Et oui, comme chaque année, la capitale va se transformer en immense scène à ciel ouvert avec des centaines de concerts gratuits répartis dans tous les quartiers. Alors parmi les temps forts, la place de la Bastille s'annonce comme l'un des principaux points de rassemblement. Au programme, du rap, du R&B, de l'afro, des DJ sets avec plusieurs artistes très attendus. Et puis autre rendez-vous phare, l'Olympia qui accueille un grand concert gratuit, organisé par France Inter notamment, avec une affiche éclectique qui devrait attirer de nombreux spectateurs. Les amateurs de jazz, on en parlait hier, ne seront pas en reste, hein, puisque dans les jardins du Palais Royal, le ministère de la Culture va proposer une programmation entièrement dédiée au jazz, du swing aux grandes formations orchestrales, avec une clôture assurée par Thomas Dutronc. Et puis la Maison de la Radio participera également à la fête, avec plusieurs concerts et un orchestre qui va réunir plus d'une centaine de musiciens. Côté électro aussi, c'est ça qui vous branche, plusieurs scènes en plein air feront danser les Parisiens, notamment dans le 15e arrondissement et sur les quais de Seine. De nombreux open air prolongeront aussi l'ambiance festive jusqu'en soirée, donc ça va vraiment durer toute la nuit. La fête de la musique qui investira aussi des lieux plus inattendus, l'Élysée, l'Assemblée nationale, l'Hôtel de la Marine ou encore la préfecture de police qui ouvriront leurs portes pour des animations musicales exceptionnelles. Et puis les musiques du monde auront également leur place apparemment avec des rendez-vous à la Grande Mosquée de Paris, à l'Institut du Monde Arabe, à l'Institut Suédois ou encore au musée Guimet. Enfin, chaque arrondissement proposera ses propres scènes de quartier, fanfare, chorale, rock, reggae, gospel, électro ou encore musique traditionnelle. Une diversité qui fera évidemment toute la richesse de cet événement. Alors une seule consigne pour profiter pleinement de cette journée, prévoir tout simplement ses déplacements, penser aussi à s'hydrater parce qu'il va faire très chaud les amis dimanche, et puis se laisser guider par la musique tout simplement au fil des rues.
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3: 6h45, l'essentiel de l'information avec Éléonore Claude. Bonjour Éléonore.
4: Bonjour Ilana, bonjour à tous. Israël se réveille en deuil ce matin puisqu'un soldat israélien a été tué hier matin dans une attaque de drone piégé dans le sud du Liban. Il s'agit du sergent réserviste Alexander Filin. Il avait 29 ans. À ses côtés, 7 de ses camarades ont été blessés. Tzahal a donc riposté par des frappes et intercepté plusieurs roquettes dans la soirée. En Ukraine, une attaque de missile a visé Kiev cette nuit. Deux explosions ont été entendues sans faire de victimes pour le moment toutefois. En clôture du G7 à Évian, Emmanuel Macron a lui salué un sommet réussi, un moment d'unité, remerciant notamment les engagements pris en faveur de l'Ukraine. Et puis enfin, la vague de chaleur s'intensifie. 26 départements sont classés en vigilance orange dès aujourd'hui avec des pointes à 40 degrés attendues dimanche. La SNCF supprime même certains trains pour garantir la climatisation. Cela concerne 71 dessertes, principalement celles du sud-ouest.
3: Merci beaucoup Éléonore, on se retrouve tout à l'heure à 7h15, 7h le journal d'Israël.
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3: Vous êtes bien sur Radio J, merci de votre écoute et vous pouvez aussi nous regarder en live sur notre chaîne YouTube. Et tout de suite, c'est Mila, le mot du jour avec Ephraim Kahn. Bonjour Ephraim, Boker Tov.
5: Shalom ou Boker Tov, j'ai le plaisir d'avoir avec moi le professeur Paul Fenton. Boker Tov.
6: Boker Or.
5: Nous enregistrons depuis Jérusalem et nous aimerions faire au fil de ces différentes chroniques une présentation d'ouvrages que vous avez mis en lumière, que vous avez traduit, édité et que vous avez offert au public francophone, anglophone, voire arabophone. On en parlera. Et en ce moment, dans les chroniques, ces premières chroniques, nous parlons des livres écrits par les descendants de Maïmonide. C'est donc déjà nous enseigner qu'il a existé une dynastie maïmonidienne.
6: Alors, au 19e siècle, ce qu'on appelle la science du judaïsme a vénéré la figure de Maïmonide comme représentant du rationalisme, de la lumière, de l'intellect. Alors, comment se fait-il que ses descendants directs, à compter de son propre fils unique, Avraham Maïmonide, et jusqu'à la 6e génération, nous assistons à des descendants de cette dynastie illustre qui écrivent, plutôt que des livres sur la philosophie, des livres sur la mystique, étant influencés en cela par l'ambiance spirituelle en Égypte, fortement marquée par, en milieu musulman, par le soufisme, qu'on peut traduire par la mystique juive. Or, dans mes recherches, je me suis intéressé à la langue de Maïmonide, rappelant que Maïmonide avait écrit plusieurs ouvrages, dont deux sont d'une importance capitale. D'une part, le Mishneh Torah, qui est une codification de la Halakha, du droit hébraïque, écrite en hébreu, et le Moré Nevouchim, le titre est celui de la traduction hébraïque faite par Samuel Ibn Tibbon, au début du XIIIe siècle, mais Maïmonide avait écrit celui-là, le Guide des égarés, en arabe. Alors je me suis aperçu que Maïmonide lui-même, surtout dans les chapitres finaux de cet écrit extraordinaire de philosophie juive, avait adopté une attitude mystique par rapport à sa démarche intellectuelle, et donc il a tendu une perche, pour ainsi dire, à ses descendants, et que dans l'original arabe, on peut trouver même des termes du lexique soufi chez Maïmonide. Et donc, je me suis intéressé à cette question, et dans mes recherches, j'ai écrit là-dessus.
5: Merci beaucoup. Donc, demain, on parlera des noms de famille, de l'appellation qu'on donne à cette dynastie maïmonidienne. Aujourd'hui, nous avons appris donc l'existence de ces différents ouvrages dans ces deux langues. Je souhaite aux auditeurs une belle et agréable journée. Yom Na'im Lachem.
3: Toda Rabba. Merci beaucoup, Ephraim. Chronique, évidemment, à retrouver, vous le savez, en podcast aussi sur radioj.fr.
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3: Merci d'être avec nous ce matin. Tout de suite, c'est Chaim Nissenbaum à présent pour un jour, une mitzvah, et oui, un peu de Torah avec Chaim. Bonjour.
7: Bonjour à tous. Plus que d'un commandement de Dieu particulier, aujourd'hui, parlons plutôt d'une introduction. Une introduction à la pratique d'un de ces commandements. Cela existe au moins dans de très nombreuses coutumes. Quelle est donc cette introduction? Une phrase qui, dans de nombreuses communautés, précède une pratique. La phrase, la voici. L'Echem Yichud Kutcho Brichu Shrinte, pour unir Dieu et sa Shechina. On le voit, cette phrase, c'est un peu un exposé des motifs. On se prépare à accomplir un commandement de Dieu, alors on proclame clairement l'intention spirituelle profonde cachée derrière cet accomplissement, la réalisation de l'unité de Dieu et de sa Shechina. Bien sûr, puisque l'affaire est d'importance, il faut savoir ce que cela signifie. Tout d'abord, la Shechina. Contentons-nous de dire, on le traduit habituellement par présence divine, et que cela désigne un niveau de la divinité plus proche du monde. qui le fait exister et se maintenir, pour ainsi dire, de l'intérieur. Décidément, c'est une grande œuvre spirituelle que celle à laquelle nous sommes conviés par cette pratique, car mesurons bien la portée de ce qui vient d'être dit. Dieu tel qu'en lui-même est hors de notre portée, hors d'atteinte même de nos mitzvot. Il dépasse le monde, en est séparé. En revanche, le niveau spirituel désigné par le terme shrina, tel qu'on l'expliquait, y réside. Cela signifie que par notre pratique d'une mitzvah, qu'elle soit importante ou non à nos yeux, nous avons l'effarant pouvoir de faire que la lumière divine va descendre jusque vers nous et nous pénétrer. C'est tout cela est entre nos mains, entre notre pratique. Bonne journée à tous.
3: Bonne journée, Raïm Nissenbaum. Raïm qu'on retrouve évidemment au quotidien sur Radio J. Je vous dis à demain.
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3: Merci d'être avec nous ce matin. Une petite information, vous le savez, c'est la fête de la musique ce dimanche. On va d'ailleurs en parler avec notre invité dans quelques instants. Et qui dit fête de la musique dit aussi ouverture des terrasses éphémères parisiennes. Et oui, dès dimanche, effectivement, et jusqu'à 23h, alors qu'elles ont pris leur aise depuis le 1er avril dernier. Voilà que le Parisien vient de révéler que les 4500 terrasses éphémères de Paris auront, comme l'an dernier, la possibilité d'ouvrir donc jusque tard dans la nuit et jusqu'au 30 août, à partir de dimanche. Alors, le Parisien évoque le mécontentement, évidemment, d'élus d'opposition ou d'associations de riverains qui ne sont pas contents du bruit, notamment de l'odeur. Il cite le courrier envoyé par la mairie centrale indiquant que le respect du règlement sera particulièrement attendu et surveillé. Donc, attention à ne pas faire n'importe quoi si vous prenez un petit verre en terrasse cet été. Une lettre dans laquelle l'équipe, d'ailleurs, d'Emmanuel Grégoire justifie cette prolongation, arguant qu'elle est fortement plébiscitée par nos cafetiers, restaurateurs et commerçants, tout en permettant de faire face aux fortes chaleurs, aussi en offrant des lieux de respiration. Bah oui, ça fait du bien aussi de sortir en terrasse quand il fait chaud et de ne pas rester enfermé. Vous restez avec nous dans quelques instants. L'invité de la rédaction ce matin, c'est Alexandre François, vice-président de l'association de Truth, juste après le point mobilité en Ile-de-France.
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3: Ouais, moi je suis à 100 minutes. Vraiment.
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3: Et un petit point mobilité en Ile-de-France. Attention dans les transports en commun. Trafic perturbé ce matin sur la ligne D du RER en raison du concert au Stade de France de Bruno Mars. Risque de forte affluence notamment sur les lignes de RER. Des perturbations aussi sur les lignes de Transilien. Sur la ligne J, la ligne L, aussi l'offre de transport est réduite. Et puis attention ce matin, des travaux sur l'A86 dans le sens intérieur dans le tunnel d'Antonis qui peut ralentir la circulation. Cela fait suite à un tampon de chaussée abîmé apparemment, qui doit être refait en urgence. Donc des travaux qui risquent d'engendrer un fort bouchon en amont sur l'A86 intérieur. Évitez le secteur ce matin autant que possible.
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0: président de l'association The Truth. Bonjour Alexandre. Merci d'être avec nous ce matin sur Radio J. Alors effectivement, vous allez organiser le 21 juin, donc ce dimanche, une grande journée autour d'Israël pour la fête de la musique. Alors comment ça va se passer? Quel est le programme?
1: Alors on commence déjà à 17h parce que si on veut que ça soit familial, ouais. Il faut qu'on puisse venir avec les enfants, mais avec les grands-parents, qui est tout le monde. Donc on a un horaire un peu décalé par rapport à la fête de la musique traditionnelle.
0: Ouais.
1: On fait 17h et 21h pour des raisons de sécurité.
0: Et donc c'est place
1: Victor Hugo.
0: Place Victor Hugo dans le 16e.
1: Paris, 16e. C'est une place sur laquelle on a déjà fait en 2024 un événement qui s'était très très bien passé. Ouais. La sécurité est assurée.
0: Alors c'est quoi le programme concrètement? Est-ce qu'il y aura des artistes qu'on connaît qui seront présents?
1: Alors on a Tal Vaknin qui vient pour la deuxième fois chanter avec nous. On a également les deux chanteurs principaux du Sel et du Miel.
0: Pour ceux qui connaissent. Oui, super.
1: Imri et je me rappelle pas des prénoms, je suis désolé.
0: Ouais.
1: Et on a également le deux DJ dont une DJette, on est hyper contents.
0: Ouais.
1: Qui s'appelle Vanushka, qui va nous sortir, je crois, en avant-première un de ses nouveaux sons. Et on a un DJ qui commence déjà à être connu, mais qui a éclaté pendant Pourim, pendant les Miklat.
0: Ouais.
1: Qui s'appelle Hébert.
0: Hébert, ok.
1: Et lui, son favori, c'était les. Voilà, c'est lui qui, pendant tout Pourim, pendant les Miklat, il a éclaté tout le monde en Israël.
0: Alors, évidemment, The Truth, on vous connaît aussi pour vos actions menées contre l'antisémitisme, pour la défense d'Israël. Est-ce qu'on peut rappeler brièvement ce que c'est The Truth d'ailleurs?
1: Alors, The Truth, c'est une association qui lutte contre l'antisémitisme et contre la désinformation sur Israël. On a commencé, ça fait une quinzaine d'années. On a fait beaucoup d'infiltrations dans les manifestations de nos chers amis qui nous détestent.
0: Ouais.
1: On a fait de différentes actions aussi avec la préfecture en dénonçant des gens qui étaient présents dans ces manifestations. On leur a fourni des renseignements en fait, et des vidéos on était sur place. Et là récemment aussi, on vient de challenger les nouveaux candidats à différentes mairies et aux 10 plus grandes villes de France pour savoir ce qu'ils allaient faire pour lutter contre l'antisémitisme concrètement.
0: Ouais.
1: Donc on a tous pris contact avec eux, ils ont pratiquement tous répondu les partis avant les élections, sauf la LFI qui n'a pas souhaité répondre.
0: Mmh.
1: Et là ils sont donc bien en place, ils ont nommé des conseillers spéciaux qui vont se charger d'appliquer des programmes. Et en septembre, on a l'intention bien sûr de les relancer pour savoir qu'est-ce qu'ils font.
0: Alors LFI d'ailleurs qui sera interdit dimanche de la fête de la musique, place de la République, vous êtes content?
1: Ouais, je suis content, ouais. Ouais, ça fait du bien que parfois c'est des choses comme ça arrivent.
0: Alors en revanche, vous, votre manifestation, elle est bien autorisée et ça fait plaisir aussi d'apporter un peu de joie à la communauté qui vit des choses difficiles depuis le 7 octobre 2023. L'événement qui est soutenu d'ailleurs par plusieurs organisations juives.
1: Oui, les organisations principales sont le FSJU,
0: Le
1: Kiran Hayesod, l'Agence Juive, le KKL, la Maison France Israël,
0: ouais.
1: Notamment, qui nous ont aidés, qui nous ont permis d'organiser cet événement.
0: Donc à partir de 17h ce dimanche, toute la famille évidemment peut venir, les petits, les grands, ça se passe place Victor Hugo. Il y a un endroit en particulier où c'est
1: non,
0: vraiment...
1: Non, c'est toute la place.
0: D'accord.
1: Et on aura bien sûr, on a prévu tout ce qu'il faut pour la chaleur. Mais on en était en même temps, donc on va pas se plaindre.
0: Ouais.
1: Il y aura également de la restauration sur place, en plus de ce qu'il y a autour de la place.
0: Cachère.
1: Cachère. Puisque quand on fait des manifestations, nous, les commerçants autour, ne ferment pas.
0: Bah, évidemment. Merci beaucoup. Merci beaucoup, en tout cas, Alexandre François. Et donc, si vous souhaitez danser, vous amuser dimanche pour la fête de la musique et puis mettre à l'honneur aussi l'État d'Israël, n'hésitez pas à vous rendre place Victor Hugo. On va terminer en musique, justement, avec un artiste qu'on aime beaucoup. C'est Omer Adam sur Radio J. Merci, Alexandre.
1: Merci beaucoup, Yana.
0: Excellent réveil.

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1: Il est 7h, bonjour et bienvenue sur Radio J. Merci d'être avec nous ce matin, ce jeudi 18 juin 2026. Ravi de vous retrouver, vous le savez, comme chaque jour, tout de suite en direct, le journal d'Israël avec les studios Kalita.
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1: À Jérusalem, nous sommes en direct ce matin avec Olivier Granilic, notre correspondant à Jérusalem. Bonjour Olivier Bokartov, et malheureusement ce matin, une triste nouvelle, on a appris la mort d'un soldat israélien tombé hier au sud Liban.
2: Oui, il s'agit d'Alexander Filin, 20 ans de Haïfa, selon les premiers éléments de l'enquête. Le sergent-major de réserve, Alexander Filin, a été tué lors d'une opération terrestre de Tsahal au sud Liban. Militaire participé à une mission de poste, du poste de commandement de la 36e division de la région du Litani, lorsqu'un engin explosif placé par l'ennemi a explosé au passage de la France.
1: À la une de l'actualité israélienne également, évidemment, cet accord signé dans la nuit entre les États-Unis et l'Iran sur papier, un texte qui suscite de très fortes inquiétudes en Israël.
2: Oui, le mémorandum d'entente a été donc signé électroniquement par Donald Trump et le président iranien. Il ouvre une période de 60 jours de négociations en vue d'un accord définitif, mais plusieurs clauses du document Ilana sont perçues à Jérusalem comme des concessions majeures accordées à Téhéran.
1: Première source de préoccupation, évidemment, les sanctions pétrolières d'abord.
2: Oui, avec l'entrée en vigueur du mémorandum à Washington autorisera de nouveau certaines exportations de pétrole iranien pour Israël. Cela signifie que des milliards de dollars pourraient rapidement entrer dans les caisses du régime des ayatollahs, alors que l'économie iranienne est fortement fragilisée.
1: Et puis deuxième sujet d'inquiétude, c'est le nucléaire évidemment.
2: Avec ce texte qui ne prévoit pas le transfert à l'étranger de stocks d'uranium enrichi, il évoque au contraire une dilution de cet uranium sur le territoire iranien sous supervision de l'Agence internationale de l'énergie atomique, une formule jugée insuffisante par de nombreux responsables israéliens.
1: Et puis le document établit un lien direct aussi entre l'Iran et le Liban.
2: Oui, si aucun retrait immédiat de Tsahal du sud Liban n'est exigé, plusieurs responsables sécuritaires redoutent que les États-Unis accentuent progressivement leur pression sur Israël pour limiter ses opérations contre le Hezbollah.
1: Une question ce matin, Olivier, Benjamin Netanyahou a-t-il réagi finalement à la publication de cet accord ?
2: Pour l'instant, non, Ilana. Le premier ministre israélien n'a fait aucune déclaration publique depuis la publication de cet accord qui a été signé entre Washington et Téhéran. Mais ce silence est particulièrement remarqué à Jérusalem. Selon plusieurs responsables israéliens, le texte est considéré comme un mauvais accord. Ils estiment qu'il accorde à l'Iran des avantages économiques immédiats sans obtenir en contrepartie de véritables concessions sur le dossier nucléaire. Et plusieurs responsables sécuritaires font part de leur inquiétude. Ils jugent particulièrement problématiques les dispositions concernant l'uranium enrichi, mais aussi le lien établi entre le dossier iranien et la situation au Liban.
1: Et les tirs du Hezbollah contre les soldats israéliens continuent par ailleurs.
2: Israël a annoncé avoir frappé un lanceur de roquettes du Hezbollah quelques minutes seulement après un tir en direction des forces israéliennes opérant donc dans le sud du Liban. Selon l'armée, le lanceur était encore chargé et prêt à effectuer de nouveaux tirs lorsqu'il a été détruit par l'aviation israélienne.
1: Le reste de l'actualité, ce sont ces plusieurs milliers d'ultra-orthodoxes qui se sont rassemblés hier devant la prison militaire de Beit Lid.
2: Ils entendaient protester contre l'arrestation de jeunes issus des yeshivot qui refusent de répondre à l'ordre de recrutement. Plus de 150 bus ont acheminé les manifestants sur place face au risque de débordement. Les Tsahal et la police ont renforcé la sécurité autour de la base et demandé le renfort justement de la police. Les autorités craignaient notamment une tentative d'intrusion dans l'enceinte militaire. Plusieurs axes routiers ont également été perturbés au cours de la journée.
1: Enfin, Benjamin Netanyahou a tenu hier soir sa première réunion de travail avec le nouveau directeur du Mossad, Roman Goffman.
2: Mais c'est Roman Goffman, je vous rappelle, est ancien secrétaire militaire du Premier ministre. Ce général de réserve a officiellement pris ses fonctions au début du mois. Il hérite notamment du dossier iranien, l'un des principales priorités stratégiques d'Israël. Roman Goffman est un proche donc de Benjamin Netanyahu, qui occupait jusqu'à récemment le poste donc de secrétaire militaire du Premier ministre, réputé pour son audace et ses positions fermes sur les questions de sécurité. Il est considéré comme l'un des responsables les plus prometteurs de la nouvelle génération des services de renseignement.
1: Merci beaucoup Olivier. Rendez-vous tout à l'heure à 7h30 pour la revue de la presse israélienne.
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1: Merci d'être avec nous sur Radio J comme tous les matins. Et le jeudi, vous le savez, nous retrouvons Arié Bensemoun, directeur exécutif du groupe Elnet France. Cette semaine, Arié, à l'occasion du salon Vivatech à Paris, vous souhaitiez nous parler de votre initiative Abraham in Tech.
4: Bonjour Ilana. Observer le Moyen-Orient aujourd'hui exige de savoir naviguer au cœur d'un puissant paradoxe. Notre regard est quotidiennement capté par l'actualité des tensions, des crises et des affrontements. Pourtant, en parallèle et de manière plus confidentielle, une toute autre dynamique se construit à grande vitesse. Loin du fracas des armes, des entrepreneurs collaborent, des fonds du Golfe soutiennent des start-up israéliennes, des chercheurs marocains publient conjointement avec leurs homologues de Tel Aviv. Deux mondes cohabitent ainsi au sein d'un même espace. L'un subit les crises, tandis que l'autre bâtit l'avenir. C'est précisément pour amplifier et fédérer cette seconde réalité que nous inaugurons du 17 au 20 juin l'initiative Abraham in Tech, présentée pour la toute première fois à Paris à l'occasion de la 10e édition du salon Vivatech. Portée par Elnet, cette initiative s'affirme comme une véritable plateforme internationale de coopération technologique. Elle rassemble un écosystème unique composé de start-up, d'investisseurs, de chercheurs et de décideurs publics venus du Moyen-Orient, d'Europe, d'Asie, d'Afrique et d'Amérique. Ensemble, ces acteurs unissent leurs forces autour de secteurs stratégiques majeurs tels que l'intelligence artificielle, la transition énergétique, la sécurité alimentaire, la gestion de l'eau ou encore les biotechnologies. À travers cette synergie globale, notre ambition est claire. Transformer des collaborations régionales en réussite mondiale et mettre l'innovation d'avant-garde au service des grands défis de notre siècle.
1: Arié, pourquoi l'initiative Abraham in Tech est-elle si importante et pourquoi maintenant ?
4: Eh bien, il en a parce que la carte du monde change sous nos yeux. Pendant longtemps, le Moyen-Orient n'était perçu que comme un espace énergétique et sécuritaire. Mais sous l'impulsion des transformations technologiques et des accords d'Abraham, signés il y a bientôt 6 ans, une nouvelle géographie de l'innovation émerge. Ces accords dépassent la simple reconnaissance diplomatique. Dès l'origine, ils appelaient à une coopération scientifique, technologique, sanitaire, énergétique et agricole. Cette dimension économique est cruciale, car aucune paix durable ne repose uniquement sur des décrets politiques. Elle exige des intérêts communs, des projets partagés, des réseaux humains et des bénéfices mutuels. Ce corridor qui relie désormais l'Europe, le Moyen-Orient et l'Afrique repose sur des complémentarités concrètes. Israël apporte sa capacité unique à transformer la recherche en innovation de rupture. Les Émirats Arabes Unis offrent leur puissance financière et une agilité réglementaire inédite. Le Maroc s'affirme comme le hub stratégique entre l'Europe et l'Afrique. L'Europe y injecte son excellence scientifique et industrielle, tandis que l'Afrique, portée par sa jeunesse, y apporte son dynamisme et l'ampleur de ses défis. Ces forces dessinent un axe de coopération historique et Abraham in Tech est là pour l'activer.
1: Alors pour conclure, face aux tensions, Arié, est-ce que cette coopération est vraiment solide et surtout quel rôle la France peut jouer ?
4: Eh bien, c'est la question légitime que tout le monde se pose. La force de ces réseaux d'innovation réside précisément dans leur temporalité propre, qui échappe aux fluctuations des agendas politiques. Alors que les traités diplomatiques restent soumis aux rapports de force entre les États, les relations d'affaires s'inscrivent dans la durée en créant des interdépendances concrètes et des intérêts mutuels résilients. Un entrepreneur se concentre sur la viabilité d'une solution et l'accès à un marché bien avant de regarder un passeport. En favorisant ces convergences, les acteurs de terrain tissent des liens humains capables de résister aux tempêtes et de maintenir ouverts les canaux de dialogue. C'est là tout le sens de notre démarche que l'on pourrait intituler « Tech for Peace ». Les entrepreneurs ne remplacent pas les diplomates et les start-up ne signent pas de traité de paix. Mais en créant des relations de confiance, des interdépendances positives et des intérêts partagés, ils font de l'économie le meilleur rempart contre l'effondrement diplomatique. Quant à la France, elle a toute sa place dans cette dynamique. Elle possède des liens historiques, culturels et humains profonds avec l'ensemble de cet espace. Elle dispose d'atouts majeurs dans l'intelligence artificielle, la santé, les infrastructures ou l'énergie. Et elle accueille ici, à Paris, l'un des événements tech les plus importants du monde. Cette nouvelle géographie de l'innovation est déjà en construction. La seule question pour la France est de savoir si elle choisit d'en être un acteur majeur ou une simple spectatrice. C'est le signal qu'Abraham Intech envoie cette semaine depuis Vivatech. L'innovation peut être un langage commun et dans un monde qui manque cruellement de ponts, nous avons décidé d'en construire un. À la semaine prochaine.
1: À la semaine prochaine, Arié, avec très grand plaisir.
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1: Rejoignez sur Radio J comme tous les matins et vous le savez, tous les jeudis, nous retrouvons Jean-François Strouf pour parler Israël et environnement. Bonjour Jean-François.
5: Bonjour.
1: Alors après la phase active de la guerre, Israël a engagé depuis plusieurs mois la reconstruction de la Galilée. En quoi Galilée Eco Center à Rosh Pina est-il un projet pilote pour vous ?
5: Organisation à but non lucratif située en Haute-Galilée en Israël, le Galilée Eco Center œuvre dans des domaines aussi différents que l'agriculture régénératrice, l'éducation informelle et la guérison communautaire.
1: Alors plus précisément, qu'apporte un tel centre ?
5: Pionniers des pratiques durables fondées sur la terre, ils impliquent des publics variés, familles locales, jeunes touristes, agriculteurs et groupes vulnérables dans des expériences transformatrices au contact de la nature, inspirées des valeurs juives et de la responsabilité écologique. À une époque où les communautés en ont plus que jamais besoin, leur action favorise la résilience, le lien à la terre et au patrimoine, ainsi qu'un mode de vie plus sain.
1: Quelle action est engagée sur le plan éducatif ?
5: Le Galilée Eco Center est un centre éducatif de plein air qui a pour vocation de proposer des expériences uniques dans les domaines de l'écologie, du bien-être et du tourisme. Grâce aux pratiques de l'agriculture régénératrice, il présente de manière pratique des exemples concrets de la manière dont l'être humain peut interagir avec le monde naturel dans une relation mutuellement bénéfique.
1: Est-ce qu'il y a une dimension particulière aussi, Jean-François, avec le fait que ce projet est conduit sur la terre d'Israël ?
5: L'équipe et la communauté entretiennent un lien profond avec la terre d'Israël et se rassemblent autour des valeurs de durabilité, de guérison naturelle et de protection de l'environnement. La Galilée vibre d'histoire, de mythes et de mémoire. Les terrasses aménagées par nos ancêtres retiennent encore aujourd'hui les eaux de pluie. Au Galilée Eco Center, la terre n'est pas un simple décor. Elle est le récit lui-même. Chaque plantation rend hommage à des millénaires d'enracinement. Chaque récolte célèbre la résilience. Ici, le lien avec Israël n'est pas une idée abstraite. C'est une réalité que l'on ressent sous ses pas. Dans le nord d'Israël, disent les responsables du projet, où les collines semblent murmurer les paroles du prophète, et où les oliviers portent le poids des siècles, ils bâtissent un centre destiné à raviver une relation essentielle avec la terre d'Israël.
1: Et puis le Galilée Eco Center a également, il me semble, une dimension thérapeutique fondée sur la nature.
5: Selon leurs principes, en guérissant la terre, ils se guérissent eux-mêmes. Ils réunissent des praticiens du travail corporel, des accompagnateurs en pleine conscience et le rythme naturel afin d'obtenir une expérience qui nourrit bien davantage que le seul corps. Galilée Eco Center est créé un véritable écosystème de restauration des traumatismes, de l'épuisement, de la déconnexion avec soi-même et avec le monde vivant, grâce à des habitats riches en biodiversité et à des approches thérapeutiques guidées qui proposent la terre elle-même comme source de guérison.
1: Merci Jean-François Strouf, on vous retrouve la semaine prochaine avec plaisir.
5: Toujours avec beaucoup de plaisir.
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1: Merci d'être avec nous sur Radio J. Ne bougez pas, on va parler de sujets importants dans quelques instants. Peut-être que vous suivez l'OJE, l'Organisation Juive Européenne, sur les réseaux sociaux. Sachez qu'il y a deux jours, ils ont traité plusieurs affaires. Alors évidemment, on va parler de Dieudonné, cette peine de prison requise contre le polémiste antisémite. Mais il n'y a pas que ça. Il y a aussi l'affaire Rachel Kahn vs Aymeric Caron qui a été relaxée malheureusement pour Rachel. Journée très chargée avant-hier. Quatre décisions donc rendues par les tribunaux correctionnels de Nanterre et de Strasbourg. Une avocate du barreau de Saint-Denis également a été condamnée pour provocation à la haine raciale. On va en parler avec Muriel Waknin-Melki, justement la présidente de l'OJE, à partir de 7h20. Restez avec nous.
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1: 7h15. Toute l'actu avec vous, Éléonore Claude. Bonjour Éléonore.
6: Bonjour Ilana, bonjour à tous. Au Liban, la menace terroriste reste entière. Ce matin, le sergent réserviste Alexander Filin, 29 ans, originaire de Raïfa, a été tué hier matin dans une attaque de drones piégés dans le sud du pays. À ses côtés, 7 de ses camarades ont été blessés. En réponse, ça a donc frappé des infrastructures du Hezbollah dans la zone avant d'intercepter plusieurs roquettes tirées vers ses positions en soirée. Et puis c'est enfin signé hier soir. Le président Trump a validé l'accord cadre avec Téhéran alors qu'il était à Versailles, convié par le président français. Au menu de cet accord, une cessation immédiate des hostilités sur tous les fronts, y compris au Liban, un engagement iranien sur le nucléaire, un allègement progressif des sanctions, ainsi que la libre circulation dans le détroit d'Ormuz. Un point sur les sondages en Israël, sondage politique. Si des élections avaient lieu aujourd'hui, le Likoud de Benjamin Netanyahou resterait le premier parti avec 22 sièges, mais le parti Yachar de l'ancien chef d'état-major Gadi Eisenkot le talonne de près avec 20 sièges, dépassant donc le parti Ensemble de l'ex-premier ministre Naftali Bennett, qui est crédité, lui, de 17 sièges. Et puis enfin, à l'approche du 10e anniversaire de l'attentat de Nice, le Théâtre National de Nice a annulé une lecture prévue samedi soir. Le texte intitulé « En attendant le futur » était signé par Maître Olivia Chalus, avocate des parties civiles, et s'appuyait sur des propos recueillis pendant le procès des complices de l'auteur de l'attaque. L'association Life for Nice a mis en demeure le théâtre d'annuler la représentation, estimant que la mémoire des victimes leur appartient avant d'appartenir au public. Le Théâtre de Nice et l'avocate ont finalement choisi de se plier à cette demande, déplorant toutefois, je cite, l'érosion progressive de la liberté d'expression lorsque le risque d'offenser finit par rendre impossible toute représentation du réel.
1: Merci beaucoup Éléonore, rendez-vous tout à l'heure un petit peu plus tard à partir de 8h, 7h30, la revue de la presse israélienne, à tout à l'heure.
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1: La météo de ce matin, 26 départements en vigilance orange aujourd'hui, la barre des 40 degrés qui se rapproche, hein. Le temps sec est ensoleillé en tout cas ce matin, assez doux dès le lever du jour, on peut en profiter pour ouvrir ses fenêtres et avoir un peu de vent avant les grosses chaleurs qui arrivent cet après-midi, puisque le soleil va dominer. 37 degrés à Paris aujourd'hui, 38 à Lyon, quelques orages de chaleur isolés pourront également éclater au nord-ouest, quelques zones échappent quand même, hein, à cette chaleur comme la Normandie, et puis en Israël aussi, les températures sont hautes, 29 degrés à Jérusalem, autant qu'à Ashkelon, 27 à Césarée et plus de 38 à Eilat.
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0: dit aussi abeille qui butine de fleur en fleur. Et ces précieux pollinisateurs sont aujourd'hui menacés par les pesticides, malheureusement, les maladies et le changement climatique. Oui, mais pour les protéger, Israël. Et oui, l'entreprise israélienne BeeWise qui a créé une ruche intelligente pilotée par l'IA, baptisée BeeHome. Elle surveille en permanence la santé des colonies grâce à des capteurs et des caméras. Elle peut même intervenir automatiquement en cas de problème. Donc pour nos petites abeilles adorées, une innovation prometteuse quand on sait que les abeilles participent à la pollinisation de près de 75% des cultures alimentaires mondiales.
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0: Dieudonné Mbala, qui comparaissait notamment pour une vidéo publiée sur X le 7 octobre 2024, premier anniversaire des massacres du Hamas en Israël, et vidéo dans laquelle le polémiste saluait une date merveilleuse, extraordinaire, féerique. Pour en parler, elle est donc avec nous, Muriel Waknin-Melki, bonjour.
1: Bonjour Ilana.
0: Merci Muriel d'être avec nous. Je voulais vous faire réagir d'abord effectivement à ce qui s'est passé pour Dieudonné, parce que c'est l'actu du matin. Un an de prison requis contre lui. Votre réaction ?
1: Écoutez, on progresse en fait. Je rappelle simplement que Dieudonné a plus d'une trentaine de condamnations à ce jour sur son casier pour des faits principalement de peine à caractère raciste ou antisémite. Et que progressivement, il se rapproche de la case prison. Un an d'emprisonnement, c'est un an d'emprisonnement ferme hein, qui est requis. On n'est pas sur de la prison avec sursis.
0: Oui.
1: Donc c'est une avancée majeure.
0: Et lui, il plaide de son côté. Il dit que c'est de l'humour noir. C'est toujours sa défense, en fait, hein, Muriel.
1: Oui, il n'a jamais varié dans ses moyens de défense. C'est toujours les mêmes arguments qu'il avance, qu'il n'est pas compris, qu'une partie de son public le comprend et le suit. Et qu'il ne comprend pas cette cabale dont il fait l'objet depuis tant d'années. C'est ce qu'il explique régulièrement là-bas. Et je tiens quand même à préciser hier que dans le public, on avait une classe de collégiens qui était présente et que nombre de ces collégiens, à la pause, sont partis faire des selfies avec Dieudonné, ce qui n'a pas manqué, nous, de nous inquiéter, de nous interpeller sur la porosité en fait, de ces jeunes esprits à cette haine qui s'habille et qui se drape des traits de l'humour, mais qui reste une haine que nous avons bien repérée, que les magistrats ont bien repérée, et notamment sur Paris.
0: Alors une autre affaire aussi cette semaine, c'est celle qui opposait notre chroniqueuse d'ailleurs Rachel Kahn à Aymeric Caron, l'élu du 18e arrondissement, qui a été relaxé après une plainte déposée par Rachel, notamment pour antisémitisme. On a entendu hier d'ailleurs un Rachel Kahn sur Radio J dire que elle avait été choquée du fait que le juge par exemple ne la regarde pas du tout dans les yeux, n'ait aucune empathie finalement pour elle. Comment vous avez interprété vous cette décision et cette journée?
1: Alors, ça, ce sont les interprétations et c'est le ressenti, en fait, de Rachel Kahn. Nous faisons évidemment du droit, nous sommes avocats. Ce que je peux commenter, c'est la décision qui a été rendue éventuellement et vous expliquer, en fait, les ressorts de cette décision qui, nous aussi, nous a surprises et beaucoup déçus du côté des avocates de l'OJE et notamment, nous avions à nos côtés aussi Rémi Pierdré qui plaidait ce dossier. L'injure à caractère raciste et antisémite avait été retenue par le parquet lors de l'instruction du dossier. Au moment de l'audience, le parquet a retiré le caractère antisémite, considérant que l'injure n'était désormais plus qu'une injure, entre guillemets, plus qu'une injure raciste. La démonstration que nous avons fait, les avocats de Rachel Kahn à l'audience, sur le caractère antisémite, n'a pas convaincu la juridiction, qui a considéré que le propos était bien un propos outrageant. C'est-à-dire qu'il a considéré qu'il y avait véritablement une atteinte vis-à-vis de Rachel Kahn, qu'elle avait pu légitimement se sentir blessée et injuriée par le propos tenu. Donc le caractère outrageant du propos a bien été retenu par la juridiction. En revanche, pas de caractère raciste pour la juridiction. Rachel Kahn n'a pas été visée à raison de sa couleur de peau et également non plus en raison de sa religion. C'est-à-dire que le tribunal a considéré que Aymeric Caron voyait une opposante politique en la personne de Rachel Kahn et que c'est sur ce terrain-là qu'il fallait se placer pour apprécier si oui ou sinon l'infraction a été caractérisée.
0: Alors, donc déception de votre côté.
1: Hein. Majeure, oui, déception de notre côté. Et la problématique majeure, c'est que le tribunal, dans sa motivation, parce que le président a pris le temps et le soin de particulièrement motiver cette décision, le tribunal a expliqué qu'en fait, le débat sur lequel portait l'affaire, c'est-à-dire existe-t-il un génocide ou non à Gaza, Rachel Kahn est-elle un suppôt de ce génocide supposé et affirmé par Caron, eh bien ce débat-là relevait d'un débat d'intérêt général et d'un débat hautement d'intérêt général. Et donc il a considéré que comme nous avions deux personnages publics, il fallait que la liberté d'expression soit encore plus forte. Et donc, pour pouvoir caractériser l'infraction et pour pouvoir restreindre cette liberté d'expression, il a considéré en l'occurrence que ce n'était pas le cas, qu'il fallait véritablement une atteinte majeure et qu'il n'y avait pas d'atteinte majeure là.

0: Donc c'est une décision qui nous a choqué, qui nous a surpris et qui a bouleversé oui. Rachel. Voilà, dont acte.
1: Nous le combat continue.
0: Si on fait appel ou pas, le combat continue bien évidemment.
1: Eh bien merci, évidemment. Merci beaucoup Muriel Wagnin-Melki d'avoir été avec nous ce matin sur Radio J, avocate présidente de l'Organisation juive européenne. Je vous dis à très bientôt. Merci.
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1: Radio J. Merci d'être avec nous sur Radio J. On fait évidemment le point de l'actualité en Israël avec cet accord signé sur papier finalement à Versailles hier entre Donald Trump et le régime iranien. Effectivement, un accord qui inquiète profondément l'État hébreu, qui inquiète Israël pour plusieurs raisons, le nucléaire notamment, et justement du Liban au nucléaire, Pascal, en passant par les missiles. Israël n'a pas vraiment eu son mot à dire dans le protocole d'accord signé par Donald Trump avec l'Iran. Comment on réagit ce matin, Pascal, à Jérusalem?
3: En fait, pas encore de réaction officielle d'Israël à la signature hier soir du protocole d'accord entre les États-Unis et l'Iran. Au vu du document conclu entre Washington et Téhéran, on peut comprendre qu'à Jérusalem, la première impression, c'est plutôt celle d'un boxeur sonné. D'abord, la jonction formelle des fronts libanais et iraniens exigée et obtenue par Téhéran, ce qui implique l'arrêt immédiat des opérations de Tsahal contre le Hezbollah. Comment Israël peut-il accepter tant que la milice chiite menace le nord du pays et même au-delà? Qu'est-ce que cela va impliquer pour les troupes de Tsahal toujours déployées au sud Liban? Quelle marge de manœuvre et quels délais et modalités de retrait de l'armée israélienne? Tout cela était censé faire l'objet de négociations directes et séparées entre Jérusalem et Beyrouth en vue d'un accord de cessez-le-feu avant une normalisation. Et des discussions avaient été engagées sous la supervision américaine depuis la mi-avril. Que va-t-il rester de ce processus si tout doit se régler maintenant directement entre les États-Unis et l'Iran? Et qu'est-ce que cela dit de la survie militaire et politique du Hezbollah que voudra bien sûr obtenir le régime de Téhéran? Le protocole d'accord ne fait aucune mention d'un quelconque engagement de l'Iran à cesser son soutien à ses proxys terroristes et n'est pas une condition préalable ni à la levée des sanctions ni à la conclusion d'un accord définitif. Même absence criante de toute référence au programme balistique de l'Iran. Donald Trump avait promis que la question serait traitée dans l'accord et elle faisait aussi partie des objectifs de la guerre. Hier, le président américain a fait un virage à 180 degrés. L'Iran peut bien avoir quelques missiles puisque tous les autres pays en ont. Sinon, ce ne serait pas juste, a expliqué Donald Trump. Ce sont pourtant ces missiles qui ont servi à l'Iran pour bombarder Israël, mais aussi ses voisins du Golfe pendant toute la guerre et il y a encore quelques jours. Reste le dossier du nucléaire. Évidemment, enjeu stratégique crucial, Israël peut encore espérer infléchir les concessions américaines accordées à l'Iran et faire entendre ses arguments pendant les 60 jours de négociation. Mais pour l'instant, l'annonce d'une dilution sur place du stock d'uranium enrichi n'augure rien de bon si le reste du programme d'enrichissement de l'Iran n'est pas sévèrement et efficacement limité et sur une période suffisamment longue. D'autant que les États-Unis reconnaissent déjà les besoins nucléaires de l'Iran. Le régime de Téhéran a donc de bons espoirs de maintenir sa domination sur le Liban. Il peut continuer à produire des missiles. Il va récupérer ses milliards de dollars d'avoir gelés par les sanctions, reprendre ses exportations de pétrole et va même pouvoir contrôler le détroit d'Ormuz. C'est donc un Iran renforcé qui émerge de 40 jours de guerre et d'un bras de fer diplomatique avec les États-Unis, de quoi inquiéter sérieusement Israël et de nombreux pays du Moyen-Orient.
1: Merci beaucoup Pascal Sunshine, notre correspondante à Jérusalem. Pascal, on se retrouve un petit peu plus tard dans la matinée à partir de 8h. Ne bougez pas, tout de suite, la revue de la presse israélienne avec les studios Qualita.
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1: Il est 7h30, bonjour et bienvenue sur Radio J. Merci de votre écoute ce matin. Excellent réveil, bon appétit. Nous sommes le jeudi 18 juin 2026 et tout de suite la revue de la presse israélienne.
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1: À Jérusalem, nous retrouvons Olivier Granilic, notre correspondant à Jérusalem. Olivier, la presse israélienne ce matin revient largement sur ce mémorandum d'entente signé cette nuit, évidemment, entre les États-Unis et l'Iran.
5: Avec un titre évocateur à la une du Yedioth Ahronot, bon pour l'Iran, mauvais pour Israël. Le quotidien parle même d'un véritable revirement de Donald Trump. Il souligne les déclarations du président américain qui affirme désormais que les missiles balistiques iraniens ne sont pas le problème et qu'il est normal que Téhéran conserve certaines capacités dans ce domaine. Le journal révèle également que Donald Trump ne considère plus les 60 jours de négociations prévus comme une échéance ferme. Selon lui, les discussions pourront se poursuivre aussi longtemps que les Iraniens se comportent correctement.
1: La presse israélienne met également en avant plusieurs autres points qui suscitent l'inquiétude à Jérusalem.
5: L'Israélium souligne notamment que le texte prévoit un allègement immédiat des sanctions pétrolières contre l'Iran, la libération progressive de fonds iraniens gelés et le maintien sur le territoire iranien de l'uranium enrichi qui serait simplement dilué sous supervision internationale. Selon plusieurs responsables israéliens cités par les journaux, l'Iran apparaît aujourd'hui comme le grand bénéficiaire de cet accord. L'un d'eux résume le sentiment qui domine à Jérusalem, ce n'est pas ce que nous espérions.
1: Et puis après les détails de cet accord, plusieurs éditorialistes s'interrogent ce matin, Olivier, sur les conséquences stratégiques de ce rapprochement entre Washington et Téhéran.
5: Et c'est notamment le cas d'Avi Israhov du Yedioth Ahronot. Son constat est sans appel, Israël s'est fait avoir. Le journaliste estime que les succès militaires enregistrés ces derniers mois contre l'Iran n'ont pas été transformés en victoire diplomatique. Selon lui, Donald Trump est en train de redessiner le Moyen-Orient en accordant à l'Iran le statut de puissance régionale incontournable. Et sa conclusion est particulièrement sévère. Le pari de Benjamin Netanyahu, écrit-il, sur une confrontation avec l'Iran, n'a pas permis d'obtenir les résultats politiques espérés et risque même de laisser Israël dans une position diplomatique plus fragile qu'auparavant.
1: Le Israélium, de son côté, estime qu'Israël doit désormais fixer clairement ses lignes rouges à Washington.
5: Et c'est Ariel Kahana qui révèle que Benjamin Netanyahu aurait confié à ses proches que les relations avec l'administration Trump risquent d'entrer dans une période compliquée, au moins jusqu'aux élections de mi-mandat américaines qui sont prévues au mois de novembre prochain. Selon l'éditorialiste, le revirement de Donald Trump s'explique avant tout par des considérations économiques. Il estime que la nouvelle politique américaine est en contradiction avec plusieurs intérêts fondamentaux d'Israël, notamment sur la question de l'uranium enrichi et des missiles balistiques iraniens. Le quotidien conclut qu'Israël doit rapidement connaître ses lignes rouges, ses lignes rouges afin de préserver sa liberté d'action et sa position stratégique dans la région.
1: Un témoignage évocateur de la situation dans la bande de Gaza est par ailleurs publié ce matin par le Israélium.
5: Le quotidien a recueilli la parole d'un habitant de Gaza qui décrit une situation humanitaire de plus en plus difficile dans l'enclave palestinienne. Mais ce qui frappe surtout, c'est ce témoignage. C'est le témoignage et c'est la colère exprimée contre le Hamas. Le Hamas ne pense qu'à ses propres intérêts, affirme un habitant de la bande de Gaza qui dit constater une lassitude grandissante au sein de la population. Selon lui, de nombreux Gazaouis soutiennent désormais les manifestations prévues contre le Hamas à la fin du mois. Inch'Allah, dit-il, que ces manifestations réussissent.
1: La presse revient également en Israël sur la gigantesque manifestation organisée hier par les milieux ultra-orthodoxes devant la prison militaire de Beit Lid.
5: Et selon les estimations, entre 10 000 et 15 000 manifestants se sont rassemblés pour protester contre l'arrestation de jeunes étudiants de Yeshiva refusant de répondre à leur ordre de recrutement. Le Yedioth Ahronot décrit une région pratiquement paralysée pendant plusieurs heures. Les routes ont été bloquées, des centaines de bus ont convergé vers la base militaire et plusieurs localités voisines se sont retrouvées quasiment coupées du reste du pays. Le quotidien souligne surtout que cette mobilisation témoigne de la détermination croissante des dirigeants ultra-orthodoxes à s'opposer aux tentatives d'élargir la conscription des étudiants des yeshivot.
1: Et puis, justement, un sujet, Olivier, qui revient dans plusieurs médias ce matin, c'est la pénurie de soldats au sein de Tsahal.
5: Selon la chaîne N12, le chef d'état-major Eyal Zamir a averti le gouvernement qu'en absence d'une prolongation du service militaire obligatoire à 36 mois, l'armée pourrait manquer d'environ 12 000 combattants et personnels de soutien dès le début de l'année prochaine. Face à cette situation, l'armée envisage plusieurs mesures exceptionnelles, parmi lesquelles la réduction du nombre de jeunes effectuant une année préparatoire avant leur incorporation ou encore l'allongement du service de certains étudiants des yeshivot engagés dans des cadres militaires. Selon plusieurs responsables militaires, le temps presse. Ils estiment que sans une décision rapide du gouvernement, la charge continuera de peser principalement sur les réservistes déjà fortement sollicités depuis le début de la guerre.
1: Et puis dans le Israël Hayom, un reportage consacré à la communauté juive d'Australie confrontée à une montée spectaculaire de l'antisémitisme depuis le 7 octobre.
5: Et c'est le directeur de la Fédération sioniste d'Australie qui raconte qu'au lendemain des massacres du 7 octobre, alors qu'Israël comptait encore ses morts, des milliers de manifestants défilaient déjà à Sydney en scandant « mort aux juifs ». Et selon lui, la situation a profondément changé dans un pays où les juifs pouvaient jusqu'à présent afficher sans crainte leur identité et leur attachement à Israël. Évoque également les attaques contre des synagogues et les incidents sur les campus universitaires et le sentiment croissant d'insécurité au sein de la communauté. Conséquence de cette situation, l'Alia depuis l'Australie est en forte hausse et selon les responsables communautaires, le nombre de familles ouvrant un dossier d'immigration vers Israël a augmenté de 20 à 30% ces deux dernières années.
1: Merci beaucoup Olivier Granilic, notre correspondant à Jérusalem. On se retrouvera demain matin évidemment à 7h et 7h30.
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1: Merci d'être avec nous dans quelques quelques instants, David Rovedallone et son invité, Frédéric Dabi, directeur général de l'IFA. Bonjour David.
8: Bonjour Ilana, bonjour à tous.
1: Merci d'être avec nous, votre invité dans quelques instants en visio. Mais d'abord, Fonzi, allez-vous ?
12: Comment ça va ?
1: Ça va très bien et vous ?
12: Bah oui, très bien. Bah, on reçoit Frédéric Dabi, directeur général de l'IFOP. C'est-à-dire que son rôle consiste à récolter les opinions, les avis des gens. Un rôle qui apparaît très compliqué au sein de la communauté. Et comme on le sait, s'il y a deux juifs, il y a trois avis.
1: C'est un peu ça, ouais.
12: Du coup, on commence par s'excuser de faire sauter la plateforme régulièrement. certains des sondages de Frédéric ont été critiqués par les députés LFI. Ce qui prouve qu'il fait bien son boulot. Et déjà, en 2018, Frédéric participait au forum J'aime Israël. Visiblement, il aime aussi beaucoup les problèmes. Voilà. Mais ça me permet d'enchaîner de manière très fluide sur ma chronique. Parce que c'est vrai qu'Israël, c'est un pays spécial. Et ses habitants encore plus. Alors voilà, c'est le seul pays au monde où quand on annonce aux enfants qu'il y a une guerre, ils ont pas peur, ils sont contents parce qu'il n'y a pas école. Moi, je vois les gosses de l'école de mon fils, ils ont peur quand il y a un orage. Eux, quand ils voient des missiles, ils sont là, super, pas de contrôle de maths. Et pardon, mais une guerre qui dure comme ça, moi, ça me rend complotiste. Et je pense que j'ai mis à jour enfin le vrai complot. Je pense qu'il y a un complot entre l'Iran et les enfants israéliens pour que les écoles soient fermées le plus longtemps possible. Alors, je sais pas s'ils payent les mots là en bamba ou en photo d'Omer Adam, mais ils vivent leur meilleure vie, les gosses. En même temps, c'est normal qu'ils kiffent. Parce qu'ils restent toute la journée chez eux, en pyjama, à rien faire. À 5 ans, ils vivent la vie d'un chômeur célibataire. C'est génial. Par contre, tous ces enfants sont d'une discipline et d'un courage exemplaire. Dès qu'il y a une alerte, ils savent exactement quoi faire et comment faire pour se mettre à l'abri. Voilà, ça va créer une génération d'enfants super courageux et sûrement totalement illettrés. Ça va être super. Après, c'est peut-être ça, le plan des Iraniens. Là, ils disent que les...
1: Peut-être.
12: Oui, peut-être. Ils disent que les Israéliens, là, sont trop performants pour les battre. Mais s'ils s'arrangent pour que les écoles soient fermées assez longtemps, dans 3-4 générations, ils seront au même niveau. Ah, c'est vrai que c'est un peu facile d'en parler d'ici, mais il faut avant tout penser à tous ces gens là-bas qui vivent des situations qui est vraiment pas facile, qu'on soit à personne, hein, en permanence coincé avec leurs gosses. Vous imaginez la galère, la journée, la nuit, aucune excuse pour se barrer. Ils peuvent pas dire ah, pardon chérie, je dois aller bosser. Ilana a encore changé les invités de la semaine. C'est un exemple comme ça, ça ne vous concerne pas du tout. Mais ceci, il n'y a pas que les enfants. Tout le pays est spécial. Hein. Déjà, c'est un des seuls pays au monde où ça coûte plus cher d'aller quand c'est la guerre. Et où il y a plus de demandes pour y aller. C'est complètement dingue, ouais. Tiens, gars. Moi, ça fait longtemps que j'ai pas entendu un gars me dire « J'aimerais bien aller en vacances au Soudan. » C'est assez rare. C'est aussi le seul pays au monde où, quand il y a une alerte, les gens choisissent leur réaction en fonction de l'alerte. C'est-à-dire qu'en France, il y a une sonnette d'alerte dans le métro, panique, les gens ont besoin de l'infirmerie, ça fait une émeute. Là-bas, c'est une alerte, les gens ils font la gueule parce que leur cappuccino va devenir froid. Et là, ils sont tellement habitués qu'ils réalisent même pas. C'est les serveurs de les voir, excusez-moi, mais là, il y a une alerte. Là. Du coup, tout le monde se lève. C'est les outils. Bon, du coup, tout le monde se rassoit. Il me fascine, les outils. Les outils, c'est vraiment le petit frère un petit peu
1: ça
12: con.
1: Ça fait longtemps, là. Hein.
12: Ça fait longtemps. Ouais. Mais ils sont encore là. Ouais. Et c'est les outils, c'est un peu le frère, un petit frère un peu con, qu'on laisse jouer à cache-cache avec nous, mais qu'on cherche pas. Et lui, il continue à jouer, il s'en fout. Il y a un truc aussi, moi, que j'ai remarqué pas longtemps, c'est que les gens sont tellement habitués à être dans leur mamad, leurs abris, que maintenant, ils comparent leur mamad. C'est-à-dire, nous, en France, on compare nos voitures ou nos bijoux. Là, je parle pour moi uniquement. Mais là-bas, ils se vantent sur le confort de leur mamad. Ils sont là, moi, j'ai un mamad avec clim, babyfoot, et pas serré pour ma belle-mère, c'est génial. Limite, les arguments des agents immobiliers se sont inversés. Ils sont là, alors on a un très beau mamad à vendre, qui contient également un appartement adjacent avec 3 pièces et un jardin, évidemment. Non, mais c'est possible qu'à la fin de la guerre, il y en a qui découlent leur appart. Il y avait une salle de bain déjà ici là. Vous avez tous vu des vidéos dans les mamades de fêtes organisées dans
1: J'ai vu ça dans les parkings aussi.
12: Exactement, on l'a même vu, exactement. On a même vu des fêtes pardon, dans des espèces de caves un peu insalubres, un peu dégueu. Et ça en vrai, ça existe déjà, ça s'appelle la fête de l'Huma. N'empêche que ça doit renforcer les liens familiaux. Parce que t'as pas le choix. Quand nous, en France, on était en guerre, je parle vraiment en guerre, hein, pendant le Covid, et qu'on était confinés, si on voulait sortir, bon, attestation à nous-mêmes, on vole un chien, c'est réglé. Là, si t'engueules avec ta chérie dans un mat, tu peux dire « c'était comme ça, je me casse !» et claquer la porte. Déjà parce que la porte, elle pèse 80 kilos, ça te prend 20 minutes, c'est ridicule. Et le temps d'arriver au sein, t'as 3 alertes. Et d'ailleurs, je me demande si je préférerais une attaque des outils à une engueulade avec une israélienne, franchement. Après, si t'as pas de budget pour un vrai psy, c'est super comme thérapie de couple. Parce que à deux, dans une pièce capitonnée, sans Netflix, sans savoir quand tu sors, t'as le temps de parler, à mon avis. Et c'est sûr qu'il y a des israéliens qui préfèrent se battre à Manu contre les Mollahs plutôt que de faire un millième FaceTime avec leur belle-sœur. Bon, et là, c'est là ça rejoint un petit peu comme vous avez dit, et ça c'est une bonne nouvelle, parce que pour tous les parents qui n'en auraient pas assez profité, ça tombe pile au mois des vacances scolaires. Du coup, ils vont enfin pouvoir s'arranger avec leurs enfants, mais à l'air libre. Alors en sorte que ça s'arrange très vite, que les enfants retournent à l'école, et que nous puissions enfin y retourner sans avoir besoin de vendre notre appartement à nous.
1: Eh bien, merci beaucoup Fonzi Cohen, merci pour cette chronique
12: merci
1: ce matin sur Radio J. Je vous dis à très bientôt, tout de suite l'invité de David Rovedallone, c'est Frédéric David, directeur général de l'IFOP.
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13: Bonjour Frédéric Dabi.
14: Bonjour.
13: Vous êtes directeur général de l'IFOP, spécialiste de l'étude de l'opinion et de l'analyse électorale. On va commencer d'ailleurs par le dernier tableau de bord, IFOP des personnalités pour Paris Match et Sud Radio. Ça a été publié hier, c'est tout frais. Alors, étonnement, au classement général des bonnes opinions, les deux premiers sont Michel-Édouard Leclerc, premier à 53% de bonnes opinions, suivi par Jean-Louis Borloo, 49%, donc deux premiers qui ne sont pas du tout dans l'arène électorale, dans l'arène de la présidentielle.
14: Oui, tout à fait. On peut même, à la limite, même si on entend d'une possibilité d'une candidature de Michel-Édouard Leclerc, on peut même rajouter Dominique de Villepin. Les trois premiers sont des personnalités politiques qui n'ont pas de mandat, qui ne sont pas élus. Bah, ça en dit long, hein, c'est le reflet de cette défiance à l'égard du personnel politique traditionnel, de ce que j'appelle cette éclipse du politique depuis la dissolution ratée et cette majorité, cette crise parlementaire et cette majorité ingouvernable, ce parlement ingouvernable. Et c'est une tendance lourde de cette défiance à l'égard du personnel politique. Il y a encore quelques années, il y avait, par exemple, David, une quinzaine de personnes qui avaient une majorité de bonnes opinions. La question posée, c'est une question qui n'est pas difficile. Bonne, mauvaise opinion, c'est pas une question de confiance, une question de crédibilité. Il y en avait 15 il y a une dizaine d'années. Maintenant, il n'y a plus qu'une personne, deux personnalités, on va dire, en ajoutant Jean-Louis Borloo, qui ont cette majorité de bonnes opinions. La première place depuis maintenant 5 mois de Michel-Édouard Leclerc, c'est aussi un retour de grâce ou une vraie confiance des Français à l'égard des entrepreneurs et des entreprises d'une manière générale. Là aussi, on a changé d'époque par rapport à une vision plus idéologisée et une vision plus, je dirais, politicienne de l'entreprise.
13: Alors, après Michel-Édouard Leclerc, 53%, Borloo 49%, on a Dominique de Villepin, vous disiez 48%, Édouard Philippe et Ségolène Royal, 47%, Sébastien Lecornu, 46%, Gabriel Attal, 45%, François Hollande, 44%, Bruno Retailleau et Jordan Bardella, 43%. Comment interpréter le classement de ceux qui sont candidats déclarés officiellement ou non, ou en passe de lettres? On a l'impression que votre classement des bonnes opinions, il est totalement déconnecté des intentions de vote, non?
14: Alors, je dirais pas complètement ça, mais c'est vrai, vous avez raison sur un point, c'est un indicateur de popularité, et la popularité n'est pas le vote. Quand on teste Dominique de Villepin en intention de vote, il est entre 2 et 3%, on ne sait même pas s'il sera candidat, pourtant il est très populaire. La popularité, c'est un ingrédient important, mais c'est pas l'ingrédient essentiel pour bien figurer à une élection présidentielle. Je donne souvent cet exemple. En 2007, quelques semaines avant son premier tour canon, si je puis dire, avec 31%, Nicolas Sarkozy avait une majorité de mauvaise opinion. Là, ce que je trouve intéressant de noter dans ce classement, quand on regarde à l'aune des candidatures de l'élection présidentielle, c'est que là, il y a au contraire une convergence, puisque ça se rapproche de plus en plus en popularité entre Édouard Philippe et Gabriel Attal. Il y a encore quelques mois, il y avait 10 points de plus pour Édouard Philippe, il n'y a plus que 2 points d'avance pour Édouard Philippe sur le président de Renaissance, qui également, pour la première fois, et devant Édouard Philippe dans l'électorat âgé, qui est un électorat très important parce que il vote plus que la moyenne. On a deux autres mouvements à noter. Bruno Retailleau a pu capitaliser sur ses propos très forts après l'affaire Liana, puisqu'il gagne de nombreuses places au classement. Il gagne 7 points. Même chose pour Raphaël Glucksmann. On voit très bien les outsiders de l'élection présidentielle, plus visibles, gagnent en popularité.
13: Alors, un focus sur Jordan Bardella. Il est le grand favori des sondages d'intention de vote, grosso modo autour de 35%, avec une très large avance sur tous ses candidats, d'après toutes les études. Mais là, il n'est que dixième, si j'ose dire, que, entre guillemets, en popularité.
14: Oui, c'est exactement ce qu'on évoquait précédemment. Il a un socle de bonnes opinions extrêmement fortes. Il y a un indicateur qu'il n'est peut-être pas vu, c'est la part des Français qui ont une excellente opinion de Jordan Bardella. Ça atteint 19%. Contre, par exemple, seulement 7 ou 8% pour Édouard Philippe, 8% pour Gabriel Attal. On voit très bien qu'il y a un socle de croyants, il y a un socle de Français très fort qui se mobiliserait, on le voit au premier tour de l'élection présidentielle, pour Jordan Bardella. Mais c'est vrai, cet indicateur montre aussi la part des mauvaises opinions, la part des très mauvaises opinions, qui serait, si on fait une analogie avec la présidentielle, très importante dans le cadre d'un second tour. Un second tour, il faut rassembler au-delà de son camp. Et c'est vrai que Jordan Bardella, s'il est candidat, on verra après le 7 juillet et le verdict du procès qui concerne Marine Le Pen, serait peut-être le vainqueur du premier tour en arrivant en tête, mais peut perdre au second tour parce qu'il y a une majorité de Français qui ont une mauvaise opinion. Ce phénomène est encore plus important pour Jean-Luc Mélenchon, qui connaît une bonne période de popularité. Il est à 34%, il gagne 4 points, donc un socle de bonnes opinions importantes, presque un potentiel électoral. Mais c'est l'homme politique, avec Éric Zemmour, qui a le plus grand nombre de mauvaises opinions et de très mauvaises opinions. Ça rappelle hein, l'adage de Charles Pasqua, qui était en fait une phrase de Guy Mollet. Qu'est-ce que c'est qu'une élection? Au premier tour, on choisit ce socle de bonnes opinions, mais au second tour, on élimine. Et c'est vrai que ce classement mérite d'être regardé au regard de ce qu'on peut appeler l'anti-classement, c'est-à-dire la part des Français qui expriment le plus grand nombre de mauvaises opinions.
13: Alors, on le sait, les favoris de l'élection, ils sont rarement élus, hein, favoris des sondages, pardon, à un an de l'élection, à part, vous le citiez d'ailleurs, Nicolas Sarkozy en 2007, on peut citer Balladur en 95, Jospin en 2002, Strauss-Kahn en 2012, Juppé en 2017. Quel regard vous portez sur cette énorme avance du candidat du RN, Jordan Bardella, ou de la candidate du RN, vous le rappeliez, on attend le 7 juillet la décision des juges pour savoir qui sera le candidat du parti d'extrême droite. Quel regard vous portez sur cette avance considérable? On sait bien qu'une élection, elle n'est jamais jouée un an à l'avance.
14: Oui, elle n'est jamais jouée. Vous citiez effectivement un contre-exemple, Nicolas Sarkozy, déjà très bien placé et vainqueur, jamais battu un an avant l'élection. On peut citer également le François Mitterrand, candidat à Serré et l'élection, jamais donné battu un an avant la présidentielle de 88. Mais vous avez raison, celui qui est en tête 10 mois ou 12 mois avant l'élection n'est pas sûr de gagner. Alain Juppé, par exemple, en 2016, à un moment surtout où Emmanuel Macron n'apparaissait pas comme un candidat. On est, il faut le répéter devant nos auditeurs, dans une élection présidentielle de renouvellement, dans le sens où le président sortant ne se représente pas. Et comme en 95, comme en 2007, l'offre électorale, c'est-à-dire qui seront sur la ligne de départ, pourrait être connue extrêmement tard. Pour le Rassemblement national, tout de même, ça vient de loin, cette avance. Je rappelle qu'il a été qualifié 2 fois au second tour lors des 2 dernières élections présidentielles, qu'il a gagné les élections intermédiaires, élections européennes et premier tour, bien sûr seulement premier tour, de l'élection législative après la dissolution. Ce qui est très notable également, c'est quand on prend la dernière enquête publiée d'attention de vote de l'IFOP, celle de l'IFOP fiduciale pour le Figaro, LCI et Sud Radio, c'est le fait que quand on teste Marine Le Pen ou Jordan Bardella, on a quasiment à un point près le même score. Globalement, et dans les grandes catégories de population, parce qu'aujourd'hui, et c'est très inédit pour une campagne présidentielle où l'image compte beaucoup, la personnalité, le candidat compte beaucoup, on est moins sur un vote d'incarnation que sur un vote d'alternative avec la marque RN qui permettrait de remettre le pays à l'endroit, de faire table rase de l'échec des politiques passées. Ça va sans doute se décanter après le 7 juillet où les Français verront qui sera réellement le candidat RN à l'élection présidentielle. Sans doute qu'il y aura un reflux, mais personnellement, je ne crois pas à un effondrement tel que le RN serait privé de second tour. Mais je le répète, la campagne n'a pas commencé pour les Français.
13: Alors vous le disiez, on ne connaît pas encore l'offre de l'offre qui sera l'offre définitive. Il y a énormément de candidats sur la ligne de départ, de candidats potentiels à part au RN et à LFI où tout est bien organisé. À gauche, au centre, à droite, ça se bouscule. Et on voit que les primaires sont très difficiles à organiser. Et beaucoup considèrent que ce sont les sondages et donc les sondeurs qui vont faire l'élection. Qu'est-ce que ça vous inspire? Vous allez faire l'élection, Frédéric Dabi?
14: Non, je ne vais pas faire l'élection. J'ai assez de choses à faire comme ça. ce n'est pas mon travail et mon métier. C'est vrai que, alors, déjà, un petit mot sur la primaire, David. C'est vrai qu'elle est très dure à organiser. Pour autant, je suis frappé de voir que les Français plébiscitent les primaires, même des sympathisants de partis qui ont déjà leur candidat, Renaissance, Horizon ou LR, parce que les Français proches du socle commun, c'est-à-dire du bloc central, de LR, même d'une partie du centre-gauche, sont terrifiés par l'éventualité d'un second tour Mélenchon-Bardella, Mélenchon-Le Pen, c'est-à-dire un second tour RN et les filles, qui pourrait être vu comme un juin 40 électoral, si je puis dire, en comparaison avec le juin 40 sanitaire du Covid. Et c'est vrai que la primaire permet une réduction ad candidatum, c'est-à-dire réduire, factoriser l'offre électorale et donc éviter ce second tour jugé très dangereux pour le pays. Mais pour l'instant, ça n'en prend pas le chemin. Est-ce que les sondages vont faire la décision ? Sans doute pour les tout petits candidats qui ne perceraient jamais, ça serait une incitation à ce qu'ils se retirent. Puis il y a la dimension financière, il y a les 500 parrainages à obtenir. En revanche, je le dis très directement devant nos auditeurs, je ne crois pas une seconde que les sondages vont être le juge de paix, par exemple, pour départager les deux prétendants du bloc central, Édouard Philippe et Gabriel Attal. Imaginons qu'à la fin de l'année, l'un des deux, je ne donne pas de nom pour pas me fâcher, soit à 15 et l'autre à 10. Ne croyez pas une seconde que celui à 10 va se retirer. On lui dira, à juste titre, mais 5 points d'écart en décembre, 4 mois avant le vote, ce n'est rien. Raymond Barre avait en décembre 87 6 points d'avance sur Jacques Chirac. Édouard Balladur, encore plus fortement, devait avoir 10 à 15 points d'avance sur Jacques Chirac avant 95. Donc ce n'est pas le sondage. Je pense qu'on nous donne un costume peut-être trop grand. Le sondage est une information, mais il ne va pas être pris en doute pour un élément de la décision des acteurs politiques. Il y a beaucoup d'autres facteurs, on peut citer notamment les ralliements de personnalités, qui vont avoir un rôle dans la décision d'un ou de l'autre candidat de se retirer ou de ne pas se retirer.
13: Alors, vous évoquiez l'hypothèse d'un second tour Mélenchon-Le Pen ou Mélenchon-Bardella l'année prochaine, un juin 40 politique, disiez-vous.
14: Électoral.
13: Un juin 40 électoral. C'est possible ce scénario catastrophe que redoutent d'ailleurs beaucoup de Français?
14: Il est possible. Certains de mes confrères l'ont trouvé dans leurs enquêtes ou dans notre dernière enquête quand Gabriel Attal, Bruno Retailleau et Édouard Philippe sont testés l'un contre l'autre. Et Jean-Luc Mélenchon est à un point du second tour. Ce scénario est tout à fait possible. Quand on regarde, oublions les sondages, la dernière élection présidentielle où Jean-Luc Mélenchon a échoué de 400 000 voix aux portes du second tour, il est surtout possible s'il y a un embouteillage de candidatures à gauche, au centre-gauche et du côté du bloc central. Je noterai que dans cette enquête IFOP fiduciale, la configuration où Jean-Luc Mélenchon peut être mis en danger sur la primauté de la gauche, c'est quand la gauche a un candidat unique, quand on teste par exemple François Hollande ou Raphaël Glucksmann, qui n'est qu'à 3 points de Jean-Luc Mélenchon. Aujourd'hui, ce second tour n'a rien d'impossible. Il est par contre pas si probable qu'on le dit, et il y a toute une focalisation médiatique sur la certitude d'un second tour LFIRL. Rien n'est moins sûr à 10 mois du vote.
13: Alors, hier, l'accord a été signé entre les États-Unis et l'Iran, mais la tension demeure et il reste beaucoup de questions. La guerre continue de plus belle entre l'Ukraine et la Russie. Est-ce que vous avez le sentiment que les questions internationales, les questions militaires et diplomatiques vont jouer sur cette élection? Est-ce que l'opinion y sera sensible en quelques secondes?
14: Oui, je vais vous dire oui et trois fois oui. L'international intéresse les Français parce qu'ils ont compris que ce qui se passait dans le bureau de Donald Trump, dans le bureau Oval, ce qui se passait en Iran ou n'importe où dans le monde pouvait avoir un impact sur leur vie quotidienne. Et d'ailleurs, on le voit dans les prérequis du candidat idéal de l'élection présidentielle, émerge très vite un candidat qui sera expert des questions internationales et qui pourra parler, par exemple, à Trump ou à Poutine.
13: Merci Frédéric Dabi d'avoir répondu avec brio aux questions de Radio J. À très bientôt.

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1: Bonjour à toutes et à tous, bon réveil et bienvenue sur RCJ en ce jeudi 18 juin 2026, il est 8h.
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1: Au programme de cette édition, un formidable partenariat avec Benjamin Netanyahou, dit hier Donald Trump, où en est la relation entre les deux hommes et surtout les deux pays. Alors que le deal Iran-États-Unis a été signé, la réponse avec notre analyste de l'actualité israélienne Rina Bassiste. Selon une étude mondiale, pour la première fois, les réseaux sociaux et les plateformes vidéo sont davantage utilisés pour s'informer que les médias traditionnels. Quelles implications démocratiques à quelques mois de la présidentielle? On en parlera avec l'invité de cette édition, David Medioni, journaliste et directeur de l'Observatoire des médias de la Fondation Jean Jaurès. On fait tout de suite un tour d'horizon de l'actualité sur RCJ.
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1: L'armée israélienne a annoncé ce matin la mort du sergent de réserve Alexander Filin, 29 ans, originaire de Haïfa. Il a été tué hier par l'explosion d'un engin explosif dans le sud du Liban. 12 soldats ont été touchés hier dans des attaques du Hezbollah. Iraniens et Américains confirment avoir signé le protocole d'accord. Donald Trump l'a signé au château de Versailles à côté d'Emmanuel Macron. Un accord qui acte l'échec des États-Unis, selon le chef de l'équipe de négociation iranienne, Mohamed Bayer Ghalibaf, à la télévision d'État. Le porte-parole du ministère iranien des Affaires étrangères a de son côté affirmé que si les attaques israéliennes au Liban se poursuivent, cela sera considéré comme une violation de l'accord. Le protocole d'accord qui entre donc en vigueur avec effet immédiat et dans un premier temps, la République islamique dit l'Iran qui rouvrira sans délai le détroit d'Ormuz et les États-Unis d'Amérique qui lèveront immédiatement le blocus naval selon le Premier ministre pakistanais. Il a par ailleurs confirmé qu'une cérémonie aura bien lieu vendredi en Suisse pour, je cite, commémorer ces événements marquants et donner le coup d'envoi des discussions techniques devant durer 60 jours et ouvrir la porte à un accord définitif. L'accord, le pré-accord, a donc été publié hier. Il évoque bien une cessation des hostilités sur tous les fronts, y compris libanais. L'Iran s'engage à diluer son uranium enrichi sous la supervision de l'AIEA. Les États-Unis qui s'engagent de leur côté à faciliter le déblocage d'un fonds de 300 milliards de dollars pour la reconstruction et le développement de l'Iran en cas d'accord définitif sur le nucléaire iranien. Ce n'est pas un texte final, c'est un protocole d'accord. Et si je ne l'aime pas, s'il ne se comporte pas bien, nous recommencerons à balancer des bombes en plein dans leur tête, a rappelé le président américain Donald Trump. Le secrétaire général du Hezbollah, Naïm Qassem, a qualifié l'accord de grande victoire pour Téhéran et de moment charnière pour le Liban. Il remercie Téhéran pour avoir lié le front libanais à son accord avec les États-Unis. Le choc énergétique provoqué par la guerre au Proche-Orient devrait avoir nettement moins d'impact sur l'économie française que celui engendré par la guerre en Ukraine en 2022 ou lors des chocs pétroliers des années 70, c'est ce qu'estime l'INSEE. Un moment évident, les dirigeants du G7 ont vivement salué l'attitude de Donald Trump sur l'Iran et en faveur de l'Ukraine au terme de 3 jours de sommet en France permettant, selon Emmanuel Macron, d'afficher une rare unité transatlantique après des mois de désaccords. Les funérailles prévues en juillet de l'ayatollah Ali Khamenei passeront par l'Irak. Les cérémonies doivent se dérouler du 4 au 9 juillet. Un hommage national se tiendra dans la capitale, Téhéran, du 4 au 6 juillet. L'ayatollah a dirigé la République islamique d'Iran pendant près de 37 ans avant son élimination dans une frappe israélo-américaine. C'était le 28 février dernier. L'armée israélienne a mené hier une frappe dans le centre de la bande de Gaza, éliminant Ahmed Abou Hein, chef d'une cellule de tireurs d'élite du Hamas, et Mahmoud Walid Jab Abou Hein, un terroriste de cette même branche, selon un porte-parole de Tzal. Les deux hommes avaient perpétré un raid en territoire israélien le 7 octobre 2023. Le Parlement européen a approuvé le règlement sur les retours de migrants déboutés du droit d'asile, une réforme de l'Union européenne qui inclut la possibilité pour ses pays membres de conclure des accords pour installer des centres de rétention en dehors des frontières de l'Union, contesté par la gauche qui voit une illustration de la convergence entre la droite et l'extrême droite. Ce règlement est destiné principalement à accélérer les expulsions. En France, la préfecture de police interdit le concert prévu par la France Insoumise dimanche, place de la République à Paris, pour la fête de la musique. L'événement risque d'attirer un public particulièrement hostile aux forces de l'ordre et de donner lieu à la diffusion de propos appelant à la haine, à la discrimination ou à la violence vers les institutions. Et les représentants de la force publique considèrent la préfecture de police de Paris, précisant que de tels propos sont de nature à troubler l'ordre public. La France Insoumise a annoncé son intention de faire appel devant le tribunal administratif. Emmanuel Grégoire va proposer ce jour, en début d'après-midi, d'attribuer la citoyenneté d'honneur aux populations civiles et aux journalistes palestiniens. Le vote au Conseil de Paris devrait être soutenu par sa majorité de gauche. Le parquet de Paris a requis un an de prison ferme au procès de Dieudonné pour apologie du terrorisme et injure envers l'actuel ministre de l'Intérieur, Laurent Nunez. Il a comparu notamment pour une vidéo publiée sur X le 7 octobre 2024, premier anniversaire de l'attaque terroriste du Hamas sur le sol israélien. Dans ce film de 2 minutes vu 1 million de fois, il dénonce, je cite, les chaînes de propagande en continu qui en feraient le jour de toutes les horreurs et salue au contraire une date merveilleuse, extraordinaire, féerique, avant de finalement indiquer qu'il parle de l'anniversaire de sa fille née un 7 octobre. La justice lui reproche également une autre vidéo estimée injurieuse envers le ministre de l'Intérieur, alors préfet de police de Paris, après un arrêté d'interdiction d'un de ses spectacles. Et enfin, la vague de chaleur s'intensifie. 26 départements en vigilance orange canicule ce jour, dont la région parisienne. 8h06 sur RCJ, restez avec nous. On se retrouve dans un instant. Ce sera l'analyse de l'actualité israélienne avec Rina Bassiste.
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1: 8h08 sur RCJ, l'actualité israélienne, c'est avec vous Rina Bassiste, journaliste et analyste, bonjour.
6: Bonjour Elsa, Boker Tov.
1: On va revenir sur cette semaine mouvementée, toutes ces déclarations de Donald Trump qui est passé de « Israël n'existerait pas sans les États-Unis » à hier qui parle d'un bon partenariat avec le Premier ministre israélien. Difficile de s'y retrouver, mais en tout cas sur l'état peut-être de cette relation au lendemain de la signature officielle du préaccord. Est-ce qu'il y a quelque chose, quand même une forme de rupture à nouveau entre les États-Unis et Israël ?
6: Oui, il faut peut-être parler de deux niveaux. D'abord, le niveau personnel. Et là, par exemple, on a une publication ce matin de Wall Street Journal qui dit effectivement que la rupture est aussi au niveau personnel, que le président américain, il a en fait un peu marre de Benjamin Netanyahu, de son insistance de continuer à frapper le Liban. C'est quelque chose que le président Trump et voulait pas. Il a déjà mis en place des lignes rouges, comme à ne pas frapper Beyrouth. Pourtant, Israël l'a fait 3 fois depuis qu'il a mis cette ligne en place. Et apparemment, sans trop consulté en fait les Américains avant de le faire, sachant que ce qui importe en fait pour Washington, c'était la signature avec l'Iran, pas le Liban. Et donc, dans la vision du président américain, Benjamin Netanyahu n'a pas trop coopéré et même peut-être a dérangé d'une certaine façon les négociations avec Téhéran. Et donc là, il n'est pas très content avec lui. Et on sent que les choses se crispent entre ces deux dirigeants qui avant s'affichaient comme les meilleurs copains du monde. Avoir dit ça, il faut quand même rappeler que il y a au début de son mandat, quand même, à la première visite de Benjamin Netanyahu à Washington après la nomination pour la deuxième fois de Trump comme président américain. Et c'était pas une visite très facile parce que Netanyahu était à côté de Trump et Trump annonce comme ça, on va ouvrir des négociations directes avec l'Iran sans consulter, sans notifier avant le premier ministre israélien. Donc, il y avait déjà des grains de rupture qui datent même des 2-3 ans entre les deux hommes. Ça, c'est niveau personnel. Après, niveau entre les deux États, oui, il y a beaucoup d'inquiétudes en Israël parce que comment on va faire avec les Hezbollah? Est-ce que vraiment Israël sera forcé à arrêter tout son campagne militaire avant justement qu'on arrive avec on arrive à un accord avec le gouvernement libanais? Il faut rappeler que normalement, la semaine prochaine, il devrait être encore une rencontre entre les deux ambassadeurs israéliens et libanais à Washington, justement pour discuter tous ces points.
1: Justement, Donald Trump qui dit sur le front libanais, je souhaite qu'Israël puisse se défendre, mais avec discernement. Aujourd'hui, Benjamin Netanyahou est prêt à aller au-delà des lignes franchies définies par le président américain. Il y a une nécessité vitale pour Israël aujourd'hui à continuer à frapper le Hezbollah.
6: Ça va pas être évident pour Israël parce que comme on a dit tout à l'heure, Israël a déjà franchi les lignes rouges du président américain au moins 3 fois. Et là, il y aura une grande pression côté Washington sur Jérusalem d'arrêter complètement les frappes. On peut dire peut-être que la balle maintenant se trouve chez les Iraniens. Est-ce que les Iraniens, ils vont mettre assez de pression sur Hezbollah pour arrêter toute frappe contre Israël, pour qu'il y aura pas, je veux pas dire des excuses, mais une raison pour Israël à riposter? C'est ça la grande question. Après, il faut aussi souligner que pour le but d'Israël n'est pas juste d'arrêter les frappes de la part de Hezbollah, d'arrêter les drones ou d'arrêter les tirs de missiles. Le but d'Israël est désarmer Hezbollah. C'est quelque chose beaucoup plus conséquent, beaucoup plus compliqué que juste un cessez-le-feu. Et là, entre les jeux, justement, les négociations entre les deux pays et la question... Combien d'efforts, combien d'argent aussi, la communauté internationale sera prête à mettre sur la table pour aider l'armée libanaise à prendre voilà cette mission extrêmement difficile de désarmer ce groupe terroriste.
1: Les relations donc entre les deux hommes, Benjamin Netanyahou et Donald Trump, qui se sont détériorées. C'est toujours compliqué entre les deux États. Il y a aussi l'impact en politique intérieure pour Benjamin Netanyahou. On a vu une sorte d'unanimité de la classe politique en début de semaine à condamner cet accord entre l'Iran et les États-Unis. À quel point ça a une influence aujourd'hui sur la campagne en cours?
6: Bien sûr, pour Naftali Bennett et pour Yair Lapid, je crois que ce sera un point principal maintenant que la campagne électorale commence, à dire, regardez, on a subi quand même 2 guerres avec l'Iran, guerres Israël a subi beaucoup pendant ces mois. Il y avait des pertes des civils, des pertes de soldats, des dégâts matériels absolument extraordinaires avec les missiles iraniens et bien sûr aussi ce que Hezbollah a fait. Il y a des villes dans le nord d'Israël qui sont carrément vides, qui sont devenues des villes et des villages fantômes. Et parlons pas tout ce que ça a fait tous les effets sur l'économie israélienne, et le fait qu'il y a un mois de vol. Et donc là, effectivement, l'opposition israélienne va prendre ça comme une preuve, en fait, cet accord qui est considéré en Israël comme un mauvais accord parce que il oblige pas forcément un arrêt complet de tout le programme nucléaire iranien. C'est un mauvais accord pour Israël. Et là, ça sera pour l'opposition israélienne, ça sera la faute de Benjamin Netanyahu qui n'a pas su justement convaincre les Américains qu'il faut procéder autrement.
1: Merci beaucoup Rina Bassiste pour cette analyse. On vous retrouve la semaine prochaine sur RCJ 8h14. Dans un instant, l'invité de cette édition, David Médionnier, journaliste et directeur de l'Observatoire des médias à la Fondation Jean Jaurès. 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
1: 8h15 sur RCG, l'invité de cette édition, David Médionnier, journaliste et directeur de l'Observatoire des médias de la Fondation Jean Jaurès, bonjour. Pour la première fois, les réseaux sociaux et les plateformes vidéo sont davantage utilisés pour s'informer au niveau mondial que les médias traditionnels, selon un rapport de l'Institut Reuters pour l'étude du journalisme. C'était une tendance qui se dessinait, bien sûr, mais quelles implications vous voyez à cette forme de confirmation? Peut-être une adaptation des médias traditionnels, un encadrement des médias en ligne? Est-ce que, en tout cas, ça suscite une nécessité d'action, de réaction à un quelconque niveau? C'est sur RCJ, on a un petit problème
9: de l'information et c'est...
1: On va retrouver David Médionnier dans un très court instant et retrouver la connexion 8h16 sur RCJ. Restez avec nous, on se retrouve dans un instant. On parlera de cette étude qui affirme que les réseaux sociaux et les plateformes vidéo sont donc désormais officiellement davantage utilisées et c'est au niveau mondial que les médias traditionnels. Restez avec nous, on se retrouve tout de suite sur RCJ.
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1: h 18 sur RCJ, l'invité de cette édition vous a retrouvé, David Médionnier, journaliste, directeur de l'Observatoire des médias de la Fondation Jean Jaurès. Bonjour.
12: Bonjour.
1: Merci beaucoup d'être avec nous ce matin sur RCG. Je le rappelle, cette étude qui dit que les réseaux sociaux et les plateformes vidéo sont davantage utilisées pour s'informer, c'est au niveau mondial que les médias traditionnels. C'est un rapport de l'Institut Reuters pour l'étude du journalisme. C'est une tendance dont on savait qu'elle se dessinait, que chacun peut observer autour de lui, autour d'elle. Mais peut-être si vous y voyez aujourd'hui des implications, de quel côté elle serait, de la part des médias traditionnels à s'adapter, de la part des médias en ligne, en tout cas des autorités à pouvoir les réguler. Qu'est-ce que ça vous inspire aujourd'hui, ce chiffre, cette officialisation ?
9: Je pense qu'effectivement, comme vous le disiez, Elsa, c'est la confirmation d'une tendance, mais c'est aussi un basculement. Un basculement parce que finalement, le réseau social n'est plus un distributeur d'informations, c'est devenu un média à part entière, et qu'aujourd'hui, le fait de continuer à les appeler réseaux sociaux constitue un problème philosophique et un problème même, je veux dire, de régulation des médias. C'est-à-dire qu'ils sont des médias, mais ils n'ont pas les mêmes obligations que les médias traditionnels, et cela pose beaucoup de questions en termes de vérification de l'information, de déontologie journalistique, mais aussi en termes de pillage ou non des contenus. On voit aujourd'hui que dans les études que nous, on est en train de mener à la Fondation Jean Jaurès sur la fatigue informationnelle qu'on a déjà menée depuis 4 ans, mais qu'on est en train de mener pour la troisième vague cette année, on est en train de voir aussi que les bots de conversationnels d'intelligence artificielle deviennent des sources d'information et deviennent des lieux dans lesquels les Français, nos concitoyens, vont chercher l'information. Et donc finalement, on se rend compte qu'une nouvelle donne

0: et ne, on n'y est pas. Ces plateformes aujourd'hui, personne n'arrive à les contraindre véritablement.
1: Personne n'arrive à les contraindre parce qu'il n'y a pas une volonté politique derrière cette idée que finalement le fait d'avoir un espace commun informationnel dans lequel on se retrouve avec une réalité commune, c'est-à-dire des faits qui sont partagés et ainsi de suite, pour le moment on n'a pas cette volonté politique de réguler les algorithmes en fait et les plateformes. Le Digital Service Act au niveau européen est quelque chose qui est très, c'est une loi très importante, mais elle n'est pas vraiment appliquée, elle met du temps à être appliquée, et donc finalement je crois qu'il manque une volonté politique, et c'est dangereux, c'est d'autant plus dangereux que finalement on approche une échéance électorale en 2027, notamment en France, mais il y a des élections dans d'autres pays, et que en fait on va vivre une campagne présidentielle dans un lieu où finalement on ne s'informe plus ensemble. C'est-à-dire que vous avez une réalité du fait des algorithmes que vous consultez, j'ai une réalité du fait des algorithmes que je consulte et de la façon dont je recherche l'information, et une troisième personne va avoir une autre réalité. Et donc on va plus se retrouver autour de la réalité commune, et on va avoir un problème pour débattre des projets et des programmes présidentiels qui vont nous être présentés. Donc finalement, la question de la régulation politique des algorithmes, avec le fait de leur donner des obligations de financement, par exemple des médias, ou de financement de la culture en général, c'est quelque chose qu'on doit étudier et qu'il faut étudier aujourd'hui, parce que sinon on va se retrouver dans une forme d'archipel informationnel dans lequel il y aura des Français qui arrêteront complètement de s'informer, hein, c'est ce que nous on a documenté à la Fondation Jean Jaurès, d'autres qui vont continuer de s'informer mais qui vont rester dans leur bulle informationnelle, et les derniers qui vont aller souvent sur des médias alternatifs, voire des vérités alternatives, et qui peuvent là aussi se tourner vers le complotisme et vers la haine en ligne.
0: Il y a ces bulles informationnelles, ces réalités parallèles comme vous l'écrivez. Est-ce que également ce fonctionnement des algorithmes, des réseaux sociaux, des plateformes, il favorise aussi les contenus, donc vous évoquez les contenus complotistes, mais peut-être de façon plus générale les contenus emprunts par la radicalité et donc par extension les extrêmes?
1: Oui, bien sûr, c'est une évidence, hein. C'est-à-dire que finalement les algorithmes, on le sait, fonctionnent à l'émotion, et plus un contenu est émotionnel, qu'il soit dans l'émotionnel, dans la colère, dans la haine, ou finalement dans le fait de regarder des chats ou des chiens, ce qui est un peu moins grave, on va le dire. Mais en tout cas, ça fonctionne à l'émotion, et donc finalement ça crée une propension à la haine et à la colère. Et donc c'est pour ça que ces contenus-là sont très visibles aujourd'hui sur les algorithmes. On sait bien que X, par exemple, d'Elon Musk, est aujourd'hui un lieu sur lequel on peut avoir accès à de l'imaginaire nazi, à des vidéos de l'époque nazie. On peut avoir accès à ça en deux clics, sans que cela soit régulé et sans que cela soit véritablement encadré, ni par la loi, ni même par une forme de régulation par les pairs, hein, si vous voulez. Donc, et c'est quelque chose qui est très inquiétant aujourd'hui, de se dire que finalement cet imaginaire est perçu par une partie de la population qui consulte ces algorithmes comme étant quelque chose de faisant partie de la culture pop, quoi, si vous voulez. Donc, ça devrait nous interpeller tous et toutes en tant que citoyens, pas seulement nous en tant que journalistes, mais aussi en tant que citoyens et en tant que finalement acteurs de ce monde informationnel dans lequel aujourd'hui on vit chacun dans nos espaces sans plus jamais se rencontrer. Et finalement, les grandes messes informationnelles qui étaient le journal d'information, le journal télé d'information, que ce soit les matinales radio, que ce soit d'autres événements, notamment dans la presse, ou le fait d'aller acheter un quotidien le lendemain d'un grand événement, c'est des choses qui se perdent. Et si on veut pas, si on veut lutter contre ça, il faut aussi mettre en place des éléments de régulation pour les plateformes, justement, parce que sinon on va se retrouver dans un monde sans journalistes, avec seulement des commentateurs d'actualité. Et ça, c'est quelque chose qui peut vraiment nous poser problème en termes démocratiques et en termes d'espace global du débat public.
0: La perte de confiance dans les médias, elle est générée, elle va de pair avec la perte de confiance dans la politique, dans les politiques, dans une sorte peut-être de perception d'une élite, de quelque chose qui serait éloigné de la réalité des gens.
1: Oui, tout à fait. C'est quelque chose qu'on a documenté aussi cet automne, enfin l'automne dernier à la Fondation. On avait fait une étude sur la place des médias locaux dans les territoires. Et en fait, on s'est rendu compte que plus il y avait de médias locaux dans un territoire, plus l'attachement aux valeurs démocratiques, l'attachement aux valeurs de la République,

0: la capacité à se mobiliser dans des associations était importante. Donc ça veut dire que finalement le média dans son ensemble, que ce soit la radio, que ce soit la presse, que ce soit la télévision, crée du commun et nous engage aussi à finalement être les uns avec les autres et à travailler ensemble. Et le fait aujourd'hui d'avoir des réseaux sociaux et d'avoir finalement des algorithmes qui sont pas contrôlés, dont on ne sait pas exactement comment ils sont fabriqués, qui sont devenus nos lieux informationnels, pose une question démocratique majeure et une question finalement d'attachement à notre commun qu'est la République et que sont les valeurs de la République. Donc il y a vraiment ce moment de bascule. Je pense qu'il y a encore des leviers qu'on peut actionner, que ça soit des leviers réglementaires comme on le disait tout à l'heure, mais aussi des leviers parce que les médias peuvent se remettre en question, les médias traditionnels aussi peuvent se remettre en question sur la façon de présenter l'information, sur le flux informationnel, sur cette capacité finalement à sortir du flux pour retourner vers une programmation avec un début, un milieu, une fin et finalement une hiérarchisation de l'information réelle. Donc il y a des leviers à actionner. Il y a aussi un levier évidemment dans l'éducation aux médias à l'école. Hein. C'est-à-dire que moi je crois vraiment qu'il y a une dimension importante à avoir entre une éducation aux médias à avoir entre le CE2 et la terminale avec différents paliers pour que finalement le citoyen de demain puisse comprendre l'univers informationnel dans lequel il va évoluer. Donc il y a des leviers, mais c'est vrai qu'aujourd'hui on voit bien qu'on est sur un moment de bascule et de déséquilibre et que si on prend pas conscience de ce danger et de cette perte de cette panne collective autour de la capacité de s'informer ensemble, on risque d'aller vers des grandes déconvenues.
1: Dernière question, David Medioni, et ses fragilités aussi desquelles peuvent profiter d'autres pays, et on voit les tentatives d'ingérence qui se sont multipliées ces derniers temps. Ça aussi, c'est un sujet de préoccupation, et d'ailleurs au niveau du gouvernement, on l'a vu il y a quelques jours avec Sébastien Lecornu, un niveau de préoccupation nationale quelque part.
0: Oui, bien sûr. Ben, en fait, vu que le réel est de plus en plus fragmenté, qu'il existe un brouillard informationnel, hein, moi, ce qui m'avait frappé quand on a travaillé à la Fondation sur finalement ces questions de fatigue informationnelle, c'est que collectivement, on n'a jamais eu autant accès à la connaissance, et pourtant, on est collectivement jamais été aussi nombreux à dire qu'on comprend de moins en moins bien le monde. Et donc, finalement, dans ce brouillard informationnel, dans ce chaos informationnel, la capacité d'États étrangers à pratiquer des ingérences informationnelles et à venir finalement distiller du faux dans le réel est quelque chose qui n'a jamais été aussi important et aussi risqué. Hein. C'est vraiment la guerre hybride informationnelle, on est en plein dedans et plus on aura cette fragmentation, plus on sera vulnérable à ces attaques informationnelles qui peuvent venir de la Russie, mais de d'autres pays, de l'Iran ou autres. Donc ça, c'est quelque chose évidemment le terreau est plus fertile, si j'ose dire.
1: Merci beaucoup, David Medioni, journaliste et directeur de l'Observatoire des médias de la Fondation Jean Jaurès, d'avoir été notre invité ce matin sur RCJ. C'est la fin de cette édition. Merci à toutes et à tous de l'avoir suivi. On se retrouve à midi avec Sandrine Seban et un invité exceptionnel, Yossi Cohen, ancien directeur du Mossad, pour son livre « Combattre pour la liberté » paru chez Michel Lafond. Passez une belle journée à l'écoute de notre antenne. On se retrouve tout à l'heure.
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4: Bonjour à tous, nous sommes le jeudi 18 juin et voici votre flash d'information locale. Quatre individus ont été interpellés ce week-end en plein braquage à Gignac-la-Nerthe. Selon nos confrères de la Provence, les malfaiteurs séquestraient deux femmes pour les forcer à transférer leurs crypto-monnaies. L'intervention de la police a permis d'interrompre la transaction et a mis fin à une violente série nocturne. Renseignés par des fuites de données personnelles, les suspects agiraient sur les ordres d'un commanditaire via une messagerie chiffrée. L'enquête a été confiée à la brigade de répression du banditisme. Météo France annonce l'arrivée de la première vague de chaleur importante de l'année. Marseille doit donc s'adapter à ces épisodes caniculaires. Le conseiller municipal Romain Simarano a interpellé le maire de Marseille. Il appelle à renforcer les dispositifs pour les habitants afin de faire face aux fortes températures. Écoutez-le au micro de Daphné Bourbonnet.
5: Donc j'ai demandé au maire de Marseille, je lui ai proposé que dimanche, qui va être le pic de cette vague de chaleur, eh bien, il puisse y avoir un peu plus que 4 piscines seulement ouvertes sur le territoire de la ville. Aujourd'hui, 4 piscines, alors que c'est une offre pas seulement de loisirs, c'est une offre de fraîcheur pour tous les Marseillais qui n'ont pas les sous de se payer une climatisation, qui n'ont pas de piscine privative, mais qui peuvent aller trouver de la fraîcheur dans ces journées difficiles.
4: Dans le cadre de la campagne de prévention contre les feux de forêt, l'entente Valabre, en partenariat avec la Fédération nationale des sapeurs-pompiers de France, la Confédération des buralistes et Alcom, organisait une séquence de tests d'inflammabilité des mégots de cigarettes. Je vous propose d'écouter les explications du lieutenant-colonel Éric Brocardi, porte-parole de la Fédération nationale des sapeurs-pompiers de France, au micro de Magali Barthez.
6: On sait pertinemment aujourd'hui qu'un feu est un véritable ogre qui peut dévorer tout sur son passage et que ce soit une habitation, voire même une vie. Aujourd'hui, c'était de mettre en image ce qui se passe réellement dans la vie et malheureusement, face à des gestes de négligence, il faut montrer qu'un jet de mégot de cigarette peut causer de gros dégâts. Aujourd'hui, l'entente Valabre, la Confédération des buralistes, Alcom et les sapeurs-pompiers de France ont montré encore une fois la nécessité absolue de donner les bons comportements qui protègent et qui sauvent, tout simplement aux concitoyens qui doivent passer un été tranquille et forcément les sapeurs-pompiers de moins les solliciter en cas de risque feu de forêt. Le sujet, c'est la prévention. Le sujet aujourd'hui, c'est de préserver l'environnement. Notre préoccupation, elle est globale, mais elle est surtout dans l'intérêt des concitoyens.
4: L'émotion est immense ce matin dans le football français. L'ancien milieu de terrain de l'OM et entraîneur du Stade Brestois, Éric Roy, s'est éteint hier après-midi à l'âge de 58 ans. Il luttait dans le plus grand secret contre un cancer du pancréas diagnostiqué en 2023. Une maladie qui ne l'avait pas empêché de continuer à diriger son équipe, l'amenant jusqu'à une qualification historique en Ligue des Champions cette saison. De Marseille, où il a évolué entre 1996 et 1999, à la Bretagne, ses proches et d'anciens coéquipiers saluent unanimement le courage, la pudeur et l'immense dignité d'un homme qui a vécu sa passion jusqu'au bout. Et enfin, la chronique cinéma vous est proposée par Noah Stora. Écoutez sa recommandation de la semaine.
3: Imaginez, après avoir survécu au déménagement, aux garderies, aux pertes et aux retrouvailles, votre plus grand ennemi devient une tablette. Vous l'aurez compris, Toy Story est de retour. Dans ce cinquième volet, Woody, Buzz, Jessie et toute la bande découvrent une réalité inquiétante. Aujourd'hui, ce qui passionne les enfants, c'est l'électronique. Avec les voix de Tom Hanks et Jean-Philippe Puymartin, sous la réalisation d'Andrew Stanton et McKenna Harris, la saga culte revient pour une nouvelle aventure pleine d'humour, d'émotion et de nostalgie. Parce qu'au fond, qui a vraiment rangé ses jouets ?
7: Fourchette, acceptez-vous de prendre Karen Beverly pour légitime épouse ?
8: Je vous déclare maintenant couvert pour la vie. Qui a empoisonné la demoiselle d'honneur ?
9: Bonnie, il y a un colis pour toi.
10: Merci, merci.
11: Bonjour, je suis Lilypad. Jouons ensemble.
12: C'est l'extinction, ça recommence.
13: Bonnie, le temps d'écran est terminé.
14: D'accord.
15: Il faut que je te parle, machine.
16: Appelle-moi Lily.
15: Avec les jouets, on a passé tout l'été à aider Bonnie à se faire des amis.
16: Oui.
15: Et toi, t'es venue tout gâcher avec des...
16: Je vois.
15: Tu m'écoutes même pas.
16: J'écoute toujours tout. Regarde.
17: Avec les jouets, on a passé tout l'été à aider Bonnie à se faire des amis.
16: En espagnol.
17: Con los juguetes nos pasamos todo el verano.
15: Quoi ?
18: Proms pour étranger dans le placard.
4: La météo, aujourd'hui, le soleil dominera le ciel. Côté température, il fait 20 degrés ce matin et jusqu'à 30 degrés cet après-midi sur notre belle cité phocéenne. Pour finir, retrouvez le nouveau rendez-vous de la semaine, l'édito de Laura Saint, du lundi au vendredi juste après le flash. Aujourd'hui, notre rédactrice en chef nous parlera de l'appel du 18 juin 1940 du général de Gaulle, 86 ans plus tard. Je vous donne rendez-vous à 13h avec l'invité de la rédaction de Laura Saint. Elle reçoit aujourd'hui Abraham Chaillot du Betrabad du 4e arrondissement de Marseille. Une belle journée à tous et bonne écoute sur les ondes de Radio JM.
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0: édito de Laura Sahin.
1: 18 juin, une date gravée dans notre histoire collective. Le 18 juin 1940, alors que la France s'effondre sous les coups de l'Allemagne nazie, alors que le maréchal Pétain choisit l'armistice et la soumission, un général presque inconnu refuse la fatalité. Depuis Londres, Charles de Gaulle lance un appel qui n'est pas seulement un message militaire. C'est un acte de résistance morale. À cet instant, il est seul ou presque. Il n'a ni armée, ni parti, ni majorité. Il n'a qu'une conviction, la France ne peut pas être la France lorsqu'elle abdique sa liberté. 86 ans plus tard, nombreux sont ceux qui revendiquent l'héritage gaulliste. À droite, au centre, parfois même à l'extrême droite. Chacun veut sa part du général. Chacun veut sa photo devant la statue. Chacun veut citer une phrase, invoquer la souveraineté nationale, se draper dans les couleurs de la résistance. Mais l'histoire est têtue. Le combat de Charles de Gaulle n'était pas seulement celui de l'indépendance nationale. C'était aussi celui du refus absolu de l'idéologie qui avait conduit l'Europe au désastre. Le racisme, l'antisémitisme, la haine de l'autre et la négation de la dignité humaine. La France libre s'est construite contre le nazisme et contre ses complices. Elle s'est construite contre Vichy, contre ceux qui ont accepté les lois antisémites, contre ceux qui ont exclu, dénoncé, déporté. Aujourd'hui, alors que les actes antisémites atteignent des niveaux alarmants, alors que les insultes et les agressions visant les Juifs de France se multiplient, cette mémoire devrait nous obliger. Car il ne suffit pas de célébrer le 18 juin, il faut comprendre ce qu'il signifie. Le général n'a pas résisté pour que l'on transforme l'histoire en objet de communication politique, il n'a pas résisté pour que l'on gomme les responsabilités de ceux qui, à l'époque, préféraient l'ordre à la liberté, et c'est là que le malaise apparaît. Voir aujourd'hui le Rassemblement National revendiquer l'héritage gaulliste interroge forcément. Non parce que les électeurs de ce parti seraient exclus de la mémoire nationale, la résistance appartient à tous les Français, mais parce que l'histoire des mouvements, dont il est issu, fut longtemps marquée par la nostalgie de Vichy, par le rejet de l'héritage de la résistance et par des discours qui ont parfois banaliser l'antisémitisme. Le général de Gaulle n'a jamais construit son combat sur la désignation de bouc émissaire. Il a rassemblé, il a élevé, il a refusé que la nation se définisse par l'exclusion. Le gaullisme n'est pas une étiquette que l'on colle sur une affiche électorale. C'est une exigence, celle de défendre la République lorsqu'elle est menacée, celle de protéger tous les citoyens sans distinction d'origine, de religion ou de croyance, celle de faire vivre une certaine idée de la France. Une France qui ne demande pas à ses enfants qui ils sont avant de leur tendre la main. Une France qui ne détourne pas le regard lorsque la haine antisémite réapparaît. Une France qui sait que la liberté n'est jamais définitivement acquise. Le 18 juin 1940, un homme a refusé la résignation. Le 18 juin 2026, notre responsabilité est peut-être plus simple, mais elle est tout aussi essentielle. Refuser l'oubli, refuser les falsifications de l'histoire et refuser que la haine redevienne une opinion comme une autre. Le meilleur hommage que nous puissions rendre au général n'est pas de nous approprier sa mémoire, c'est d'être à la hauteur de son courage.

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La coopération féminine organise jeudi 25 juin 2026 sa grande sortie annuelle à Pernes-les-Fontaines. Au programme, visite guidée du village et de son quartier juif, déjeuner au restaurant et déambulation dans le village l'après-midi. Inscription obligatoire au 07 67 68 69 34. Vous venez d'écouter les informations communautaires. Pour toute demande d'informations communautaires, contactez le standard au 04 91 37 78 78.

0: Eliaou Golomb est l'un des fondateurs de la Haganah en 1920 et en assurera le contrôle civil jusqu'à son décès. Né dans l'Empire russe, il immigra en Eretz Israël en 1909, alors sous domination ottomane. À ses débuts, il suivit des formations agricoles et travailla au kibbutz des Gania à Alef. Lorsque la Première Guerre mondiale éclata en 1914, il s'opposa à l'enrôlement des Juifs en tant qu'officier dans l'armée ottomane, plaidant plutôt pour la création d'une force de défense juive autonome. En 1918, il devint l'un des fondateurs de la Légion juive au sein du corps des Royal Fusiliers de l'armée britannique, espérant établir les bases d'une future milice juive. Après sa démobilisation, il rejoint le comité chargé d'organiser la Haganah en 1920 et jouera un rôle clé dans l'envoi d'aide aux défenseurs de l'avant-poste de Tel Hai, au nord du pays. Convaincu que la défense ne devait pas être réservée à une élite, il affirmait qu'elle relevait de la responsabilité de l'ensemble de la population juive. En 1922, il fut envoyé à l'étranger pour acquérir des armes pour la Haganah et jusqu'en 1924, il organisa des groupes de jeunes pionniers en Europe. Pendant la Seconde Guerre mondiale, bien qu'il soutienne l'enrôlement des Juifs dans l'armée britannique ainsi que l'envoi d'agents juifs en Europe occupée, il demeura convaincu de la nécessité de mettre fin à l'autorité du mandat britannique sur la terre d'Israël. Il fut également l'un des fondateurs du Palmar, l'unité de commando de la Haganah, qui servit de socle aux futures forces de défense israéliennes et permit de fonder nombre de leurs futurs commandants.
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0: 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Il est 9h.
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2: L'armée israélienne a annoncé ce matin la mort du sergent de réserve Alexander Filin, 29 ans, originaire de Haïfa. Il a été tué hier par l'explosion d'un engin explosif dans le sud du Liban. 12 soldats ont été touchés hier dans des attaques du Hezbollah. Iraniens et Américains confirment avoir signé le protocole d'accord. Donald Trump l'a signé au château de Versailles à côté d'Emmanuel Macron. Un accord qui acte l'échec des États-Unis, selon le chef de l'équipe de négociation iranienne, Mohamed Bayer Ghalibaf, à la télévision d'État. Le porte-parole du ministère iranien des Affaires étrangères a de son côté affirmé que si les attaques israéliennes au Liban se poursuivent, cela sera considéré comme une violation de l'accord. Le protocole d'accord qui entre donc en vigueur avec effet immédiat et dans un premier temps, la République islamique dit l'Iran qui rouvrira sans délai le détroit d'Ormuz et les États-Unis d'Amérique qui lèveront immédiatement le blocus naval selon le Premier ministre pakistanais. Il a par ailleurs confirmé qu'une cérémonie aura bien lieu vendredi en Suisse pour, je cite, commémorer ces événements marquants et donner le coup d'envoi des discussions techniques devant durer 60 jours et ouvrir la porte à un accord définitif. L'accord, le pré-accord a donc été publié hier. Il évoque bien une cessation des hostilités sur tous les fronts, y compris libanais. L'Iran s'engage à diluer son uranium enrichi sous la supervision de l'AIEA. Les États-Unis qui s'engagent de leur côté à faciliter le déblocage d'un fonds de 300 milliards de dollars pour la reconstruction et le développement de l'Iran en cas d'accord définitif sur le nucléaire iranien. Ce n'est pas un texte final, c'est un protocole d'accord et si je ne l'aime pas, s'il ne se comporte pas bien, nous recommencerons à balancer des bombes en plein dans leur tête, a rappelé le président américain Donald Trump. Le secrétaire général du Hezbollah, Naïm Qassem, a qualifié l'accord de grande victoire pour Téhéran et de moment charnière pour le Liban. Il remercie Téhéran pour avoir lié le front libanais à son accord avec les États-Unis. Le choc énergétique provoqué par la guerre au Proche-Orient devrait avoir nettement moins d'impact sur l'économie française que celui engendré par la guerre en Ukraine en 2022 ou lors des chocs pétroliers des années 70, c'est ce qu'estime l'INSEE. Un moment évident, les dirigeants du G7 ont vivement salué l'attitude de Donald Trump sur l'Iran et en faveur de l'Ukraine au terme de 3 jours de sommet en France permettant, selon Emmanuel Macron, d'afficher une rare unité transatlantique après des mois de désaccords. Les funérailles prévues en juillet de l'ayatollah Ali Khamenei passeront par l'Irak. Les cérémonies doivent se dérouler du 4 au 9 juillet. Un hommage national se tiendra dans la capitale, Téhéran, du 4 au 6 juillet. L'ayatollah a dirigé la République islamique d'Iran pendant près de 37 ans avant son élimination dans une frappe israélo-américaine. C'était le 28 février dernier. L'armée israélienne a mené hier une frappe dans le centre de la bande de Gaza, éliminant Ahmed Abou Hein, chef d'une cellule de tireurs d'élite du Hamas, et Mahmoud Walid Jab Abou Hein, un terroriste de cette même branche, selon un porte-parole de Tzal. Les deux hommes avaient perpétré un raid en territoire israélien le 7 octobre 2023. Le Parlement européen a approuvé le règlement sur les retours de migrants déboutés du droit d'asile, une réforme de l'Union européenne qui inclut la possibilité pour ses pays membres de conclure des accords pour installer des centres de rétention en dehors des frontières de l'Union, contestée par la gauche qui voit une illustration de la convergence entre la droite et l'extrême droite. Ce règlement est destiné principalement à accélérer les expulsions. En France, la préfecture de police interdit le concert prévu par la France Insoumise dimanche, place de la République à Paris, pour la fête de la musique. L'événement risque d'attirer un public particulièrement hostile aux forces de l'ordre et de donner lieu à la diffusion de propos appelant à la haine, à la discrimination ou à la violence vers les institutions. Et les représentants de la force publique considèrent la préfecture de police de Paris, précisant que de tels propos sont de nature à troubler l'ordre public. La France Insoumise a annoncé son intention de faire appel devant le tribunal administratif. Emmanuel Grégoire va proposer ce jour, en début d'après-midi, d'attribuer la citoyenneté d'honneur aux populations civiles et aux journalistes palestiniens. Le vote au Conseil de Paris devrait être soutenu par sa majorité de gauche. Le parquet de Paris a requis 1 an de prison ferme au procès de Dieudonné pour apologie du terrorisme et injure envers l'actuel ministre de l'Intérieur, Laurent Nunez. Il a comparu notamment pour une vidéo publiée sur X le 7 octobre 2024, premier anniversaire de l'attaque terroriste du Hamas sur le sol israélien. Dans ce film de 2 minutes vu 1 million de fois, il dénonce, je cite, « les chaînes de propagande en continu qui en feraient le jour de toutes les horreurs » et salue « Au contraire, une date merveilleuse, extraordinaire, féerique, avant de finalement indiquer qu'il parle de l'anniversaire de sa fille, née un 7 octobre. La justice lui reproche également une autre vidéo estimée injurieuse envers le ministre de l'Intérieur, alors préfet de police de Paris, après un arrêté d'interdiction d'un de ses spectacles. Et enfin, la vague de chaleur s'intensifie. 26 départements en vigilance orange canicule ce jour, dont la région parisienne.
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1: Bonjour à tous, nous sommes le jeudi 18 juin et voici votre flash d'information locale. Quatre individus ont été interpellés ce week-end en plein braquage à Gignac-Lanerte. Selon nos confrères de la Provence, les malfaiteurs séquestraient deux femmes pour les forcer à transférer leurs crypto-monnaies. L'intervention de la police a permis d'interrompre la transaction et a mis fin à une violente série nocturne. Renseignés par des fuites de données personnelles, les suspects agiraient sur les ordres d'un commanditaire via une messagerie chiffrée. L'enquête a été confiée à la brigade de répression du banditisme. Météo France annonce l'arrivée de la première vague de chaleur importante de l'année. Marseille doit donc s'adapter à ces épisodes caniculaires. Le conseiller municipal Romain Cimarano a interpellé le maire de Marseille. Il appelle à renforcer les dispositifs pour les habitants afin de faire face aux fortes températures. Écoutez-le au micro de Daphné Bourbonnet.
2: J'ai demandé au maire de Marseille, je lui ai proposé que dimanche, qui va être le pic de cette vague de chaleur, eh bien, il puisse y avoir un peu plus que 4 piscines seulement ouvertes sur le territoire de la ville. Aujourd'hui, 4 piscines, alors que c'est une offre pas seulement de loisirs, c'est une offre de fraîcheur pour tous les Marseillais qui n'ont pas les sous de se payer une climatisation, qui n'ont pas de piscine privative, mais qui peuvent aller trouver de la fraîcheur dans ces journées difficiles.
1: Dans le cadre de la campagne de prévention contre les feux de forêt, l'entente valable en partenariat avec la Fédération nationale des sapeurs-pompiers de France, la Confédération des buralistes et Alcom organisait une séquence de tests d'inflammabilité des mégots de cigarettes. Je vous propose d'écouter les explications du lieutenant-colonel Éric Brocardi, porte-parole de la Fédération nationale des sapeurs-pompiers de France, au micro de Magali Barthez.
3: On sait pertinemment aujourd'hui qu'un feu est un véritable ogre qui peut dévorer tout sur son passage et que ce soit une habitation, voire même une vie. Aujourd'hui, c'était de mettre en image ce qui se passe réellement dans la vie et malheureusement, face à des gestes de négligence, il faut montrer qu'un jet de mégot de cigarette peut causer de gros dégâts. Aujourd'hui, l'entente valable, la Confédération des buralistes, Alcom et les sapeurs-pompiers de France ont montré encore une fois la nécessité absolue de donner les bons comportements qui protègent et qui sauvent tout simplement aux concitoyens qui doivent passer un été tranquille et forcément les sapeurs-pompiers de moins les solliciter en cas de risque feu de forêt. Le sujet, c'est la prévention. Le sujet aujourd'hui, c'est de préserver l'environnement. Notre préoccupation, elle est globale, mais elle est surtout dans l'intérêt des concitoyens.
1: L'émotion est immense ce matin dans le football français. L'ancien milieu de terrain de l'OM et entraîneur du Stade Brestois, Éric Roy, s'est éteint hier après-midi à l'âge de 58 ans. Il luttait dans le plus grand secret contre un cancer du pancréas diagnostiqué en 2023. Une maladie qui ne l'avait pas empêché de continuer à diriger son équipe, l'amenant jusqu'à une qualification historique en Ligue des Champions cette saison. De Marseille, où il a évolué entre 1996 et 1999, à la Bretagne, ses proches et d'anciens coéquipiers saluent unanimement le courage, la pudeur et l'immense dignité d'un homme qui a vécu sa passion jusqu'au bout. Et enfin, la chronique cinéma vous est proposée par Noah Stora. Écoutez sa recommandation de la semaine.
0: Imaginez, après avoir survécu au déménagement, aux garderies, aux pertes et aux retrouvailles, votre plus grand ennemi devient une tablette. Vous l'aurez compris, Toy Story est de retour. Dans ce cinquième volet, Woody, Buzz, Jessie et toute la bande découvrent une réalité inquiétante. Aujourd'hui, ce qui passionne les enfants, c'est l'électronique. Avec les voix de Tom Hanks et Jean-Philippe Puymartin, sous la réalisation d'Andrew Stanton et McKenna Harris, la saga culte revient pour une nouvelle aventure pleine d'humour, d'émotion et de nostalgie. Parce qu'au fond, qui a vraiment rangé ses jouets ?
4: Fourchette, acceptez-vous de prendre Karen Beverly pour légitime épouse ?
5: Je vous déclare maintenant couvert pour la vie. Qui a empoisonné la demoiselle d'honneur ?
6: Bonnie, il y a un colis pour toi.
7: Merci, merci.
8: Bonjour, je suis Lilypad. Jouons ensemble.
9: C'est l'extinction, ça recommence.
10: Bonnie, le temps d'écran est terminé.
11: D'accord.
12: Il faut que je te parle, machine.
13: Appelle-moi Lily.
12: Avec les jouets, on a passé tout l'été à aider Bonnie à se faire des amis.
13: Oui.
12: Et toi, t'es venue tout gâcher avec des...
13: Je vois.
12: Tu m'écoutes même pas.
13: J'écoute toujours tout.
12: Regarde.
14: Avec les jouets, on a passé tout l'été à aider Bonnie à se faire des amis.
13: En espagnol.
14: Con los juguetes nos pasamos todo el verano.
12: Quoi ?
15: Proms pour étranger dans le placard.
1: La météo. Aujourd'hui, le soleil dominera le ciel. Côté température, il fait 20 degrés ce matin et jusqu'à 30 degrés cet après-midi sur notre belle cité phocéenne. Je vous donne rendez-vous à 13h avec l'invité de la rédaction de Laura Saint. Elle reçoit aujourd'hui Abraham Chaillot du Betrabad du 4e arrondissement de Marseille. Une belle journée à tous et bonne écoute sur les ondes de Radio JM.
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1: Bonjour, je suis Agnès Chalnaud et je suis coach certifiée dédiée au monde entrepreneurial. Dans mon émission Morning Coaching, je vous donne des outils pour améliorer votre quotidien professionnel et personnel. Aujourd'hui, je vais vous parler d'une tentation que beaucoup connaissent dans leur vie professionnelle comme personnelle, vouloir tout contrôler. Les projets, les résultats, les collaborateurs, les clients, les finances, les enfants, les imprévus, le regard des autres, et on peut y aller. Alors, au fond, vouloir tout contrôler est profondément humain. Lorsque nous contrôlons, nous avons le sentiment de réduire les risques, de sécuriser l'avenir et d'éviter les erreurs. Mais il existe un paradoxe. Plus nous cherchons à tout contrôler, plus nous risquons de perdre ce qui compte réellement. Alors, il y a cette illusion du contrôle. Nous avons souvent l'impression que notre réussite dépend de notre capacité à maîtriser chaque détail. Pourtant, regardons les faits. Personne ne contrôle l'économie. Personne ne comprend les décisions de ses clients. Personne ne comprend les réactions de ses collaborateurs, les imprévus. La réalité est que nous contrôlons beaucoup moins que ce que nous le pensons. On va prendre un exemple dans le monde professionnel. Vous avez un manager qui veut tout vérifier. Vous savez, c'est le genre de personne qui vérifie chaque document qui passe par lui. Chaque décision doit être validée, chaque échange doit être supervisé. Au départ, ça peut sembler efficace. On se dit, ah là là, c'est bien et tout ça. Mais il va y avoir des conséquences qui vont apparaître. Les équipes deviennent dépendantes du manager, l'autonomie diminue, les décisions ralentissent, la motivation s'affaiblit. Et le manager finit lui-même par être débordé. À force de tout vouloir contrôler, il devient le principal goulot d'étranglement de son organisation. Deuxièmement, le contrôle est souvent une perte déguisée. Lorsqu'on creuse un peu, et en coaching on voit beaucoup les gens qui veulent tout contrôler, on se rend compte que ce besoin excessif de contrôle est rarement une question d'organisation. Non, c'est souvent une question de peur. Derrière, il y a la peur de l'échec, la peur de l'erreur, peur de perdre, d'être jugé. Et le contrôle devient alors une tentative de protection, et cette protection, elle a un coût et mobilise une énergie considérable. Vous êtes épuisé de vouloir tout contrôler. Le manager qui va tout vérifier va être épuisé à la fin de la journée. Et cette énergie, elle est plus disponible pour quoi ? Eh bien, elle est plus disponible pour créer, pour innover et pour développer de nouvelles opportunités. Et puis, dans le monde entrepreneurial, on lit beaucoup entrepreneur et perfectionnisme. Parce que on connaît tous ces entrepreneurs qui disent « Ah, j'ai un super projet, mais ils retardent le lancement parce que l'offre n'est pas encore parfaite. » Ils vont repousser une décision en attendant d'avoir des nouvelles informations. Ils vont vouloir éliminer toute incertitude et on finit souvent par manquer l'essentiel, l'action, le passage à l'action. Dans la vie personnelle aussi. Pareil, vous allez voir, c'est comme le monde professionnel. Combien de parents cherchent à contrôler chaque aspect de la vie de leurs enfants? Combien de personnes tentent d'anticiper chaque scénario avant de prendre une décision? Ah, mais si je fais ça, il va avoir ça comme impact sur ma vie, ou ça. Et du coup, qu'est-ce qui se passe? Eh ben, on veut tout contrôler, on passe pas à l'action non plus. Pourtant, vous savez, les relations les plus solides reposent sur la confiance, pas sur le contrôle. L'amitié, l'amour, le respect ne se contrôlent pas et se construisent. Face à une situation qui vous préoccupe aujourd'hui, posez-vous cette question. Qu'est-ce qui dépend réellement de moi? Puis une seconde, qu'est-ce qui ne dépend pas de moi? Et cette distinction paraît simple. Et pourtant, c'est elle qui va permettre de réduire considérablement le stress et la charge mentale. Pour conclure, vouloir tout contrôler part généralement d'une bonne intention, c'est éviter les problèmes. Mais à force de tout vouloir maîtriser, on finit parfois par freiner les projets, les relations et même son propre développement. La confiance n'est pas l'absence de risque, c'est l'acceptation que tout ne peut pas être prévu. Et oui. Et alors aujourd'hui, plutôt que chercher à contrôler davantage, est-il temps de lâcher prise ce qui ne dépend pas de vous pour vous investir pleinement dans votre énergie, là où elle peut faire la différence. Et réfléchissez où je dois mettre mon énergie. Est-ce que c'est à contrôler mes employés, mes collaborateurs, ou est-ce que c'est à développer ma clientèle? Réfléchissez à ça aujourd'hui. Pour conclure, donc, le contrôle est important ou pas? C'est une grande question et je ne pense pas que la réponse soit positive. Je vous remercie pour votre écoute. Retrouvez l'émission en podcast sur Radio JM ainsi que sur les pages Facebook et Instagram de l'émission. Je vous dis une très belle journée et la semaine prochaine pour une interview passionnante. Bonne

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1: 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Il est 10h.
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3: L'armée israélienne a annoncé ce matin la mort du sergent de réserve Alexander Filin, 29 ans, originaire de Haïfa. Il a été tué hier par l'explosion d'un engin explosif dans le sud du Liban. 12 soldats ont été touchés hier dans des attaques du Hezbollah. Iraniens et Américains confirment avoir signé le protocole d'accord. Donald Trump l'a signé au château de Versailles à côté d'Emmanuel Macron. Un accord qui acte l'échec des États-Unis, selon le chef de l'équipe de négociation iranienne, Mohamed Bayer Ghalibaf, à la télévision d'État. Le porte-parole du ministère iranien des Affaires étrangères a de son côté affirmé que si les attaques israéliennes au Liban se poursuivent, cela sera considéré comme une violation de l'accord. Le protocole d'accord qui entre donc en vigueur avec effet immédiat et dans un premier temps, la République islamique d'Iran qui rouvrira sans délai le détroit d'Ormuz et les États-Unis d'Amérique qui lèveront immédiatement le blocus naval selon le Premier ministre pakistanais. Il a par ailleurs confirmé qu'une cérémonie aura bien lieu vendredi en Suisse pour, je cite, commémorer ces événements marquants et donner le coup d'envoi des discussions techniques devant durer 60 jours et ouvrir la porte à un accord définitif. L'accord, le pré-accord a donc été publié hier. Il évoque bien une cessation des hostilités sur tous les fronts, y compris libanais. L'Iran s'engage à diluer son uranium enrichi sous la supervision de l'AIEA. Les États-Unis qui s'engagent de leur côté à faciliter le déblocage d'un fonds de 300 milliards de dollars pour la reconstruction et le développement de l'Iran en cas d'accord définitif sur le nucléaire iranien. Ce n'est pas un texte final, c'est un protocole d'accord et si je ne l'aime pas, s'il ne se comporte pas bien, nous recommencerons à balancer des bombes en plein dans leur tête, a rappelé le président américain Donald Trump. Le secrétaire général du Hezbollah, Naïm Qassem, a qualifié l'accord de grande victoire pour Téhéran et de moment charnière pour le Liban. Il remercie Téhéran pour avoir lié le front libanais à son accord avec les États-Unis. Le choc énergétique provoqué par la guerre au Proche-Orient devrait avoir nettement moins d'impact sur l'économie française que celui engendré par la guerre en Ukraine en 2022 ou lors des chocs pétroliers des années 70, c'est ce qu'estime l'INSEE. Un moment évident, les dirigeants du G7 ont vivement salué l'attitude de Donald Trump sur l'Iran et en faveur de l'Ukraine au terme de 3 jours de sommet en France permettant, selon Emmanuel Macron, d'afficher une rare unité transatlantique après des mois de désaccords. Les funérailles prévues en juillet de l'ayatollah Ali Khamenei passeront par l'Irak. Les cérémonies doivent se dérouler du 4 au 9 juillet. Un hommage national se tiendra dans la capitale, Téhéran, du 4 au 6 juillet. L'ayatollah a dirigé la République islamique d'Iran pendant près de 37 ans avant son élimination dans une frappe israélo-américaine. C'était le 28 février dernier. L'armée israélienne a mené hier une frappe dans le centre de la bande de Gaza, éliminant Ahmed Abou Hein, chef d'une cellule de tireurs d'élite du Hamas, et Mahmoud Walid Jab Abou Hein, un terroriste de cette même branche, selon un porte-parole de Tzal. Les deux hommes avaient perpétré un raid en territoire israélien le 7 octobre 2023. Le Parlement européen a approuvé le règlement sur les retours de migrants déboutés du droit d'asile, une réforme de l'Union européenne qui inclut la possibilité pour ses pays membres de conclure des accords pour installer des centres de rétention en dehors des frontières de l'Union, contestée par la gauche qui voit une illustration de la convergence entre la droite et l'extrême droite. Ce règlement est destiné principalement à accélérer les expulsions. En France, la préfecture de police interdit le concert prévu par la France Insoumise dimanche, place de la République à Paris pour la fête de la musique. L'événement risque d'attirer un public particulièrement hostile aux forces de l'ordre et de donner lieu à la diffusion de propos appelant à la haine, à la discrimination ou à la violence vers les institutions. Et les représentants de la force publique considèrent la préfecture de police de Paris, précisant que de tels propos sont de nature à troubler l'ordre public. La France Insoumise a annoncé son intention de faire appel devant le tribunal administratif. Emmanuel Grégoire va proposer ce jour, en début d'après-midi, d'attribuer la citoyenneté d'honneur aux populations civiles et aux journalistes palestiniens. Le vote au Conseil de Paris devrait être soutenu par sa majorité de gauche. Le parquet de Paris a requis un an de prison ferme au procès de Dieudonné pour apologie du terrorisme et injure envers l'actuel ministre de l'Intérieur, Laurent Nunez. Il a comparu notamment pour une vidéo publiée sur X le 7 octobre 2024, premier anniversaire de l'attaque terroriste du Hamas sur le sol israélien. Dans ce film de 2 minutes vu 1 million de fois, il dénonce, je cite, les chaînes de propagande en continu qui en feraient le jour de toutes les horreurs et salue au contraire une date merveilleuse, extraordinaire, féerique, avant de finalement indiquer qu'il parle de l'anniversaire de sa fille née un 7 octobre. La justice lui reproche également une autre vidéo estimée injurieuse envers le ministre de l'Intérieur, alors préfet de police de Paris, après un arrêté d'interdiction d'un de ses spectacles. Et enfin, la vague de chaleur s'intensifie. 26 départements en vigilance orange canicule ce jour, dont la région parisienne.
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1: Bonjour à tous, nous sommes le jeudi 18 juin et voici votre flash d'information locale. Quatre individus ont été interpellés ce week-end en plein braquage à Gignac-la-Nerthe. Selon nos confrères de la Provence, les malfaiteurs séquestraient deux femmes pour les forcer à transférer leurs crypto-monnaies. L'intervention de la police a permis d'interrompre la transaction et a mis fin à une violente série nocturne. Renseignés par des fuites de données personnelles, les suspects agiraient sur les ordres d'un commanditaire via une messagerie chiffrée. L'enquête a été confiée à la brigade de répression du banditisme. Météo France annonce l'arrivée de la première vague de chaleur importante de l'année. Marseille doit donc s'adapter à ces épisodes caniculaires. Le conseiller municipal Romain Simarano a interpellé le maire de Marseille. Il appelle à renforcer les dispositifs pour les habitants afin de faire face aux fortes températures. Écoutez-le au micro de Daphné Bourbonnet.
2: J'ai demandé au maire de Marseille, je lui ai proposé que dimanche, qui va être le pic de cette vague de chaleur, eh bien, il puisse y avoir un peu plus que 4 piscines seulement ouvertes sur le territoire de la ville. Aujourd'hui, 4 piscines, alors que c'est une offre pas seulement de loisirs, c'est une offre de fraîcheur pour tous les Marseillais qui n'ont pas les sous de se payer une climatisation, qui n'ont pas de piscine privative, mais qui peuvent aller trouver de la fraîcheur dans ces journées difficiles.
1: Dans le cadre de la campagne de prévention contre les feux de forêt, l'entente Valabre, en partenariat avec la Fédération nationale des sapeurs-pompiers de France, la Confédération des buralistes et Alcom, organise une séquence de tests d'inflammabilité des mégots de cigarettes. Je vous propose d'écouter les explications du lieutenant-colonel Éric Brocardi, porte-parole de la Fédération nationale des sapeurs-pompiers de France, au micro de Magali Barthez.
3: On sait pertinemment aujourd'hui qu'un feu est un véritable ogre qui peut dévorer tout sur son passage et que ce soit une habitation, voire même une vie. Aujourd'hui, c'était de mettre en image ce qui se passe réellement dans la vie et malheureusement, face à des gestes de négligence, il faut montrer qu'un jet de mégot de cigarette peut causer de gros dégâts. Aujourd'hui, l'entente valable, la Confédération des buralistes, Alcom et les sapeurs-pompiers de France ont montré encore une fois la nécessité absolue de donner les bons comportements qui protègent et qui sauvent tout simplement aux concitoyens qui doivent passer un été tranquille et forcément les sapeurs-pompiers de moins les solliciter en cas de risque feu de forêt. Le sujet, c'est la prévention. Le sujet aujourd'hui, c'est de préserver l'environnement. Notre préoccupation, elle est globale, mais elle est surtout dans l'intérêt des concitoyens.
1: L'émotion est immense ce matin dans le football français. L'ancien milieu de terrain de l'OM et entraîneur du Stade Brestois, Éric Roy, s'est éteint hier après-midi à l'âge de 58 ans. Il luttait dans le plus grand secret contre un cancer du pancréas diagnostiqué en 2023. Une maladie qui ne l'avait pas empêché de continuer à diriger son équipe, l'amenant jusqu'à une qualification historique en Ligue des Champions cette saison. De Marseille, où il a évolué entre 1996 et 1999, à la Bretagne, ses proches et d'anciens coéquipiers saluent unanimement le courage, la pudeur et l'immense dignité d'un homme qui a vécu sa passion jusqu'au bout. Et enfin, la chronique cinéma vous est proposée par Noah Stora. Écoutez sa recommandation de la semaine.
0: Imaginez, après avoir survécu au déménagement, aux garderies, aux pertes et aux retrouvailles, votre plus grand ennemi devient une tablette. Vous l'aurez compris, Toy Story est de retour. Dans ce cinquième volet, Woody, Buzz, Jessie et toute la bande découvrent une réalité inquiétante. Aujourd'hui, ce qui passionne les enfants, c'est l'électronique. Avec les voix de Tom Hanks et Jean-Philippe Puymartin, sous la réalisation d'Andrew Stanton et McKenna Harris, la saga culte revient pour une nouvelle aventure pleine d'humour, d'émotion et de nostalgie. Parce qu'au fond, qui a vraiment rangé ses jouets ?
4: Fourchette, acceptez-vous de prendre Karen Beverly pour légitime épouse ?
5: Je vous déclare maintenant couvert pour la vie.
6: Qui a empoisonné la demoiselle d'honneur ?
7: Bonnie, il y a un colis pour toi.
8: Merci, merci.
9: Bonjour, je suis Lilypad. Jouons ensemble.
10: C'est l'extinction, ça recommence.
11: Bonnie, le temps d'écran est terminé.
12: D'accord.
13: Il faut que je te parle, machine.
14: Appelle-moi Lily.
13: Avec les jouets, on a passé tout l'été à aider Bonnie à se faire des amis.
14: Oui.
13: Et toi, t'es venue tout gâcher avec des...
14: Je vois.
13: Tu m'écoutes même pas.
14: J'écoute toujours tout.
13: Regarde.
15: Avec les jouets, on a passé tout l'été à aider Bonnie à se faire des amis.
14: En espagnol.
15: Con los juguetes nos pasamos todo el verano.
13: Quoi?
16: Proms pour étranger dans le placard.
1: La météo, aujourd'hui, le soleil dominera le ciel. Côté température, il fait 20 degrés ce matin et jusqu'à 30 degrés cet après-midi sur notre belle cité phocéenne. Je vous donne rendez-vous à 13h avec l'invité de la rédaction de Laura Saint. Elle reçoit aujourd'hui Abraham Chaillot du Betrabad du 4e arrondissement de Marseille. Une belle journée à tous et bonne écoute sur les ondes de Radio JM.
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0: 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Il est 11h.
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2: L'armée israélienne a annoncé ce matin la mort du sergent de réserve Alexander Filin, 29 ans, originaire de Haïfa. Il a été tué hier par l'explosion d'un engin explosif dans le sud du Liban. 12 soldats ont été touchés hier dans des attaques du Hezbollah. Iraniens et Américains confirment avoir signé le protocole d'accord. Donald Trump l'a signé au château de Versailles à côté d'Emmanuel Macron. Un accord qui acte l'échec des États-Unis, selon le chef de l'équipe de négociation iranienne, Mohamed Bayer Ghalibaf, à la télévision d'État. Le porte-parole du ministère iranien des Affaires étrangères a de son côté affirmé que si les attaques israéliennes au Liban se poursuivent, cela sera considéré comme une violation de l'accord. Le protocole d'accord qui entre donc en vigueur avec effet immédiat et dans un premier temps, la République islamique dit l'Iran qui rouvrira sans délai le détroit d'Ormuz et les États-Unis d'Amérique qui lèveront immédiatement le blocus naval selon le Premier ministre pakistanais. Il a par ailleurs confirmé qu'une cérémonie aura bien lieu vendredi en Suisse pour, je cite, commémorer ces événements marquants et donner le coup d'envoi des discussions techniques devant durer 60 jours et ouvrir la porte à un accord définitif. L'accord, le pré-accord a donc été publié hier. Il évoque bien une cessation des hostilités sur tous les fronts, y compris libanais. L'Iran s'engage à diluer son uranium enrichi sous la supervision de l'AIEA. Les États-Unis qui s'engagent de leur côté à faciliter le déblocage d'un fonds de 300 milliards de dollars pour la reconstruction et le développement de l'Iran en cas d'accord définitif sur le nucléaire iranien. Ce n'est pas un texte final, c'est un protocole d'accord et si je ne l'aime pas, s'il ne se comporte pas bien, nous recommencerons à balancer des bombes en plein dans leur tête, a rappelé le président américain Donald Trump. Le secrétaire général du Hezbollah, Naïm Qassem, a qualifié l'accord de grande victoire pour Téhéran et de moment charnière pour le Liban. Il remercie Téhéran pour avoir lié le front libanais à son accord avec les États-Unis. Le choc énergétique provoqué par la guerre au Proche-Orient devrait avoir nettement moins d'impact sur l'économie française que celui engendré par la guerre en Ukraine en 2022 ou lors des chocs pétroliers des années 70, c'est ce qu'estime l'INSEE. Un moment évident, les dirigeants du G7 ont vivement salué l'attitude de Donald Trump sur l'Iran et en faveur de l'Ukraine au terme de 3 jours de sommet en France permettant, selon Emmanuel Macron, d'afficher une rare unité transatlantique après des mois de désaccords. Les funérailles prévues en juillet de l'ayatollah Ali Khamenei passeront par l'Irak. Les cérémonies doivent se dérouler du 4 au 9 juillet. Un hommage national se tiendra dans la capitale, Téhéran, du 4 au 6 juillet. L'ayatollah a dirigé la République islamique d'Iran pendant près de 37 ans avant son élimination dans une frappe israélo-américaine. C'était le 28 février dernier. L'armée israélienne a mené hier une frappe dans le centre de la bande de Gaza, éliminant Ahmed Abou Hein, chef d'une cellule de tireurs d'élite du Hamas, et Mahmoud Walid Jab Abou Hein, un terroriste de cette même branche, selon un porte-parole de Tzal. Les deux hommes avaient perpétré un raid en territoire israélien le 7 octobre 2023. Le Parlement européen a approuvé le règlement sur les retours de migrants déboutés du droit d'asile, une réforme de l'Union européenne qui inclut la possibilité pour ses pays membres de conclure des accords pour installer des centres de rétention en dehors des frontières de l'Union, contesté par la gauche qui voit une illustration de la convergence entre la droite et l'extrême droite. Ce règlement est destiné principalement à accélérer les expulsions. En France, la préfecture de police interdit le concert prévu par la France Insoumise dimanche, place de la République à Paris, pour la fête de la musique. L'événement risque d'attirer un public particulièrement hostile aux forces de l'ordre et de donner lieu à la diffusion de propos appelant à la haine, à la discrimination ou à la violence vers les institutions. Et les représentants de la force publique considèrent la préfecture de police de Paris, précisant que de tels propos sont de nature à troubler l'ordre public. La France Insoumise a annoncé son intention de faire appel devant le tribunal administratif. Emmanuel Grégoire va proposer ce jour, en début d'après-midi, d'attribuer la citoyenneté d'honneur aux populations civiles et aux journalistes palestiniens. Le vote au Conseil de Paris devrait être soutenu par sa majorité de gauche. Le parquet de Paris a requis 1 an de prison ferme au procès de Dieudonné pour apologie du terrorisme et injure envers l'actuel ministre de l'Intérieur, Laurent Nunez. Il a comparu notamment pour une vidéo publiée sur X le 7 octobre 2024, premier anniversaire de l'attaque terroriste du Hamas sur le sol israélien. Dans ce film de 2 minutes vu 1 million de fois, il dénonce, je cite, « les chaînes de propagande en continu qui en feraient le jour de toutes les horreurs » et salue « Au contraire, une date merveilleuse, extraordinaire, féerique, avant de finalement indiquer qu'il parle de l'anniversaire de sa fille, née un 7 octobre. La justice lui reproche également une autre vidéo estimée injurieuse envers le ministre de l'Intérieur, alors préfet de police de Paris, après un arrêté d'interdiction d'un de ses spectacles. Et enfin, la vague de chaleur s'intensifie. 26 départements en vigilance orange canicule ce jour, dont la région parisienne.
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1: Bonjour à tous, nous sommes le jeudi 18 juin et voici votre flash d'informations locales. Quatre individus ont été interpellés ce week-end en plein braquage à Gignac-la-Nerthe. Selon nos confrères de la Provence, les malfaiteurs séquestraient deux femmes pour les forcer à transférer leurs crypto-monnaies. L'intervention de la police a permis d'interrompre la transaction et a mis fin à une violente série nocturne. Renseignés par des fuites de données personnelles, les suspects agiraient sur les ordres d'un commanditaire via une messagerie chiffrée. L'enquête a été confiée à la brigade de répression du banditisme. Météo France annonce l'arrivée de la première vague de chaleur importante de l'année. Marseille doit donc s'adapter à ces épisodes caniculaires. Le conseiller municipal Romain Cimarano a interpellé le maire de Marseille. Il appelle à renforcer les dispositifs pour les habitants afin de faire face aux fortes températures. Écoutez-le au micro de Daphné Bourbonnet.
2: Donc j'ai demandé au maire de Marseille, je lui ai proposé que dimanche, qui va être le pic de cette vague de chaleur, eh bien, il puisse y avoir un peu plus que 4 piscines seulement ouvertes sur le territoire de la ville. Aujourd'hui, 4 piscines, alors que c'est une offre pas seulement de loisirs, c'est une offre de fraîcheur pour tous les Marseillais qui n'ont pas les sous de se payer une climatisation, qui n'ont pas de piscine privative, mais qui peuvent aller trouver de la fraîcheur dans ces journées difficiles.
1: Dans le cadre de la campagne de prévention contre les feux de forêt, l'entente Valabre, en partenariat avec la Fédération nationale des sapeurs-pompiers de France, la Confédération des buralistes et Alcom, organisait une séquence de tests d'inflammabilité des mégots de cigarettes. Je vous propose d'écouter les explications du lieutenant-colonel Éric Brocardi, porte-parole de la Fédération nationale des sapeurs-pompiers de France, au micro de Magali Barthez.
3: On sait pertinemment aujourd'hui qu'un feu est un véritable ogre qui peut dévorer tout sur son passage et que ce soit une habitation, voire même une vie. Aujourd'hui, c'était de mettre en image ce qui se passe réellement dans la vie et malheureusement, face à des gestes de négligence, il faut montrer qu'un jet de mégot de cigarette peut causer de gros dégâts. Aujourd'hui, l'entente valable, la Confédération des buralistes, Alcom et les sapeurs-pompiers de France ont montré encore une fois la nécessité absolue de donner les bons comportements qui protègent et qui sauvent tout simplement aux concitoyens qui doivent passer un été tranquille et forcément les sapeurs-pompiers de moins les solliciter en cas de risque feu de forêt. Le sujet, c'est la prévention. Le sujet aujourd'hui, c'est de préserver l'environnement. Notre préoccupation, elle est globale, mais elle est surtout dans l'intérêt des concitoyens.
1: L'émotion est immense ce matin dans le football français. L'ancien milieu de terrain de l'OM et entraîneur du Stade Brestois, Éric Roy, s'est éteint hier après-midi à l'âge de 58 ans. Il luttait dans le plus grand secret contre un cancer du pancréas diagnostiqué en 2023. Une maladie qui ne l'avait pas empêché de continuer à diriger son équipe, l'amenant jusqu'à une qualification historique en Ligue des Champions cette saison. De Marseille, où il a évolué entre 1996 et 1999, à la Bretagne, ses proches et d'anciens coéquipiers saluent unanimement le courage, la pudeur et l'immense dignité d'un homme qui a vécu sa passion jusqu'au bout. Et enfin, la chronique cinéma vous est proposée par Noah Stora. Écoutez sa recommandation de la semaine.
0: Imaginez, après avoir survécu au déménagement, aux garderies, aux pertes et aux retrouvailles, votre plus grand ennemi devient une tablette. Vous l'aurez compris, Toy Story est de retour. Dans ce cinquième volet, Woody, Buzz, Jessie et toute la bande découvrent une réalité inquiétante. Aujourd'hui, ce qui passionne les enfants, c'est l'électronique. Avec les voix de Tom Hanks et Jean-Philippe Puymartin, sous la réalisation d'Andrew Stanton et McKenna Harris, la saga culte revient pour une nouvelle aventure pleine d'humour, d'émotion et de nostalgie. Parce qu'au fond, qui a vraiment rangé ses jouets ?
4: Fourchette, acceptez-vous de prendre Karen Beverly pour légitime épouse ?
5: 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Qui a empoisonné la demoiselle d'honneur ?
6: Bonnie, il y a un colis pour toi.
7: Merci, merci.
8: Bonjour, je suis Lilypad. Jouons ensemble.
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13: Oui.
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12: Regarde.
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13: En espagnol.
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12: Quoi ?
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1: La météo. Aujourd'hui, le soleil dominera le ciel. Côté température, il fait 20 degrés ce matin et jusqu'à 30 degrés cet après-midi sur notre belle cité phocéenne. Pour finir, retrouvez le nouveau rendez-vous de la semaine, l'édito de Laura Saint, du lundi au vendredi juste après le flash. Aujourd'hui, notre rédactrice en chef nous parlera de l'appel du 18 juin 1940 du général de Gaulle, 86 ans plus tard. Je vous donne rendez-vous à 13h avec l'invité de la rédaction de Laura Saint. Elle reçoit aujourd'hui Abraham Chaillot du Betrabad du 4e arrondissement de Marseille. Une belle journée à tous et bonne écoute sur les ondes de Radio JM.
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1: 18 juin, une date gravée dans notre histoire collective. Le 18 juin 1940, alors que la France s'effondre sous les coups de l'Allemagne nazie, alors que le maréchal Pétain choisit l'armistice et la soumission, un général presque inconnu refuse la fatalité. Depuis Londres, Charles de Gaulle lance un appel qui n'est pas seulement un message militaire. C'est un acte de résistance morale. À cet instant, il est seul ou presque. Il n'a ni armée, ni parti, ni majorité. Il n'a qu'une conviction, la France ne peut pas être la France lorsqu'elle abdique sa liberté. 86 ans plus tard, nombreux sont ceux qui revendiquent l'héritage gaulliste. À droite, au centre, parfois même à l'extrême droite. Chacun veut sa part du général. Chacun veut sa photo devant la statue. Chacun veut citer une phrase, invoquer la souveraineté nationale, se draper dans les couleurs de la résistance. Mais l'histoire est têtue. Le combat de Charles de Gaulle n'était pas seulement celui de l'indépendance nationale. C'était aussi celui du refus absolu de l'idéologie qui avait conduit l'Europe au désastre. Le racisme, l'antisémitisme, la haine de l'autre et la négation de la dignité humaine. La France libre s'est construite contre le nazisme et contre ses complices. Elle s'est construite contre Vichy, contre ceux qui ont accepté les lois antisémites, contre ceux qui ont exclu, dénoncé, déporté. Aujourd'hui, alors que les actes antisémites atteignent des niveaux alarmants, alors que les insultes et les agressions visant les Juifs de France se multiplient, cette mémoire devrait nous obliger. Car il ne suffit pas de célébrer le 18 juin, il faut comprendre ce qu'il signifie. Le général n'a pas résisté pour que l'on transforme l'histoire en objet de communication politique, il n'a pas résisté pour que l'on gomme les responsabilités de ceux qui, à l'époque, préféraient l'ordre à la liberté, et c'est là que le malaise apparaît. Voir aujourd'hui le Rassemblement national revendiquer l'héritage gaulliste interroge forcément. Non parce que les électeurs de ce parti seraient exclus de la mémoire nationale, la résistance appartient à tous les Français, mais parce que l'histoire des mouvements dont il est issu fut longtemps marquée par la nostalgie de Vichy, par le rejet de l'héritage de la résistance et par des discours qui ont parfois banaliser l'antisémitisme. Le général de Gaulle n'a jamais construit son combat sur la désignation de bouc émissaire. Il a rassemblé, il a élevé, il a refusé que la nation se définisse par l'exclusion. Le gaullisme n'est pas une étiquette que l'on colle sur une affiche électorale. C'est une exigence, celle de défendre la République lorsqu'elle est menacée, celle de protéger tous les citoyens sans distinction d'origine, de religion ou de croyance, celle de faire vivre une certaine idée de la France. Une France qui ne demande pas à ses enfants qui ils sont avant de leur tendre la main. Une France qui ne détourne pas le regard lorsque la haine antisémite réapparaît. Une France qui sait que la liberté n'est jamais définitivement acquise. Le 18 juin 1940, un homme a refusé la résignation. Le 18 juin 2026, notre responsabilité est peut-être plus simple, mais elle est tout aussi essentielle. Refuser l'oubli, refuser les falsifications de l'histoire et refuser que la haine redevienne une opinion comme une autre. Le meilleur hommage que nous puissions rendre au général n'est pas de nous approprier sa mémoire, c'est d'être à la hauteur de son courage.

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1: Bonjour à nos auditrices, bonjour à nos auditeurs. Aujourd'hui, nous allons préparer des pilons de poulet à l'orange pour 6 personnes, une préparation de 40 minutes. Pour réaliser cette recette, il vous faudra 125 ml de marmelade d'orange, une cuillère à soupe de jus d'orange, une cuillère à café de coriandre, 12 pilons de poulet, du sel et du poivre. Vous mélangez tous les ingrédients, vous préchauffez le barbecue à température moyenne, vous huilez légèrement le grill, vous déposez les pilons et vous les badigeonnez de la marinade. Vous cuisez le poulet environ 40 minutes, vous continuez à badigeonner pendant la cuisson et vous pouvez les accompagner de riz ou de légumes ou de riz et de légumes à votre convenance. Voilà, la recette est terminée. Je vous dis à demain. Bon appétit. Ciao.
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Il est midi. 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

0: Écoutez, RCJ, il est 12h, c'est un programme exceptionnel que nous allons vous proposer pendant une demi-heure avec la rédactrice en chef Elsa Barrienté, puisque notre invité ce matin en direct et en studio, Yossi Cohen, bonjour.
1: Bonjour, je suis très heureux d'être ici avec vous, merci.
0: Et nous donc, merci beaucoup Yossi Cohen d'être là. Combattre pour la liberté, les révélations du directeur du Mossad, ça vient de paraître aux éditions Michel Lafon. Yossi Cohen, vous êtes l'ancien patron du Mossad de 2016 à 2021 et ce livre que vous venez de faire paraître, Combattre pour la liberté, est un livre absolument incroyable. 400 pages dans lequel on est plongé, grâce à vous, et bien, à la fois évidemment au cœur du Mossad, mais j'ai envie de dire plus que cela, au cœur d'Israël. C'est un livre d'un profond sionisme, dans tout ce que ce mot a de plus beau et de plus fort. C'est le livre d'un homme qui a tout donné pour son pays et qui espère tellement pour la suite. Mais ça, ce sera notre question, Elsa Barrienté et moi, à la fin de l'interview. On va démarrer d'abord, Yossi Cohen, avec ce que vous dites à un moment donné dans ce livre. Vous dites, le savoir, c'est le pouvoir. Vous avez été pendant plus de 30 ans l'un des hommes qui a su tout ou presque dans le monde. Quel était votre pouvoir alors, puisque vous aviez quasiment le plus grand savoir?
1: En essayant de savoir tous, mais c'est très difficile. Au niveau de renseignement, il faut toujours imaginer que notre plan, le planning du Mossad ou le planning de renseignement en Israël, ou d'organisation de renseignement en Israël, c'est de savoir... Qu'est-ce que l'ennemi a planning pour nous? Qu'est-ce qu'il a comme plan? Qu'est-ce qu'il veut? Qu'est-ce qu'il prépare pour nous menacer, pour essayer de détruire ou de faire de dégâts pour l'État d'Israël? C'était mon métier pendant 38 ans. C'était court, mais
0: court.
1: Pas trop court. Mais en fait, savoir, c'est pas toujours le pouvoir, mais le pouvoir, c'est quelque chose qu'il faut encore faire avec le renseignement que vous avez. Si vous avez des renseignements, vous faites rien avec, ça veut dire qu'on n'a pas de pouvoir. Je vous donne un exemple. Si jamais il y a un terroriste qui est autour là de cette bâtiment, Hasbe Khalila maintenant, alors et on sait qu'il est là et on fait rien, alors le pouvoir sert à rien et le renseignement sert en moins que le pouvoir. Mais si jamais on fait quelque chose, on va l'arrêter, on va appeler la police, etc. Alors c'est ça que le pouvoir sera effectué et pratiquement pour le renseignement que vous avez. Et ça, c'est le pouvoir. Cette traduction de pouvoir immédiatement des renseignements, c'est pas évident. Mais savoir, c'est important.
0: Alors, on va venir évidemment à l'actualité, Yossi Cohen, mais dès le début du livre, vous parlez des grands hommes qui vous ont inspiré, que vous avez connus pour certains. Vous racontez évidemment votre famille, l'importance aussi de la foi, du judaïsme dans votre famille et comment vous en êtes arrivé après à être recruté au Mossad. Et vous citez trois hommes, quatre même, j'ai envie de dire, extrêmement importants pour vous, on le sent, dans votre construction d'Israéliens et ensuite évidemment dans ce qu'ils ont pu probablement vous apporter dans le cadre de vos fonctions. Vous citez Herzl, Ben-Gourion, Jabotinsky et un petit peu plus tard aussi, je crois, Menachem Begin. Qu'est-ce qu'ils ont représenté, ces hommes, pour vous?
1: Zionisme, en fait. Alors, je suis né à Jérusalem, ça vous savez déjà. Et il y a quelques années que je suis né à Jérusalem. Ça fait longtemps qu'on a passé à Jérusalem pour éduquer. Je passais des éducations, si on peut dire, très israélien, très zionisme. Très zioniste. Je sais que c'est un mot aussi compliqué aujourd'hui de dire moi je suis zioniste, moi je suis tout à fait zioniste. Et en fait, mon grand-père, Joshua Werker, il a travaillé et c'était un homme de très religieux, c'était un ultra-orthodoxe à Jérusalem même, mais en même temps qu'il était un ultra-orthodoxe, pas comme aujourd'hui, il a se battrait avec la résistance de Haganah à Jérusalem même, la vieille ville de Jérusalem, contre les mandats britanniques et les Arabes qui sont été attaqués, les Juifs qui sont habités à l'époque en Israël. Ça, c'était avant la création de l'État d'Israël. En même temps, là, c'est une famille. La famille, c'est de ma mère, la famille Werker. La famille Cohen de mon père a fait toujours pareil, sans connaître un l'autre. Et mon père, il a aussi été à l'âge de 16 ans, par contre, à l'âge de 18 ans, quand vos stagiaires ici, il a partagé à la résistance Hetzel contre la même chose. pour se battre pour l'État. Alors, et dans cette ambiance, là, je suis né et vécu. Alors, c'est que normal qu'à la maison, on a entendu tous les conflits, tous les résultats, pas notamment des choses politiques, mais des choses des plus visionnaires de l'avenir de l'État. Il y a pas mal de débats, de debates entre nous dans la famille aussi. Et si ce sera Ben Gurion d'un côté, aussi gauchiste ou même socialiste, ou l'autre côté de Jabotinsky et Begin. Et notre famille était plutôt Jabotinsky et Begin. C'est la même chose. On se bat pour l'État, on est pour protéger l'État, on est pour travailler pour l'État d'Israël, pour la défense de l'État d'Israël. Alors, c'est qu'est normal que j'ai adoré tous les quatre, Herzl qui était le visionnaire, et les autres qui sont là, les gens ou les leaders qui sont appris les visions pour effectuer la création de l'État d'Israël. Et ça, c'est quelque chose que j'apprécie beaucoup. Alors, c'est difficile à choisir avec qui je suis. Mais je suis avec les tout, avec les deux. Mais les deux directions sont très bien, moi.
0: On vous reçoit, Yossi Cohen, dans un jour extrêmement particulier. On ne pouvait pas imaginer qu'il y aurait ce protocole d'accord qui serait signé. Elsa Parienté, sur cette question plus que d'actualité.
1: Bonjour Elsa.
2: Bonjour, merci beaucoup d'être avec nous. Sur RCJ, Yossi Cohen, vous écrivez dans ce livre, l'Iran doit payer un prix très fort pour ses activités. Ses ambitions ne leur permettaient en aucun cas de négocier un nouvel accord nucléaire, ce pré-accord qui a été signé cette nuit à Versailles. Pour vous, en tant qu'ancien chef du Mossad, en tant qu'Israélien, c'est un échec?
1: C'est pas un bon accord, déjà. Alors je pense qu'on est en train d'être israélien, le pays qui a dirigé, si on peut dire, le bataille contre l'Iran depuis des années là. Et je peux pas dire un échec, mais je peux dire qu'on est déçu de tout ce qui était signé jusqu'à là. Et je pense que on a eu l'occasion de faire mieux maintenant. Dès qu'on a commencé à attaquer l'Iran, c'était mois de juin 2025. Moi, j'étais très fier de tout ce qu'on a fait avant l'attaque israélien-américain commun contre les Iraniens, contre les instructions nucléaires, balistiques, terrorisme iranien. Et moi, je pensais que ça va beaucoup nous aider à nous pour éloigner l'active très négative de l'Iranien, même contre l'État d'Israël. Et on n'était jamais pour un accord. On était pour un accord qui est un accord bon. Mais là, je pense que c'est un accord qui n'est pas très bon. Il n'est pas complet. Alors, je serais très ravi de voir et je serais aussi étonné si d'ici et au-delà, à partir de 60 jours que le président américain a donné les deux côtés à négocier un avec l'autre, qu'on aura un accord qui n'est pas suffisamment bien pour l'État d'Israël. Suffisamment bien pour l'État d'Israël, je pense qu'il y en a trois stages. Trois étages. Premièrement, c'est l'État nucléaire de l'Iran. L'Iran doivent absolument accepter de ne pas faire quelque chose, de ne pas être réactif pour produire ou accuser, comment on dit ça, une bombe nucléaire. Ça, c'est d'abord. Pourquoi? Parce que maintenant, grâce à Dieu, l'État d'Israël n'est pas dans la situation de, c'est ce qu'on appelle existential threat. C'est une menace existentielle. On est très bien. On est très bien maintenant. Je pense que ni avec Hamas, ni avec Hezbollah, ni avec l'Iran, on est dans un état de menace, d'un risque existentiel. Mais ça, il faut garder. Il faut être sûr que l'Iran jamais aura l'occasion de faire une bombe nucléaire. À part ça, après ça, il y a toujours le programme balistique. Et après ça, il y a le entrenchement dans le Proche-Orient et les supports de terrorisme, d'organisations de terroristes comme Hamas, Islamic Jihad, à la bande de Gaza et bien sûr Hezbollah. Si un accord sera enveloppé, tout ça dans le même accord, je serai pour. Mais c'est pour ça, je pense qu'il faut faire un appel we have to call le président américain pour en disant Mr. President, c'est ça, on reste dans le Proche-Orient, on est toujours là-bas, on est vécu là-bas, on reste là-bas, on tente d'être l'État juif, l'État d'Israël, on n'a pas de choix, il faut qu'on garde nos États, notre État, il n'y a pas notre place qu'il faut y aller, État qu'il faut y aller, il faut toujours garder l'État, même pour les Français qui un jour peuvent faire alia chez nous, c'est pour tout le monde, ça sert à tout le monde juif, à tout le monde en Israël aussi, mais il faut signer un bon contrat. Alors, j'espère que pendant les 60 jours qui viennent maintenant, il aura un meilleur contrat qui sera signé entre l'Iran et le pouvoir.
2: Si on revient un peu en arrière en 2018, c'est vous qui avez supervisé ce vol d'archives nucléaires à Téhéran. Vous dites que c'est un succès total, à la fois sur le plan opérationnel et aussi parce que ça a entraîné le retrait des États-Unis de l'accord sur le nucléaire iranien de l'époque. Ça vous paraît, encore avec le recul aujourd'hui, avoir été une bonne décision de la part des États-Unis et peut-être aussi plus largement sur la relation des États-Unis avec Israël. Vous dites qu'il y a une interdépendance, en tout cas que Israël dépend largement des États-Unis. C'est quelque chose qui vous inquiète au vu aujourd'hui des déclarations de Donald Trump qui changent un peu de jour en jour?
1: Oui, alors je connais très bien les conséquences qui sont été avant la signature de premier contrat, le premier JCPOA, c'est ce qu'on appelle, et pendant les jours de président Obama. Et le président à l'époque, il était sûr et certain qu'il y a un accord va résoudre les problèmes que j'ai déjà expliqués, nucléaire, balistique et terrorisme. Et malheureusement, alors ça n'était pas partie de ce programme, plus au-delà, plus de ça. Et ils ont laissé pas mal de capacités vivantes en Iran, au niveau du nucléaire aussi. Centrifuge avancé, développement de centrifuge, enrichissement de l'uranium, etc., etc. Tout ça a été laissé à l'accord jusqu'à 2018. Et nous, chez nous, dans le Mossad, on a toujours pensé que Iran cache, Iran garde ses mensonges extrêmement professionnellement chez eux. Alors c'était notre but et cible de savoir qu'est-ce qu'ils font. Alors c'est pour ça que je dirigeais ce type d'opération pour savoir mieux. Pour avoir le pouvoir à changer le monde, pour avoir le pouvoir à changer les types de l'opinion mondiale, car c'était les États-Unis, la Chine, la Russie, l'Angleterre, la France, l'Allemagne aussi avec le IAEA, l'Atomic Agency à Vienne, et qu'il faut signer un contrat si ou un accord si mal avec les Iraniens. On était absolument contre, on était absolument pour l'exit qui le président après reçu l'archive de nous, il a décidé de quitter cet accord. Il a eu raison de quitter cet accord. Maintenant, je pense que la situation militaire de l'Iran, la situation de nucléaire en Iran, a souffri de grands dégâts. On a aussi réussi pas mal en Iran même. C'est pas quelque chose qu'on a fait depuis toujours. Depuis juin 2025 jusqu'à mars, avril, juin 2026, on a attaqué milliers d'attaques en Iran. Nous, d'abord, après les États-Unis et après ensemble. Alors c'est quelque chose qu'on a rêvé à faire. Moi, je rêvais. Je ne veux pas que voir que l'Iran n'a pas avoir des capacités de faire ou de construire leur capacité contre l'État d'Israël. Et moi, je pense qu'on a poussé un peu notre avenir de manière positive pour dire l'Iran d'abord. Maintenant, vous connaissez les capacités israéliennes, Vous connaissez qu'on est avec un grande source de détermination. On peut venir. On est venu une fois. On vous a attaqué deux fois déjà, on peut venir pour la troisième fois. On a la capacité, on a la motivation de le faire, on vous laisse jamais avoir une bombe nucléaire. Alors, l'accord peut être amélioré, et je serais très étonné s'il ne soit pas, ou n'était pas être amélioré pendant les 60 jours qui viennent, mais c'est notre responsabilité aussi de d'être sûr que ce sera mieux que c'est l'accord qui a été signé ce soir.
0: Alors, on va voir effectivement Yossi Cohen dans les 60 jours. Dans ce livre, Combattre pour la liberté aux éditions Michel Lafond, vous parlez évidemment de ce jour où le monde a changé. C'est le début de votre chapitre. Ce jour où le monde a changé, c'est le 7 octobre 2023. Quand on a été le directeur du Mossad, et quand on a été au Mossad pendant 38 ans, vous nous l'avez dit, Yossi Cohen, quand vous avez les premières informations qui arrivent, votre première réaction, c'est quoi? C'est celle d'un ancien dirigeant du Mossad? C'est celle d'un Israélien? C'est celle d'un père? Vous réagissez comment? Et tout de suite, dans les premières minutes, les premières heures, évidemment, vous vous mettez au service du gouvernement.
1: Absolument. Alors, je vais pas dire que j'étais choqué, mais j'étais étonné. Je pense qu'au niveau de l'État, c'était un choc national. Pas moins que ça. Et c'était ce sont été des heures très difficiles pour nous, pour notre famille. On était avec la famille à la maison, c'était Simchat Torah, bien sûr. Mais quelques heures après, on était obligé de dire au revoir à notre fils et à nos deux fils, alors qu'ils ont été obligés d'aller à la réserve pour combattre avec Hamas au Gaza ou à la bande de Gaza. Et c'est toujours pas facile, mais en même temps, je me sentis obligé d'aller à la volonté, faire le maximum que je peux faire avec le premier ministre. Immédiatement, je téléphonais à son bureau, et quelques heures après, ou quelques 24 heures après, j'étais déjà chez lui avec le matin, le long demain. C'était dimanche matin, j'étais déjà avec le premier ministre, discutant qu'est-ce qu'il faut faire. Et je donnais mes conseils, je donnais mon opinion, et la suite, j'ai reçu un petit job d'essayer de faire le maximum que je peux faire avec mes amis et dans le Proche-Orient, avec les leaders dans le Proche-Orient. J'ai essayé de communiquer les raisons qu'on a fait, le pourquoi ça tout a commencé et qu'est-ce qu'il faut faire maintenant pour effacer Hamas et en même temps pour essayer de garder les citoyens de la bande qui ne sont pas involved dans cette bataille. Alors c'est ça, c'était le but, hein, c'était mon cible pour l'État et pour le gouvernement. Et j'ai travaillé là-dessus énormément, forte, pour essayer de gagner quelque chose, pour essayer de supporter le IDF à gagner notre guerre juste.
2: Elsa. L'une des faillites du 7 octobre, vous le dites, c'est sur le renseignement humain. Est-ce que ça a été une décision politique de pas mettre assez de moyens là-dessus? Et on a vu, après le 7 octobre, une série de démissions des responsables militaires israéliens. Est-ce que c'est au tour des responsables politiques aussi de prendre les conséquences de ce qui s'est passé? Et à quel point le pays attend une commission d'enquête indépendante sur ce qui s'est passé le 7 octobre?
1: Voilà, il y en a quelques questions ici. Mais maintenant, je pense que c'est pas une question de budget, c'est pas une question des sources financières pour obtenir de ce type de renseignements. Quand j'étais le conseil de la défense nationale avec Netanyahou à l'époque, c'était 2013 jusqu'à 2016, j'étais étonné par les niveaux de renseignements qu'on a sur la bande de Gaza, dans la bande de Gaza. C'est pas suffisamment. À mon vous. Et là, j'ai pensé qu'il faut travailler, il faut faire autre chose à la bande de Gaza pour gagner des renseignements importants qu'on a tout à fait besoin, pas seulement pour avoir des pouvoirs, mais pour savoir qu'est-ce que l'ennemi a, avoir des plannings contre l'État d'Israël, on ne sait jamais. On n'a pas eu suffisamment de renseignements pour protéger l'État. Et je m'ai proposé à la volonté, de nouveau, le Mossad même, entièrement. Je dis, moi, si je peux travailler à Téhéran, si je peux travailler à Beyrouth, je peux travailler à Gaza. Ok, parce que Gaza, c'est pas toujours le même cas comme Judéa et Samaria, c'est pas toujours le même cas comme c'est ce qu'on appelle le West Bank. On n'a pas les pouvoirs là-bas. Et le premier ministre, par contre, il était pour. Il a dit, ouais, c'est une bonne idée aussi, alors pourquoi on veut pas? Moi, j'ai dit, il faut avoir l'accord de l'autre organisation aussi, car c'est pas mon territoire. C'est pas le géographiquement. Moi, je travaille hors de l'État d'Israël. Je travaille pas dans l'État d'Israël, mais Gaza, c'est pas tout à fait clair. Et j'ai parlé, j'essaie de convaincre le chef de Shabak, de Shin Bet, c'est ce qu'on appelle, le chef de renseignement militaire, le chef de l'armée, etc. Ils sont tous dit que c'est pas nécessaire. On est très bien avec le niveau de renseignement qu'il y a à Gaza. Et ils m'ont laissé pas malheureusement entrer. Et là, c'est pour ça que je n'étais pas choqué, mais peut-être étonné quand j'ai vu cette attaque, parce que dans le Mossad même, s'il y a un seul terroriste qui est de part de, au niveau de, à l'époque de Daesh, c'était mon terme, qui est de part sur un motocycle du Basra, crossing la Turquie, la Syrie, la Turquie, et après l'Europe, pour arriver à faire un attentat terrorisme ici, à Galerie Lafayette, c'est en vrai l'histoire, c'était mon responsabilité de le savoir, de savoir où il est, un seul. Mais là, c'est 1500 terroristes, ensemble, au même temps, et essayer de croire ou essayer de penser combien de gens, combien de commandeurs, combien de terroristes, au niveau logistique, communication, véhicules, garage, etc., derrière cette opération. Alors, je peux compter milliers de gens qui sont été allongés au même temps ou sur la même ligne de connaissance que là, samedi, à 6h29, on va attaquer l'État d'Israël ensemble. Et personne en Israël a su. Et ça, c'est un échec énorme. Et c'est pour ça que je pensais qu'il faut proposer le service des Mossad aussi à la bande de Gaza pour recruter les sources humaines. C'est quelque chose que je crois beaucoup. C'est, en fait, c'était un de mes...

0: à un moment donné, dans le livre, la fascination qu'a opéré sur le monde entier, il y avait de quoi, l'opération des beepers. Cette opération des beepers, elle a eu lieu il y a quelques mois, mais on imagine bien, Yossi Cohen, qu'elle a été préparée peut-être même sous votre responsabilité.
1: Absolument. Alors, on a commencé de comprendre qu'il y a d'autres manières de gagner de renseignements, pour savoir d'abord, après pour avoir de pouvoir. Et ça a commencé déjà sur mon subdivision quand j'étais beaucoup plus jeune, il y a 25 ans au minimum, des années 2000, 2002, 2004. On a commencé à penser d'autres moyens de ramasser des renseignements. Et ce type de moyens, simplement, c'est à nous à essayer de faire partie de ce qu'on appelle le supply chain. D'organisation des États des ennemis, et comme l'Iran, comme Hezbollah, comme la Syrie, etc., etc. Alors on a commencé à savoir, à connaître comment ils travaillent, avec qui ils travaillent dehors, parce que il y a des choses qu'ils doivent acheter qui ne sont pas produites ni en Iran ni en Liban. Et en cas d'être une organisation terroriste, il faut parler avec le monde, il faut essayer d'acheter tous les marchandises ailleurs. On a construit, je peux dire avec pas mal de sophistication, une chaîne de sociétés, légende, undercover, du Mossad ailleurs, par tout le monde, et autour du monde, et qui à chaque fois, presque chaque fois, Hezbollah a demandé quelque chose à acheter, et autour du monde, c'était appelé à la société du Mossad. Et là, ça a commencé déjà en 2002-2004. Moi, j'étais le directeur de subdivision opérationnelle. Et la suite, en fait, pendant la deuxième guerre en Liban, en 2006, on a déjà utilisé ce type d'équipement qui était manipulé par nous, et qui était donné pour beaucoup d'argent, en fait, à Hezbollah pour leur utilisation. Et depuis cette époque, on a continué à produire beaucoup de produits, et beaucoup d'équipements qui étaient manipulés par nous pour savoir, pour donner le renseignement pile où vous êtes, terroriste, et pour exploser si jamais il y a de la chance de encore faire mieux au niveau de la guerre. Pas au niveau de la guerre, mais si la guerre éclate, c'est quelque chose qu'il faut effectuer. Et c'était toujours là-bas. C'est d'or. OK? Chez les ennemis. Et ça nous attend. On communiquait avec, hein, toujours. Alors, vous allez bien, Beeper? Comment allez-vous? Vous me sentez? Il y a des communications communes. Et la suite, il faut... c'était la bonne décision de pousser le bouton rouge pour exploser tout ce qu'il faut exploser pour essayer de détruire les capacités Hezbollah contre l'État d'Israël.
2: Une dernière question avant d'évoquer votre avenir politique. Vous écrivez « Je crains que nous ne parvenions jamais à convaincre l'opinion publique internationale, et notamment sur cette accusation de génocide qui est de plus en plus présente depuis le 7 octobre ». Ça aussi, quelque part, c'est un des fronts pour Israël dans un moment où les dangers sécuritaires sont très importants. Vous le percevez aussi, ce danger de l'opinion, et vous êtes pessimiste par rapport à ça?
1: Non, je suis jamais pessimiste. Par contre, je suis tout à fait optimiste. Mais il y a un problème. Il y a un problème, c'est ce qu'on appelle l'opinion publique contre l'État d'Israël, contre les Juifs ailleurs. Car il y a deux choses ici. D'abord, le leadership du monde n'est pas tout à fait pour l'État d'Israël aujourd'hui. On a pas mal de frictions avec pas mal de leaders autour du monde. Vous savez quoi? Même ici en Europe, on n'a pas tout à fait passé tout sur une ligne assez verte, jolie. Et les siennes n'ont pas toujours en faveur de l'État d'Israël, mais ça, il faut travailler là-dessus. Alors moi, je me proposais aussi au gouvernement israélien de travailler pour essayer de faire mieux le notre PR, c'est ce qu'on appelle
0: relations publiques.
1: Et l'État d'Israël malheureusement ne travaille pas là-dessus suffisamment. Et je pense qu'on peut faire beaucoup mieux, qu'il faut peut-être être ici à RCJ.
0: Venez chaque tous fois... les jours.

0: Oui, aussi quand même. Chaque matin.
1: Mais pas seulement moi. Il y en a pas mal des Israéliens qui peuvent expliquer où on est. C'est vrai que votre peuple, de votre audience, ce sera notamment juif, mais pas seulement. Pas seulement juif, mais après ça écho autour du monde, à Paris, et après c'est à Toulouse, après c'est à Marseille, et après c'est à Würzburg, à Munich, jusqu'à Vienne. Vous connaissez mieux, c'est ce qu'il faut faire, mais il faut faire. Est-ce que vous avez eu des Israéliens ici qui vous expliquent notre opinion?
0: Tous les jours,
1: hein? Non.
0: Mais vous, pas tous les jours. Non, mais on va y revenir.
1: Mais il faut nous avoir ici. Mais il faut que l'État d'Israël travaille là-dessus. Et moi, je pense qu'on fait pas assez. Et à mon avis, c'est un échec. Car on fait pas des génocides. Très loin de ça. On est très honnête avec nous-mêmes. On garde tout à fait le moral et les lois de la guerre. Énormément d'efforts sont été effectués pour bien garder nos morales, nos valeurs, comme Israéliens, comme Juifs, quand on se bat le pire des terrorismes. Mais c'est difficile à expliquer. Alors, c'est toujours difficile à expliquer. La guerre, c'est pas quelque chose qui est très net. Alors que là, c'est une très bonne question. Et j'espère que ce sera la dernière question. Mais
0: on a encore des milliers de questions. On a Elsa Pariente et moi des dizaines de pages, mais on va encore une ou deux questions, Yossi Cohen, et on sait que vous avez d'autres rendez-vous, mais d'abord on va redire à nos auditeurs à quel point ce livre est absolument passionnant, Combattre pour la liberté aux éditions Michel Lafon, parce que il y a évidemment beaucoup d'anecdotes, il y a beaucoup de réflexions, il y a beaucoup de votre vie, il y a tout ce qui est vos relations avec tous les grands de ce monde, et ça c'est génial d'être avec vous dans vos conversations avec Donald Trump ou avec Poutine ou avec Mike Pompeo ou avec tout cela. Donc c'est 400 pages qu'on ne peut pas résumer en quelques minutes, qui sont absolument fascinantes. Mais vous dites vers la fin du livre, Yossi Cohen, je crois en mon pays, je crois en notre peuple, et très clairement, et je crois qu'Elsa Pariente sera d'accord avec moi, toute la fin de votre livre, Yossi Cohen, c'est un plaidoyer, c'est une lettre d'amour à votre pays, à votre peuple. Vous nous avez dit tout à l'heure, et on le sent bien, vous n'êtes pas un homme qui regardait les choses passer, vous êtes un homme d'action, on est bien d'accord. Le pays va arriver dans quelques jours, quelques semaines, on ne sait pas encore, à de prochaines élections. Elsa, allez-y, c'est pour vous la dernière. J'ai amené la question, je vous la laisse. Mais...
1: Vous la voyez venir. Vous avez bien dit. C'est bien que c'est ce que vous avez dit. C'est bien. C'est une lettre d'amour.
0: C'est une lettre d'amour.
2: C'est un manifeste, mais c'est un manifeste d'engagement aussi. Aujourd'hui, vous avez dit que peut-être vous créeriez votre parti. Vous avez été approché par énormément de dirigeants politiques pour les rejoindre. Les élections, là, il n'y a pas un moment aussi d'urgence démocratique collective pour l'État d'Israël pour se dire aujourd'hui, peut-être pour vous, il faut y aller.
1: Peut-être. On sait pas. Je ne sais pas encore. J'ai pas encore décidé. La dernière décision que j'ai prise là-dessus, c'était que je ne vais pas entrer maintenant parce que c'est trop tôt pour moi, à mon avis. Mais never say never. So, on verra. C'est possible.
0: C'est possible.
1: C'est toujours possible.
0: C'est toujours possible. Bien.
1: Pour servir l'État, c'est toujours possible. Ce sera peut-être une autre page, dans la lettre d'amour pour l'État d'Israël. C'est ça qui me concerne.
0: Je vais vous poser la dernière question, Yossi Cohen, qui est pas vraiment une question, mais vous allez comprendre. Je vous ai dit lettre d'amour. Votre livre m'a fait énormément penser, mais j'imagine que vous aussi, c'est un livre qui a compté pour vous, au livre de Yoni Netanyahu, lettre de Yoni Netanyahu, où il parle aussi tellement de l'amour de son peuple. Je voulais qu'on termine avec deux prénoms qui sont très importants dans votre livre. C'est Yonatan et Mickey. Vous voulez bien nous parler des deux?
1: Yonatan, c'est mon fils. Mon fils spécial, quoi. oui, c'est mon deuxième enfant. Ouais, il était né il y a 40 ans, exactement, mais il est spécial car il est super intelligent et super, super handicapé.
0: Ouais.
1: Alors, il se bat sa vie chaque jour de nouveau. Alors, c'est là. Moi, je pense que je l'appelais mon héros, dans mon livre. Parce que je donnais un interview à Ediot Achronot il y a quelques années, et ils m'ont demandé de lui et qu'est-ce que je pense. Je dis c'est un euro, parce que comme l'autre handicapé, je pense autour du monde, ce sont des gens qui se battent sa vie différemment qu'un nom. Et ça, il faut apprécier. Ça, il faut savoir. Il faut connaître. Il faut le regarder. Il faut voir qu'ils ont des difficultés que nous, on n'a pas. Et c'est pour ça qu'il est un héros. Il est génial. Il est rigolo. He's very smart. He's good. C'est un juif. Il était un officier. Il était un captain dans l'armée israélienne.
0: C'est ce que vous racontez.
1: C'est une unité des signal intelligence en Israël. Il a toujours, c'est ça, la volonté. Il était dans l'armée quelques années. Et l'autre, c'est
0: Mickey
1: Mark, mon cousin, qui était éventuellement tué par Hamas et Islamic Jihad en même temps. Il y a quelques années, là, maintenant, c'est son Yom HaZikaron, là, qui en a passé là. Pas trop loin d'aujourd'hui. Et oui, ça me touche beaucoup. Il était le cousin le plus proche de moi. On était très bon ami pendant des années. Il est plus jeune que moi, mais c'était un cousin assez important. Et la suite, on a pas mal de désastres familiales dans sa famille. Il a perdu deux enfants après son départ. Mais un qui était Shlomi, qui était éventuellement sur le chemin d'aller faire un service dans le Mossad, et Pdaya, qui était tué à la bande de Gaza pendant la bataille du 7 octobre. Et aussi, il y a Elchanan Kalmazon, Hachem Yikom Damo aussi, qui a se battu au kibbutz Be'eri, comme un civil, en fait. Il a se battu le Hamas dans le kibbutz même. Alors, c'est une grande famille, que je respecte beaucoup, et il me manque beaucoup.
0: C'est pour eux aussi, en leur mémoire, et pour tous les autres, qu'il faut combattre pour la liberté, Yossi Cohen.
1: Merci beaucoup.
0: Merci à vous, c'était un bonheur, un très grand honneur pour RCJ de vous accueillir aujourd'hui. Merci Elsa Parienté, je vais vous laisser enchaîner avec la suite de l'actualité. Mais on vous aurait gardé encore bien bien longtemps, hein. Yossi, on avait encore des dizaines de questions. En tout cas, c'est à lire absolument, Yossi Cohen, combattre pour la liberté, les révélations du directeur du Mossad, c'est aux éditions Michel Lafon. Dans un instant, la suite du journal avec Elsa Parienté.
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2: Midi 38 sur RCJ. Ravi de vous retrouver. Denis Jambard, bonjour.
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2: Denis, je pense que vous prenez toujours un malin plaisir à essayer de me dérouter avec vos titres. Alors aujourd'hui, n'en déplaise à Jean de La Fontaine, j'avoue que je devine pas trop ce que vous voulez dire avec cette apostrophe à notre merveilleux fabuliste. Qu'est-ce qui vous a fait, Jean de La Fontaine, pour que vous décidiez de lui déplaire ainsi ce midi ?
11: En vérité, Elsa, j'aurais aimé lui rendre hommage en le citant, mais je n'ai pas déniché dans ses textes une morale qui décrive la situation que je veux aborder aujourd'hui. Elle dément même le premier vers, cette situation, d'une de ses fables les plus célèbres, le loup et l'agneau. Je vous le rappelle, ce vers, la raison du plus fort est toujours la meilleure.
2: Bon, ça y est, je crois que je vois à peu près
11: vous êtes trop doué.
2: Vous allez en venir. Vous allez nous parler aussi bien de Trump que de Poutine.
11: En effet, ces deux fauteurs de guerre découvrent à leurs dépens que la raison du plus fort n'est pas toujours la meilleure. Bien au contraire. Au demeurant, ces deux hommes agissent-ils avec raison, tant ils sont à rebours des idéaux humanistes et démocratiques. L'un, Donald Trump, autocrate incohérent et inculte, crie victoire après l'annonce d'un pseudo-accord de paix avec l'Iran, qui n'est en fait que la traduction d'une reculade sans gloire de l'hyperpuissance américaine devant un pouvoir certes malin, mais surtout sanguinaire. Trump ne sait pas encore que l'histoire le jugera, je pense, comme le pire président de son pays. L'autre, Vladimir Poutine, tyran nostalgique de la grandeur soviétique, ivre de revanche et de reconquête, piétinant voire reculant en Ukraine, transforme son peuple en chair à canon et l'Ukraine en terre de martyrs, lancée dans une fuite en avant meurtrière. Poutine ne comprend pas que dans l'histoire, les dictateurs finissent toujours, parfois c'est long, hélas parfois beaucoup trop long, par disparaître sous le poids de leurs crimes.
2: J'ai l'impression que vous libérez le fond de votre humeur et que ça vous soulage.
11: Vous savez, je n'ai pas besoin de me soulager, Elsa, car depuis 2 ans, RCJ m'offre l'occasion de dire en toute liberté ce que je pense et je vous en remercie. J'avoue cependant que je suis un peu sidéré par la mièvrerie actuelle des commentaires politiques, diplomatiques, voire médiatiques sur ces deux hommes. Que de périphrases et de précautions quand on parle d'eux. J'aurais aimé que le G7 qui s'est tenu à Evian cette semaine, qui s'est terminé hier, soit une heure de vérité. J'aurais aimé que ces pères osent dresser devant Trump, dont l'humeur changeante et instable les a étonnés, c'est rappelé par le New York Times ce matin, et bien qu'ils dressent devant Trump le vrai bilan de sa guerre en Iran. Car à tout point de vue, c'est un désastre selon moi, les faits parlent d'ailleurs d'eux-mêmes. Les Iraniens étaient soumis à un régime tyrannique. Certes, les dirigeants d'hier ont été éliminés, mais en dépit de ce qu'en dit Donald Trump, qui les trouve presque smart, leurs successeurs sont pires. D'une cruauté sans limite, encore plus résolue, car ils n'ont pas été mis à terre par la première puissance du monde. La liberté promise aux Iraniens a subi une défaite. Deuxième échec, le nucléaire. De toute évidence, les dirigeants de Téhéran ont réussi à préserver pour un avenir, sans doute désormais plus lointain, des capacités dans ce domaine, en faisant des concessions, bien sûr, à terme, mais en réalité des concessions réversibles. Je vous livre ce proverbe persan qui permet de méditer. La patience est amère, mais son fruit est doux. Après cet accord, s'il tient d'ailleurs les gardiens de la révolution, s'il tient, je veux dire, dans la durée, si au bout de 60 jours il se persiste, les gardiens de la révolution ne prennent, j'imagine, guère au sérieux la menace lancée hier par le tartarin de Washington. Il n'y a pas d'autre mot maintenant pour le définir avec ses différentes saillies. L'enfer se déchaînera sur l'Iran s'il tente de se doter de l'arme nucléaire. Une redomontade de plus après tant d'autres avec le résultat que l'on voit aujourd'hui. Troisième échec, pas le moindre, jusqu'à ce que Monsieur Trump parte en guerre, sans la moindre vision stratégique, le transit était libre dans le détroit d'Hormuz, en vertu de la Convention des Nations Unies sur le droit de la mer du 16 novembre 1994. Le redeviendra-t-il vraiment ? En tout cas, l'Iran a compris qu'elle tient là une arme de destruction économique massive. Tous les pays de la planète viennent de payer très cher l'aventure aveugle et relativement inefficace de Donald Trump. Ils vivront désormais avec cette nouvelle menace. Quelle réussite ! Un dernier fait sonne aussi comme un cuisant revers. Les États-Unis avaient jusqu'alors la confiance des pays de la péninsule arabique. Ils viennent de découvrir que leur grand allié n'est pas fiable. Israël apprend aussi à ses dépens ceci. En croyant tirer les ficelles de la marionnette Trump, Benjamin Netanyahou a fini par en perdre le contrôle alors qu'il espérait se débarrasser de tous les proxys de Téhéran, au premier chef le Hezbollah libanais. Le voici contraint par Trump, lui obligera-t-il de freiner ses troupes, lâché par son grand ami d'hier, préoccupé lui uniquement de se tirer du pétrin dans lequel il s'est fourré. Sans parler des milliards de dollars que l'Iran va recevoir, je m'en tiens là pour les faits. Ils sont accablants, mais je constate surtout que l'accord des États-Unis-Iran, États-Unis-Iran a déclenché un lâche soulagement des membres du G7 et même des louanges alors qu'ils auraient dû demander à la poule mouillée de Washington, comme certains l'appellent outre-Atlantique, de rendre enfin des comptes.
2: Réquisitoire identique pour Poutine, j'imagine.
11: Vous auriez pu dire Vladimir Poutine, l'ami de M. Trump qui feignait de croire jusqu'alors que l'Ukraine avait perdu la guerre alors qu'elle démontre jour après jour dans une résistance héroïque et coûteuse en vie, tout en réinventant l'art de la guerre avec les drones, qu'elle ne cède plus de terrain, en reconquiert même un tout petit peu et frappe désormais la Russie presque partout sur son territoire, dans la profondeur, comme disaient les experts. Le but de guerre de Vladimir Poutine, je le rappelle, la conquête de toute l'Ukraine, est aujourd'hui oublié. La question à présent est de savoir combien de vies le satrape moscovite sacrifiera encore pour déclarer une victoire sans que cela sonne comme un cuisant échec. Au cours du G7, Trump s'est engagé à demander à Poutine de signer un accord de paix et s'est laissé convaincre, semble-t-il, de renforcer lui aussi les capacités de défense ukrainienne qu'il traitait pourtant très rapidement ce pays de « loser ». Mais que vaut désormais sa parole tant elle est inconstante, sauf quand il s'agit en effet de s'enrichir. Au fond, la seule loi de Donald Trump est le business, et surtout son propre business. Chez cet apprenti sorcier du deal, la raison du fric est toujours la meilleure pour évoquer La Fontaine.
2: Merci beaucoup Denis Jambard, midi 45 sur RCJ. Et on va finir cette édition dans un instant, restez avec nous.
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2: Midi 47 sur RCG. Pour finir cette édition, on revient comme chaque jour sur une date marquante de l'histoire juive avec vous, Jérôme Attal.
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14: Le 18 juin 1981, Jérusalem était le théâtre d'un événement historique majeur, le rassemblement mondial des survivants juifs de l'Holocauste. Près de 4 décennies après la fin de la Seconde Guerre mondiale, les survivants, dispersés à travers le monde, ressentaient le besoin de se réunir pour partager leurs expériences, honorer la mémoire des disparus et renforcer leurs liens. L'idée d'une réunion mondiale était de créer un espace de dialogue et de commémoration. Les assises du Rassemblement mondial des survivants juifs de l'Holocauste se sont tenues en Israël du 15 au 18 juin 1981. Le point culminant de cette rencontre fut la cérémonie impressionnante qui s'est déroulée le 18 juin devant le Kotel à Jérusalem, réunissant près de 10 000 survivants venus du monde entier pour témoigner, se souvenir et transmettre leur héritage aux générations futures. Au cours de cette cérémonie, un testament rédigé en 10 langues a été lu, symbolisant l'unité et la diversité des survivants présents. L'organisation de cet événement a été rendue possible grâce à l'initiative de l'Association des fils et filles des déportés juifs de France, en collaboration avec des organisations similaires en Belgique et aux États-Unis. Des figures emblématiques telles que Simone Veil, présidente d'honneur de l'association française, ont apporté leur soutien à ce rassemblement, lequel a eu un impact significatif sur la mémoire collective. Il a aussi permis de renforcer les liens entre les survivants dispersés à travers le monde et de sensibiliser le public international à l'importance de la mémoire de la Shoah. De plus, cet événement a contribué à la création de registres et d'associations dédiées à la préservation des témoignages des survivants, tels que le registre Benjamin et le registre Vladkamid, du nom de la membre de la résistance juive en Pologne, célèbre pour avoir fait entrer de la dynamite et des armes dans le ghetto de Varsovie et pour avoir aidé des enfants à s'en échapper. Ces registres visent à archiver les noms et les histoires des survivants pour les générations futures. C'était le 18 juin 1981.
2: Merci beaucoup Jérôme Attal, c'est la fin de cette édition sur RCJ. Merci à toutes et à tous de l'avoir suivi. Dans un instant, retrouvez S'engager, l'émission de la direction de l'action sociale du Fonds social juif unifié. On se retrouve quant à nous demain dès 8h pour l'information. Passez un bel après-midi à l'écoute de notre antenne sur RCJ.
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0: 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Il est 13h.
1: 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Bonjour à tous et bienvenue dans votre rendez-vous de la mi-journée. Aujourd'hui, je reçois Abraham Chaillot. Bonjour.
2: Bonjour.
1: Vous êtes Chalia du Rabbi dans le 4e arrondissement de Marseille. Et si je vous reçois, c'est surtout pour parler de l'initiative solidaire que vous menez avec votre restaurant, le 770, au Beth Rabat du 4e, situé au 184 avenue de Chartreux. Parlez-nous de cette initiative que vous avez mise en place.
2: Exact. Merci déjà de me permettre d'être là avec vous, dans votre table, dans votre maison aussi, dans votre voiture, dans votre vie, là, quelques minutes. Et je voulais vous parler de ça. Ça a commencé il y a quelques années, l'année 2015-2016, ça a commencé à l'époque avec les Shabbats. Il y avait beaucoup de personnes seules à Marseille, et ça manquait quelque chose pour les réunir. À l'époque, il y avait une personne qui l'a fait à la rue Saint-Souffren, les Shabbats pour les personnes seules. Et après, quand ça s'arrêtait, j'ai remarqué qu'il y avait personne qui prenait le relais pour ça. Alors j'ai décidé de faire ça. Toujours, je cherche les activités qui manquent, pas à copier les autres personnes. Je cherche à faire les choses qui manquent dans la ville pour rendre service aux gens. Et alors, on a fait plusieurs années, des 4 ans à peu près des Shabbats jusqu'à 2020, qui aussi on a fait, mais plus discrètement, parce qu'il y avait des gens seuls quand même. Et cette initiative de tous les jours, ça vient à partir de l'année 2017. Il y a des parents qui me contactent pour me dire qu'il y a une petite fille de 13 ans dans une école chrétienne du 4e arrondissement qui voulait manger cachère. Et il n'y avait rien de cachère dans le 4e à l'époque. Et alors, les parents sont venus sur place dans les Beth Rabat à l'époque qu'il était à 53 boulevard de la Blancarde. Et je l'ai dit à les parents que la fille, elle pouvait manger cachère tous les jours à midi. Alors, ça a commencé, moi je cuisinais tous les midis pour cette fille-là de 13 ans. On a commencé avec elle. Après, petit à petit, cette fille de 13 ans, il m'a ramené des autres personnes, garçons, aux filles dans les mêmes écoles qui voulaient manger cachère aussi. Et on s'est trouvé presque à 15 ou 20 personnes tous les jours.
1: Et c'est comme ça que l'aventure a commencé, que vous avez proposé finalement tous les jours ces repas cachères dans le 4e.
2: Exact. C'est grâce à cette petite fille de 13 ans. Ça a commencé dans un petit local de 30 et quelques mètres carrés dans boulevard de la Blancarde.
1: Je crois savoir aussi que les personnes qui n'auraient pas les moyens de financer un repas, vous leur donnez aussi la possibilité de les accueillir. Et ça, c'est tout à votre honneur.
2: Ça, oui, ça a été toujours ça. Même à l'époque, qu'on recevait entre 20 et 40 personnes chaque Shabbat, il y a une petite histoire d'une personne qui, quelques années après, dans les moments-là que la personne y venait tous les Shabbats à partager avec nous dans notre table, je connaissais pas sa vie personnelle, ça veut dire je demandais pas plus que la personne y veut me dire. Et quelques années après, cette personne qui venait beaucoup de Shabbats, plusieurs Shabbats dans les mois à manger avec nous, au les midis ou les soirs, quelques années après, il m'a dit je veux te remercier. Parce que je me rappelle quelques Shabbats, quelques années que je passais avec vous les Shabbats pour manger. Ça a été un moment de ma vie très difficile au niveau financier. J'avais pas les moyens pour faire Shabbat à ma maison. Et même la famille, elle était un peu éloignée apparemment de lui. Et grâce à vous, j'ai réussi à faire les Shabbats. Et aujourd'hui, cette personne-là, quelques années après, il m'a dit « Maintenant, c'est moi qui vais vous aider ». pour en partie pour aider les autres personnes.
1: Donc il y a un retour effectivement par rapport au service que vous lui avez rendu. Est-ce que vous constatez que les besoins, ils sont de plus en plus importants? Est-ce qu'il y a de plus en plus de personnes aujourd'hui qui vous sollicitent pour venir manger dans votre restaurant?
2: Mon père, il m'a dit quelque chose quand j'étais petite. Il m'a dit que les personnes dans les besoins, on doit aller les chercher. On ne doit pas les attendre.
1: Oui.
2: Parce que plus on a besoin, plus on a honte de demander. Mmh. Alors, oui, c'est sûr, il y a des gens qui se rapprochent, mais il y a beaucoup de solidarité dans la communauté parce qu'il y a, par exemple, la majorité, 70% des personnes qui aujourd'hui on aide avec des repas sur place ou à importer par la semaine et Shabbat, c'est grâce à des autres personnes qui nous informent qu'il y a des personnes dans les besoins. C'est-à-dire parfois
1: donc
2: la personne...
1: C'est fait discrètement.
2: Exact. Mmh. Et même sur place, c'est très discret parce qu'il y a des personnes qui travaillent dans les quartiers,
1: oui,
2: qui viennent manger tous les jours même,
1: oui,
2: et ne sont pas dans les besoins.
1: Oui.
2: Et je parle dans les besoins financiers, mais oui, peut-être dans les besoins de partager un repas avec des autres personnes. Oui. Ça aussi, c'est un manque aujourd'hui,
1: oui,
2: dans le monde. Même si on est connecté 24 sur 24 avec le téléphone et avec l'ordinateur, mais il y a une déconnexion au niveau social, au niveau de la vie de tous les jours. On est déconnecté des sentiments.
1: Et donc, vous contribuez, vous, à votre manière, à créer ces moments de partage, ces moments de sociabilité, finalement, qui manquent cruellement à notre société. Est-ce qu'au-delà de cette initiative solidaire, qui est très importante et très appréciée, j'imagine, dans votre arrondissement, vous menez d'autres actions sociales?
2: C'est pas seulement dans notre arrondissement.
1: D'accord.
2: C'est dans tout Marseille, et même il y a des personnes qui viennent de dehors de Marseille.
1: D'autres, ah oui,
2: oui,
1: qui viennent spécialement dans votre restaurant.
2: Aujourd'hui, et aussi depuis l'année 2015.
1: D'accord.
2: C'est-à-dire,
1: d'accord.
2: C'est quelque chose
1: qui se sait maintenant.
2: Oui, il y a des personnes des autres villes et même sur place, ils sont trouvés peut-être pour se marier en personne.
1: Oui.
2: Parfois, ils sont trouvés des travails, dans les personnes dans les besoins de travailler, aux personnes dans les besoins de trouver pour se marier.
1: Mm-hmm.
2: Chaque personne, il trouve les choses qu'il a besoin. C'est ça l'idée.
1: Mm-hmm.
2: L'idée, c'est pas seulement de manger. Même si on fait à manger de très bonne qualité, c'est la meilleure produit qu'on fait.
1: Bien sûr.
2: Et on fait pas la différence si la personne il a les moyens ou pas, il mange pareil. Et la même chose que tout le monde.
1: Quel type de nourriture vous proposez?
2: On propose des grillades, on propose des falafels, shawarma, des couscous, des plats
1: méditerranéens
2: et tout. Beaucoup de plats, grâce à nos bénévoles. On a des bénévoles et aussi on a quelques personnes qui nous aident. Et c'est grâce à eux, grâce à Dieu et grâce au Rabbi de Lubavitch qui nous a envoyé ici qu'on peut faire ça.
1: Des plats argentins aussi, liés à votre accent, vos origines.
2: J'ai pas réussi encore à ramener la viande. J'aimerais ramener la viande de l'Argentine pour faire goûter à tout le monde la vraie viande.
1: Évidemment. Alors, oui, je peux pas ne pas vous questionner sur ce match qui a occupé une bonne partie de la nuit contre l'Algérie. Une victoire massive, j'ai envie de dire. Messi a clairement laminé cette équipe algérienne.
2: Oui, on doit surtout dire merci beaucoup. Et Messi, il a mis 3 buts.
1: Oui.
2: Et Messi, on attend depuis plus de 3000 ans, on attend le Messi.
1: Oui.
2: Alors, c'est peut-être une bonne occasion.
1: C'est un bon appel. Vous pensez qu'ils vont renouveler l'exploit? Vous pensez que Messi peut encore ramener une Coupe du Monde à son palmarès?
2: C'est possible, mais je pense que la France aussi, elle est très forte. Alors,
1: On peut avoir la même finale, peut-être.
2: C'est très possible.
1: C'est très possible, on l'espère. Et peut-être qu'on vous réinvitera justement pour la finale Argentine-France. Ça serait super hein, qu'on ait de nouveau cette affiche.
2: Oui, mais je ne mets pas mon drapeau parce que je ne sais pas si je vais pouvoir marcher après dans la rue.
1: Je vous confirme, surtout à Marseille. On est fan de football. D'ailleurs, vous supportez l'OM ou pas du tout?
2: Oui,
1: un petit peu.
2: Oui, j'aime.
1: Évidemment.
2: Je suis là.
1: Évidemment. Bon, très bien, mais quand même, Messi n'est pas très loin. Merci beaucoup à Abraham Chaillot d'être venu aujourd'hui nous parler de cette initiative solidaire et évidemment de votre votre restaurant que vous mettez à disposition de tous les Marseillais et bien au-delà. Un restaurant qui se situe au Betrabat du 4e à 184 avenue de Chartreux.
2: Je voulais spécifier que on reçoit pas seulement des juifs, on reçoit tout le monde et même on aide avec des produits et avec des repas à des personnes des autres religions. C'est-à-dire, il y a pas, quand la personne il a faim, il y a pas la religion qui remplit son ventre. Alors, on doit être là pour aider les personnes. Ça change pas la couleur, la religion ou l'équipe de football.
1: C'est important effectivement de le préciser, surtout à Marseille, dans notre mixité sociale, communautaire, religieuse. C'est important d'entendre aussi de la part d'un rabbin que toutes les communautés sont les bienvenues finalement dans votre Beit Rabbad.
2: Exact. Et dans les concrets, on aide même des personnes des autres religions. On aide dans beaucoup de choses, ça veut dire pas seulement, même dans des travails, même dans des repas, dans des produits, et je pense que c'est important.
1: Vous faites attention à tous les citoyens finalement.
2: Et oui, on est là pour ça, on est là pour servir et que Dieu nous aide à tous. Bezrat Hashem.
1: Merci beaucoup Abraham Chaillot d'être venu aujourd'hui nous parler sur Radio JM et vous êtes toujours le bienvenu en tout cas pour nous parler de ces initiatives, de religion aussi, de solidarité, vous êtes toujours le bienvenu.
2: Après je voulais profiter à demander à les personnes qui sont envie d'aider, je mets les cas d'une famille qui m'a contacté il y a 2 mois à peu près, qu'elle a décidé pour les mérites de son père qui est parti il y a pas longtemps, de nous aider avec pour une famille pour Shabbat, avec un don, avec un reçu serfa pour une famille. Il y a dans chaque les livraisons, on l'a fait moi-même avec ma fille les vendredis pour Shabbat et tous les jours moi-même dans tout Marseille. Et c'est important si tout le monde peut participer. Ça change pas la quantité parce que c'est avec un goutte chaque personne on peut faire un océan. Alors ça aide énormément de personnes dans les concrets.
1: Et il n'y a pas de petits dons, on le rappelle. Donc vous pouvez vous tourner vers le Beit Rabbad du 4e pour aider justement ces actions solidaires.
2: Exact. Et aussi s'il y a des personnes dans les besoins, des repas ou des... Aussi, vous m'avez demandé avant que c'est quoi mes autres activités.
1: Oui.
2: Et je suis connu à Marseille depuis l'année 2009 pour la vérification de mes ouzotes et téfilines. J'ai des sofrim très compétents à Marseille et il y a beaucoup de personnes qui nous contactent pour vérification ou achat des téfilines et mes ouzotes. Aussi, on fait beaucoup de visites dans les hôpitaux. Maisons de retraite, hôpitaux, dans les endroits que la famille ou des personnes nous contactent pour nous dire qu'il y a des personnes seules, on est là et c'est rapidement, on n'a pas besoin de remplir beaucoup de formulaires pour aller visiter les personnes et pour les rendre visite à la personne, oui.
1: Merci beaucoup en tout cas Rav Chaillot pour tout ce que vous faites pour la communauté juive et puis pour Marseille aussi parce que vous êtes parfaitement intégré dans cette communauté marseillaise. Merci à vous.
2: Merci à vous.
1: 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Très bel après-midi à tous.
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1: La coopération féminine organise jeudi 25 juin 2026 sa grande sortie annuelle à Pernes-les-Fontaines. Au programme, visite guidée du village et de son quartier juif, déjeuner au restaurant et déambulation dans le village l'après-midi. Inscription obligatoire au 07 67 68 69 34.
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1: 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Bonjour et bienvenue dans l'émission Un jour un chiour. Vous êtes en compagnie de Philippe Elbez. Nous parlerons de la paracha de Korach à travers les enseignements du Likouté Torah. Il est écrit dans le Chumash, voici que le bâton d'Aaron avait fleuri, et il produisit des amandes. Pourquoi préciser des amandes, Shekedim? Parce que les amandes mûrissent plus rapidement que les autres fruits, les oliviers, la vigne, figuier. Le Midrashim rapporte que depuis le moment où l'amandier bourgeonne, jusqu'à que son fruit soit achevé, il ne s'écoule que 21 jours. C'est pourquoi l'amande est appelée shkedim, shaked, mot qui évoque la rapidité, la vigilance et la diligence. Comme il est dit, je vois une branche d'amandier, makel shaked, car je veille, shoked, sur ma parole pour l'accomplir. Le prophète joue sur le même radical hébreu, shaked, qui veut dire amandier, et shoked, veiller, agir promptement. Autrement dit, il existerait une allusion entre le mot « shaked » amende et « shokad » la rapidité. Les lettres du nom Aaron sont liées à l'idée de venir et se révéler apparaître. Aaron représente la fonction par laquelle les lumières divines et les révélations spirituelles sont attirées et révélées du haut vers le bas. Ainsi, les amandes sur son bâton symbolisent que la révélation divine passe rapidement du potentiel à l'acte. Les influences spirituelles descendent sans délai. La fonction sacerdotale d'Aaron est de servir de canal immédiat entre le divin et le monde réel. L'amande n'est donc pas seulement un signe miraculeux. Elle représente la promptitude de la révélation divine et la rapidité avec laquelle la sainteté peut être attirée dans le monde à travers la prêtrie. Les influences qui sont attirées par son intermédiaire, Aaron, sont attirées depuis les sommets les plus élevés jusqu'en bas avec une très grande rapidité, sans aucun retard. En effet, nous disons dans le Birkat Hamazon, qui nourrit le monde entier par sa bonté, avec grâce et avec miséricorde, pour que de sa bonté et de sa miséricorde supérieure se produisent des bienfaits matériels, il faut normalement que la bonté divine descende à travers de très nombreux degrés d'enchaînement des mondes jusqu'à que cette influence se densifie et devienne bonté matérielle. Cela prend du temps. Or, Aaron n'est pas seulement un prêtre, il a la force qui permet au or du Ein Sof, la lumière infinie, de devenir Nir et Or, c'est-à-dire une lumière visible et révélée dans les mondes inférieurs. Par l'intermédiaire d'Aaron, l'influence de bonté est attirée avec rapidité, de sorte qu'elle ne s'attarde pas dans les mondes ni dans la multiplicité des enchevêtrements. Bien qu'elles ne doivent nécessairement passer à travers eux pour parvenir et se révéler ici-bas, elles les traversent rapidement sans s'y arrêter. C'est pourquoi le symbole en est les amandes, shkedim, comme expliqué plus haut. On pourrait comparer cela à l'eau d'une montagne qui doit passer par de nombreux canaux avant d'arriver à un village. Avec la qualité spirituelle d'Aaron, ce processus n'est pas annulé. Les mondes intermédiaires existent toujours, mais la bénédiction ne s'y fixe pas. Elle les traverse rapidement et arrive plus directement à sa destination. Si tout est déjà décrété à Rosh Hashanah et c'est la Yom Kippour, alors pourquoi on demande chaque jour la santé, la subsistance, la délivrance ? L'explication est mentionnée par les Tosafot. Ce qui est écrit et scellé à Rosh Hashanah et Yom Kippour, c'est la bonté, le Tova attirée vers l'âme de la personne. Cependant, cette bonté, qui provient de l'infini, demeure encore dans le domaine du monde de Tzilout. C'est le sens de l'expression par sa bonté, sa grâce et sa miséricorde. Il s'agit de sa bonté suprême, qui est infiniment au-dessus de la nature des influences matérielles. Comme on le sait à partir du verset « Je suis poussière et cendre » qu'Abraham prononça au sujet de son propre amour et de sa bonté. Son amour et sa bonté n'a aucun rapport de proportion avec la bonté du monde d'Atsilut. Il ne lui ressemble que comme la poussière et la cendre ressemblent à leur source. Dès lors, pour que la bonté présente dans Atsilut se transforme en influence matérielle dans le monde de la Asiya, c'est-à-dire tout ce dont l'âme a besoin dans le corps, un processus supplémentaire est nécessaire. On distingue deux étapes. À Rosh Hashanah, Hachem décide de combien de Tova divine sera attribuée à une personne. Mais cette bonté est encore spirituelle et très élevée. On pourrait comparer cela un capital placé dans une banque céleste. Il existe déjà, mais n'est pas encore arrivé sous forme utilisable. Il faut attendre la descente dans le monde concret pour devenir santé, revenus, réussite, enfant, paix intérieure. Cette bonté doit alors traverser tous les mondes spirituels et prendre une forme adaptée à la réalité matérielle. C'est là qu'intervient la prière quotidienne. La prière ne crée pas nécessairement une nouvelle bonté. Elle agit pour que la bonté déjà décrétée descende, se concrétise, prenne une forme visible dans ce monde. Autrement dit, que le processus s'accélère. Or, la qualité d'Aaron est de faire descendre rapidement les flux divins à travers les mondes. Sans cette qualité, l'influence peut rester longtemps dans les niveaux supérieurs. Mais avec Aaron, symbolisé ici par les amandes qui mûrissent rapidement, la bénédiction traverse les mondes sans s'y attarder et se manifeste plus vite dans la réalité concrète. C'était là le sens de l'image du bâton qui fleurit en premier. Mais pour que cette bonté déjà accordée en haut devienne une influence matérielle dans le monde de l'action, elle doit descendre à travers de nombreux degrés dans les mondes d'Atsilut, Ria, Yetzira et Asiya, de palais en palais, jusqu'à s'épaissir et devenir une bonté exprimée dans des réalités matérielles, c'est-à-dire guérir le malade, bénir les récoltes et les moyens de subsistance. Autrement dit, Rosh Hashanah détermine la quantité de bonté de Tova. La prière quotidienne agit sur sa révélation effective et la dimension spirituelle d'Aaron représente la rapidité de cette révélation, d'où le symbole des amandes. Mais si tout est déjà décrété à Rosh Hashanah, que se passe-t-il ensuite chaque jour? À Rosh Hashanah et Yom Kippour, la source de la bénédiction est attribuée. Un flux de bonté divine est accordé à l'âme, mais il demeure encore en suspens dans les mondes supérieurs. Alors que chaque jour, on examine la personne à nouveau, non pour décider d'une toute nouvelle bénédiction, mais pour savoir si la bénédiction déjà accordée pourra poursuivre sa descente, sortir du monde de l'émanation vers le monde réel. Autrement dit, chaque jour il est décidé combien de ce capital pourra être débloqué et transmis jusqu'au monde concret. On pourrait comparer cela à l'eau d'un immense réservoir situé au sommet d'une montagne. À Rosh Hashanah, on remplit le réservoir. Mais pour que l'eau arrive jusqu'au village, elle doit traverser des canaux, des vannes, des réservoirs intermédiaires. Le jugement quotidien détermine la quantité d'eau que les vannes vont libérer. Ce qui est décidé à Rosh Hashanah, c'est la quantité de lumière, de bonté, de vitalité divine qui sera attribué à la personne. Mais ensuite se pose une seconde question. Cette bonté va-t-elle effectivement descendre jusqu'au monde matériel? C'est là qu'intervient l'évaluation quotidienne. On comprend mieux pourquoi la prière quotidienne est nécessaire. Parce que la demande « guéris-nous, bénis-nous, etc. » n'est pas une demande de création d'un nouveau décret. Elle vise à faire descendre la bénédiction déjà présente dans les mondes supérieurs jusqu'à que son expression concrète soit visible. Aaron représente donc une force spirituelle qui permet à cette descente de se faire rapidement, directement, sans que l'influx s'attarde dans les mondes intermédiaires. La qualité d'Aaron est que cette descente se fasse avec diligence et sans retard, comme l'amande qui arrive à maturité plus vite que les autres fruits. C'est qu'une bénédiction peut être accordée à une personne et pourtant ne jamais se matérialiser. Non pas parce qu'elle a été annulée, mais parce qu'elle est restée dans sa forme spirituelle. Dans ce cas, la personne possède bien cette part de bonté divine, mais elle la reçoit dans les mondes spirituels. Elle devient une augmentation de plaisir et de proximité divine dans le Gan Eden. Elle ne se transforme pas nécessairement en santé, richesse ou réussite visible ici-bas. La difficulté n'est pas seulement que la bénédiction existe en haut. La difficulté est qu'elle descende d'Atsilut à Bria, puis Yetzira, puis Asiya, jusqu'au monde matériel. Aaron symbolise précisément la force qui accélère cette descente. Les shkedim, les amandes, représentent donc non seulement la rapidité du jugement divin, mais aussi la rapidité avec laquelle une bonté spirituelle peut devenir une réalité tangible lorsque les canaux de la descente demeurent ouverts. Et c'est là qu'intervient précisément Aaron, car il permet la transition du Ruhaniyut, la spiritualité, vers la Gashmiyut. Le miracle du bâton d'Aaron devient alors une image de la réalisation et de la rapidité avec laquelle la bonté divine peut être révélée dans le monde concret lorsque rien n'en entrave sa descente. Il faut savoir qu'à chaque passage, il peut y avoir un examen du mérite, une accusation qui trouble, un retard dans la transmission. Même lorsqu'une bénédiction a déjà été accordée, à Rosh Hashanah, son arrivée concrète n'est pas automatique. Dieu avait déjà promis à David qu'un fils naîtrait et construirait le temple. L'exemple est très révélateur. En principe, la décision était prise. Pourtant, le Midrash dit « Beaucoup d'accusateurs peuvent se dresser jusqu'à Gihon ». Autrement dit, entre la décision divine et sa réalisation effective, il existe de nombreux points où des obstacles peuvent apparaître et empêcher qu'elle descende vers le bas. C'est exactement le modèle que la Torah applique à toutes les bénédictions. C'est ici qu'intervient la Birkat Kohanim. Lorsque les descendants d'Aaron bénissent Israël, que l'Éternel te bénisse et te protège, ils ne font pas seulement une prière supplémentaire. Ils éveillent la qualité spirituelle propre à Aaron, une transmission directe, une descente rapide, l'absence d'obstacles. L'influx traverse alors tous les mondes, Atsilut, Bria, Yetzira, Asiya, sans être retenu par les accusations intermédiaires. On comprend enfin pleinement le symbole du bâton qui fleurit et produit des amandes. Les amandes ne représentent pas simplement la rapidité, elles représentent une bénédiction qui atteint son but avant que les forces d'accusation n'aient le temps de l'arrêter. Une bénédiction ordinaire descend progressivement et est examinée à chaque étape. Mais une bénédiction liée à Aaron est transmise avec une rapidité exceptionnelle. C'est pourquoi le signe de sa prêtrise est précisément l'amandier, symbole de la diligence et de la promptitude. La fonction du Kohen et pas seulement de transmettre la bénédiction, mais de faire descendre depuis les niveaux les plus élevés jusqu'à la réalité concrète, sans obstacle ni retard. Or, c'est ici que Korach a trébuché. Pourquoi ? Parce qu'il n'avait pas la qualité requise pour être Kohen. C'est sa Midat Adin qui l'excluait de la qualité de Kohen. Car le rôle du Kohen, c'est de faire descendre le Chesed dans le monde. En conclusion, ce n'est pas une affaire de généalogie, mais plutôt d'une aptitude à faire descendre la Hashpa d'Hachem le plus rapidement possible, en contournant tous les obstacles qui pourraient empêcher cette bracha de venir sur le clan d'Israël. Je voudrais profiter de cet instant pour souhaiter une refouah shlema au Rav Wanshaya. Kadosh Baruch Hu lui accorde la refouah shlema très rapidement. Et je voudrais dédicacer ce cours à la mémoire de ma maman, Orida Bat Esther, qui nous a quittés ce mois de Sivan. Je vous souhaite Shabbat Shalom.

0: 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Il est 14h. 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
1: Bonjour à toutes et à tous, ravi de vous retrouver en direct pour votre émission consacrée à l'actualité, en particulier au Moyen-Orient. On est ensemble pendant une heure, Radio J, les 14h. Bienvenue dans le Grand Journal.
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1: Au sommaire, après la signature anticipée du protocole d'accord hier soir à Versailles, les premières négociations doivent se poursuivre demain entre Américains et Iraniens. Côté israélien, on s'inquiète des concessions sur le dossier libanais. Analyse avec Pascal Zunshein. Vous écouterez également le bloc-notes de Franck Tapiro. Et puis en troisième partie, mon invité aujourd'hui, le géopolitologue Michel Fayad. Nous sommes le 18 juin 2026, 3 Tammuz 5786. 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Émission également disponible en vidéo sur nos chaînes YouTube, Facebook et X. Tout de suite les infos avec Nina Louche. Bonjour Nina.
3: Bonjour Steve, bonjour à tous.
1: Après la signature officielle donc hier soir du mémorandum d'Islamabad entre les États-Unis et l'Iran, Téhéran menace déjà Washington.
3: Les Américains devraient connaître leur place et éviter de confronter les musulmans. Trump tremble. Les États-Unis devraient craindre non seulement Hormuz, mais de nombreux autres endroits également, a déclaré ce matin le commandant de la Force Coast des gardiens de la révolution islamique, Ismaël Kahani. Dès l'entrée en vigueur du texte, l'Iran doit rouvrir le détroit d'Hormuz. Toutefois, Téhéran a réitéré son intention de faire payer les navires, a déclaré les négociateurs en chef iraniens. Les États-Unis doivent de leur côté lever leur blocus naval. Les deux pays s'engage à poursuivre les discussions, notamment sur le programme nucléaire iranien. Le premier ministre pakistanais Shehbaz Sharif a joué le rôle de médiateur et a contresigné l'accord. La signature officielle devait initialement avoir lieu en Suisse demain, mais les deux parties ont décidé d'accélérer le processus. L'objectif, afin que l'accord entre immédiatement en vigueur. Un mémorandum salué par le chef de l'Agence internationale de l'énergie atomique. On l'écoute.
4: Je pense qu'il est positif qu'un accord soit signé après une guerre. C'est donc un principe qu'il est important de rappeler aujourd'hui. Nous estimons que la reconnaissance du rôle indispensable de l'AIEA constitue un bon point de départ. Il nous appartient désormais de nous asseoir avec nos collègues américains et iraniens pour commencer à définir les mesures concrètes qui devront être prises.
5: That will have to be taken.
3: Le chef de l'AIEA, Raphaël Grossi, ce matin.
1: L'Iran qui menace toutefois de remettre en cause son accord avec les États-Unis si Israël maintient des troupes dans le sud du Liban ou continue ses frappes militaires.
3: Le porte-parole du ministère iranien des Affaires étrangères, Ismaël Baghaï, a déclaré que tant qu'Israël reste présent au sud du Liban, la guerre n'est pas réellement terminée. Par ailleurs, des médias libanais ont rapporté qu'une frappe de drone attribuée à Israël aurait touché un véhicule près de Kfar Tebnit dans le sud du Liban. Une personne aurait été tuée, une autre aurait été grièvement blessée. Israël mènerait actuellement des discussions avec les États-Unis concernant la présence de soldats israéliens dans la région. Le gouvernement israélien n'a pas l'intention de retirer ses forces pour le moment et affirme qu'il ne cédera pas sur cette question. Lors d'un récent entretien téléphonique consacré à cette situation, Donald Trump aurait demandé à Benjamin Netanyahou d'arrêter de faire sauter des bâtiments. C'est ce qu'il a expliqué hier soir à Evian. On l'écoute.
6: Netanyahou, bon, parfois il s'excite un peu, mais c'est quelqu'un de formidable. On a un très bon partenariat. Il a été un formidable premier ministre. On a eu quelques désaccords sur le Liban. J'ai dit qu'il pouvait y aller plus doucement. C'est pas la peine de détruire un immeuble à chaque fois qu'il y a quelqu'un du Hezbollah qui rentre dans cet immeuble. Et c'est vrai que dans ce partenariat, c'est nous qui sommes le plus grand partenaire. Eux, c'est notre petit partenaire.
3: Le président américain Donald Trump, hier soir, Israël a le droit de légitime défense, a de son côté déclaré Jed Evans. Écoutez.
7: L'accord ne mentionne pas si Israël doit ou non se retirer du sud Liban. Ce qu'ils disent, c'est qu'ils ne se retireront pas du sud Liban tant qu'ils ne pourront pas protéger leur population. Il est très clair qu'Israël dispose d'un droit de légitime défense. Personne ne va dire à un autre gouvernement qu'il n'a pas le droit de défendre son peuple. Mais nous allons travailler avec détermination, par la voie diplomatique, sur ce processus de paix afin que le peuple libanais aspire à la souveraineté et à la sécurité.
3: Le vice-président américain Jed Evans.
1: Sur le front nord, justement, le sergent-chef réserviste israélien Alexander Filin, 29 ans, originaire de Haïfa, a été tué mercredi après-midi dans le sud du Liban.
3: Alexander Filin avait reçu en 2018 la médaille du service exemplaire du président israélien. Mercredi matin, 5 soldats israéliens ont également été blessés lors d'une attaque attribuée au Hezbollah. 2 drones explosifs ont frappé les forces israéliennes près de Tibnin, dans le sud Liban.
1: Israël suspend ses contacts avec la chef de la diplomatie européenne, Kaja Kallas.
3: Selon le ministre israélien des Affaires étrangères, Gideon Sar, Kaja Kallas aurait comparé la politique d'Israël envers les Palestiniens au système d'apartheid. Il accuse la chef de la diplomatie d'être injuste envers Israël et de tenir des propos inacceptables. De son côté, Kaja Kallas appelle à maintenir des relations constructives avec Israël. Toutefois, elle n'a pas répondu directement aux accusations concernant les propos qui lui sont attribués. Gideon Sar a donc réaffirmé suspendre tout contact avec elle tant qu'elle ne retire pas ses propos.
1: Dans le reste de l'actualité, forte hausse des actes antisémites en Allemagne. Le pays a enregistré précisément 8725 incidents antisémites en 2025 et c'est un chiffre record, Nina.
3: Selon un nouveau rapport du Centre de surveillance de l'antisémitisme allemand, le nombre d'actes antisémites a plus que triplé en 3 ans. Le rapport indique que le niveau d'antisémitisme est resté très élevé depuis les attaques du Hamas contre Israël le 7 octobre 2023. Selon l'organisation, 68% des incidents recensés étaient liés à des réactions concernant Israël ou le conflit au Moyen-Orient. Parmi les faits signalés en 2025, 257 menaces explicites, 178 agressions physiques et 4 cas de violence extrême.
1: La nuit dernière, Moscou a subi l'une des plus importantes attaques de drones ukrainiens depuis le début de la guerre.
3: Les défenses aériennes russes ont abattu 194 drones ukrainiens se dirigeant vers la capitale. Toutefois, plusieurs drones ont atteint leur objectif. L'une des cibles était la raffinerie MNPZ située dans le sud-est de Moscou. Cette installation fournit plus d'un tiers du carburant consommé dans la capitale russe, notamment pour les aéroports. Le président ukrainien Volodymyr Zelensky présente cette opération comme une riposte aux frappes russes contre l'Ukraine. Écoutez.
8: Si Poutine ne veut pas mettre fin à cette guerre, s'il veut la poursuivre, nous n'allons pas rester les bras croisés, nous riposterons. Tout le monde le sait, et nos partenaires le savent. Et nous ne voulons certainement pas que l'Ukraine soit en proie aux flammes à cause de l'ennemi. Mais si l'Ukraine brûle, votre Moscou brûlera aussi. C'est pourquoi nous soulignons une fois de plus qu'il est temps de mettre fin à l'agression, qu'il est temps de mettre fin à cette guerre.
3: Le président ukrainien Volodymyr Zelensky ce matin.
1: On passe à l'actualité en France. Le concert de la France Insoumise pour la fête de la musique dimanche prochain sera interdit finalement à Paris.
3: Interdit par le préfet de police, en cause la participation de personnalités controversées, notamment le comité Adama, Assa Traoré et le rappeur Medine. Selon la préfecture, certains de leurs propos ou slogans pourraient créer des risques de troubles à l'ordre public. Le parti a annoncé qu'il allait saisir le tribunal administratif pour tenter de faire annuler l'interdiction. La porte-parole du gouvernement Maude Brigeon a soutenu la décision du préfet. Selon elle, cette interdiction vise à protéger la sécurité des Parisiens et à prévenir d'éventuels troubles. On l'écoute.
9: Il prend cette décision pour protéger les Parisiens, pour permettre à ce que ces festivités, parce que c'est d'abord un moment festif, se passent dans les meilleures conditions possibles. Voilà. Et puis, vous voyez, quand je lis hier la réaction de Jean-Luc Mélenchon et que je vois dans ce tweet qu'au fond, à la fin, le responsable, c'est le président du CRIF, mais je vois qu'on retombe quand même dans ces vieux travers. On flirte avec quelque chose qui ne dit pas son nom.
3: La porte-parole du gouvernement, Maude Brigeon, ce matin sur BFM TV.
1: On termine avec du football indirectement. Néanmoins, les autorités américaines ont annoncé un important renforcement de la sécurité pour la Coupe du Monde 2026.
3: Des systèmes anti-drones seront déployés lors de tous les matchs organisés aux États-Unis. Le FBI a annoncé avoir saisi plusieurs dizaines de drones près des stades de Miami et d'Atlanta. Les autorités n'ont pas indiqué si ces appareils étaient liés à un projet d'attaque, mais elles ont renforcé leur surveillance autour des infrastructures sportives. Cette décision intervient après la révélation d'un projet d'attentat visant la Maison Blanche. Un groupe d'au moins 23 personnes préparait une attaque contre un événement organisé à la Maison Blanche. 5 suspects ont été arrêtés et l'enquête est toujours en cours.
1: Et les 2 prochains matchs aujourd'hui au programme de cette Coupe du Monde. Dans le groupe A, la Tchéquie affronte l'Afrique du Sud et dans le groupe B, ça sera à 21h, la Suisse sera opposée à la Bosnie-Herzégovine. Nina, je ne vous propose pas de pronostic sur ces 2 matchs. À tout à l'heure, dans une vingtaine de minutes, pour le rappel des titres.
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1: C'est l'heure de retrouver Chaim Nissembo. Bonjour Chaim.
10: Bonjour à tous.
1: Et merci de nous rejoindre pour Histoire du peuple juif avec une date importante. Aujourd'hui, en particulier dans le monde chassidique, mais sans doute bien au-delà, nous sommes le 3 Tammuz, jour de la disparition du dernier Rabbi Lubavitch, le Rav Menachem Mendel Schneerson, Zichrono Tzadik Livracha.
10: En effet, c'est aujourd'hui donc le 3 Tammuz, 32e Iloula, comme on dit, 32e anniversaire de sa disparition. C'était en 1994. Alors, raconter l'œuvre et la vie du Rabbi de Lubavitch en quelques instants, c'est sans doute une gageure. De nombreux livres ont été écrits sur le sujet et chacun peut les consulter. Rappelons simplement qu'il est né dans l'ancienne URSS en 1902. Et qu'il a eu, on s'en doute, il a traversé les périodes, une vie très agitée, puisqu'il a connu la période qui a précédé l'avènement du communisme, avec les émeutes antisémites auxquelles il fallait se préparer, auxquelles il fallait résister. Il a même monté une milice dans la ville où il habitait, à Yekaterinoslav, pour résister aux assauts de la populace antisémite, pour toute la communauté. Puis ensuite, il s'est marié avec la fille du précédent Rabbi de Lubavitch, et c'est à ce moment-là qu'il
6: était déjà reconnu comme un grand ou un futur grand dans la Torah.
10: C'est cela. Il était connu comme un très grand, comme on dit, un très grand Talmid Chacham, un très grand érudit. Et mais cependant, et de manière originale, sans qu'on sache vraiment pourquoi, mais avec l'accord de son père, qui était lui-même le rav de la ville de Yekaterinoslav, et qui était un grand kabbaliste, il a laissé de nombreux ouvrages. Il a fini, pourquoi je dis laissé? Parce qu'il a fini en relégation et il a terminé ses jours d'abord dans un petit village pour aboutir finalement, parce qu'il était très malade et c'est là qu'il a terminé ses jours sans qu'il ait été libéré de sa peine de relégation, c'était à perpétuité. Il a fini à Alma-Ata où il est toujours enterré, il repose là-bas. Et oui, il a lui-même fait de grandes choses en vérité pour sa communauté. Et c'est pour cela d'ailleurs qu'il était emprisonné par le pouvoir soviétique à l'époque.
6: Et donc il avait donné son accord
10: pour que le rabbi entreprenne des études profanes. Alors il faut comprendre qu'il n'a pas été à l'école au sens strict du terme, le rabbi, puisque bon, il a eu l'éducation d'un juif d'une communauté orthodoxe en Russie. C'est-à-dire qu'il a étudié le Talmud, il a auprès de son père, il a étudié dans un petit groupe d'études qui existait à Yekaterinoslav, une petite yeshiva, mais il n'avait évidemment pas les préalables. Manifestement, ça n'a pas beaucoup dérangé, puisqu'il est venu d'abord à Berlin. Il est venu à Berlin puisqu'il y avait en fait en Europe à l'époque deux grandes universités extrêmement célèbres.
6: On est dans les années 30 à peu près.
10: Exactement. La première, c'était l'université de Berlin, et la seconde, c'était la Sorbonne. Et donc, il a été à l'université de Berlin. Nous sommes avant la montée au pouvoir des nazis, bien sûr. Et lui-même a donc étudié jusqu'en 1933.
6: Mais on ne sait toujours pas ce qu'il est venu y chercher.
10: Personne ne sait vraiment en réalité. En tout cas, en 1933, du fait de l'arrivée au pouvoir des nazis, donc il quitte l'Allemagne et vient s'installer à Paris. Et il va rester à Paris, en fait, où il poursuit ses études à la Sorbonne, bien qu'il n'ait pas appris le français jusque-là, mais je crois que les choses se passent assez facilement. Et donc il va suivre, obtiendra ses diplômes en France, et entre autres des diplômes d'ingénieur, mais on dit sans que ce soit connu très précisément qu'il a mené plusieurs types d'études en même temps. Il se retrouve en France donc au moment de l'invasion allemande, pas réussi à passer en zone libre, ce qui était déjà un quasi miracle, et se retrouve à Nice où il y a un deuxième miracle qui arrive, c'est que son beau-père entreprend toutes les démarches possibles pour lui obtenir un visa pour les États-Unis. Il finit par y arriver au bout avec de beaucoup de peine. Et le rabbi passe donc au Portugal pour essayer d'attraper le dernier bateau. De manière intéressante, on est en 41, de manière intéressante, un bateau devait partir, il avait une place dessus avec sa femme. Et au dernier moment, le rabbi précédent fait savoir qu'il ne faut pas prendre ce bateau qui était annoncé comme le dernier en partance de l'Europe. Ce bateau a été coulé par les sous-marins allemands qui faisaient le blocus du continent, en vérité. Et il y en a eu un autre. Il est donc parti par ce tout dernier bateau qui a quitté l'Europe. Il est arrivé aux États-Unis. Il a travaillé aux côtés de son beau-père jusqu'en 1950. En 1950, le précédent rabbi quitte ce monde et il prend sa succession.
6: Après une année d'incertitude autour de sa décision.
10: Absolument. Puisqu'il refusait, en vérité, malgré les demandes. Au bout d'un an, il prend officiellement cette succession, et c'est à ce moment-là que le mouvement Lubavitch et le judaïsme de manière générale connaissent cette évolution extraordinaire que l'on a vue dans le monde entier, avec des délégués partout, des gens qui redécouvrent le judaïsme, et tout ce que nous voyons aujourd'hui, partout dans le monde, eh bien, c'est son œuvre qui trouve sa pleine expression aujourd'hui. Donc, puisqu'en ce jour, c'est l'anniversaire de sa Hiloula, de son départ de ce monde, eh bien, nous souvenons de tout ce qu'il a accompli et nous accomplissons avec lui, la coutume étant qu'aujourd'hui, on rajoute une pièce à la tzedaka, un peu de charité ou une mitzvah supplémentaire à sa mémoire, pour son élévation et bien sûr pour la nôtre.
11: Difficile de résumer une telle vie, une telle œuvre. Quelle a été, selon vous, Chaim Issemboom, la grande priorité du rabbi, du dernier rabbi de Lubavitch?
10: Bien, sa grande priorité a été sans aucun doute d'ouvrir les portes du judaïsme à tous. Auparavant, le judaïsme pratiquant, orthodoxe, comme on dit aujourd'hui, était un judaïsme réservé en fait à ceux qui en avaient hérité. Et les autres juifs ne se définissaient pas par rapport à lui. Le rabbi vient et dit, il y a une place pour tout le monde, il y a un message pour tout le monde, le judaïsme est éternel, il ne disparaîtra pas malgré la tragédie de la Shoah, qui est à l'époque encore toute récente. Il ne disparaîtra pas, nous en sommes les continuateurs, il est éternel et il doit être transmis à tous sans aucun préalable et sans aucune exception.
11: Merci beaucoup Chaim Issemboom d'avoir été avec nous, Shabbat Shalom.
10: Shabbat Shalom à tous.
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11: Marquer une première pause. On se retrouve dans un instant pour la suite du Grand Journal à suivre. Le direct de Jérusalem avec Pascal Sunshine. Puis, on retrouve Maurice Ben Simon, Benet France depuis Vivatech. Restez avec nous, vous êtes bien sur Radio J. À tout de suite.
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11: Merci d'être avec nous en direct sur Radio-G pour la deuxième partie de votre Grand Journal à écouter sur radioj.fr, direction Jérusalem.
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16: מה אנחנו רוצים שהם יהיו?
17: Ce que fait aujourd'hui le gouvernement de Benjamin Netanyahu est inacceptable.
18: לפני שעה קלה ישבנו הביתה את רני גבילי גיבור ישראל אין יותר חטופים בעזה
2: פסקל זונשיין
11: Bonjour Pascal.
16: Bonjour Steve.
11: Ravi de vous retrouver Pascal. Après la signature hier soir du protocole d'accord avec l'Iran à Versailles, Donald Trump est rentré aux États-Unis et il aurait eu une récente discussion tendue avec Benjamin Netanyahu sur le dossier libanais qui fait bien partie donc de ce mémorandum.
16: Oui, si ça n'était qu'une seule conversation tendue avec le Premier ministre israélien, on ne les compte plus depuis quelques jours, alors que, évidemment, la situation maintenant devient extrêmement complexe pour Israël sur le front libanais, puisque dès le premier article, le protocole d'accord signé hier soir entre les États-Unis et l'Iran précise bien que les hostilités devront s'arrêter sur tous les fronts, y compris sur le front libanais, dont il faudra respecter l'intégralité territoriale et la souveraineté. Ce qui veut dire donc évidemment que sur ce point aussi, les Iraniens ont imposé et obtenu satisfaction sur leurs exigences, à savoir la jonction des fronts entre le Liban et l'Iran, pour n'en faire qu'une seule question et qu'un seul enjeu. Et actuellement, Israël, d'après ce qu'indiquait ce matin l'agence Reuters, est en train d'essayer de négocier pied à pied avec l'administration américaine, avec Washington, pour tenter de maintenir les positions de Tsahal à l'intérieur du Sud-Liban, la zone de sécurité, dont le porte-parole de Tsahal a d'ailleurs publié tout à l'heure une nouvelle carte indiquant la zone dans laquelle Tsahal opère au Sud-Liban, et précisant que Tsahal allait maintenir ses opérations pour lever les menaces du Hezbollah. Donc on voit des positions qui se tendent autour de cet accord entre les États-Unis et Israël.
11: Diplomatie toujours, Pascal, et tension, j'allais dire, toujours également. Israël a suspendu ses contacts avec Kaja Kallas après ses déclarations sur la politique israélienne qu'elle qualifie d'apartheid à l'égard des Palestiniens. La chef de la diplomatie israélienne européenne, pardon, qui a échangé des mots avec son homologue israélien, Gideon Saar, sur le réseau social X.
16: Oui, en fait, Gideon Saar a annoncé qu'il rompait les contacts avec la chef de la diplomatie européenne, Kaja Kallas, à qui il reproche ses obsessions anti-israéliennes, mais aussi des propos qu'aurait tenus la diplomate européenne dans des conversations fermées où elle aurait comparé Israël à un régime d'apartheid. Et en fait, le ministre israélien des Affaires étrangères lui a demandé de clarifier est-ce qu'elle a tenu ses propos, oui ou non, si elle les a, revenir sur ses propos. Kaja Kallas a botté en touche puisqu'elle n'a parlé que de la nécessité, bien évidemment, de maintenir le dialogue avec l'État d'Israël, les formules diplomatiques habituelles, mais n'a pas répondu sur ce point spécifique. Gideon Saar l'a de nouveau mis en demeure dans leur échange sur X. Clarifiez votre position, ou vous avez traité Israël de régime d'apartheid ou pas, mais si vous l'avez fait, excusez-vous ou assumez vos positions, et dans ce cas-là, évidemment, Israël ne poursuivra pas ses contacts avec la chef de la diplomatie de l'Union européenne.
11: Merci beaucoup Pascal pour ce point complet sur l'actualité israélienne et moyenne-orientale. On peut vous réécouter en podcast sur radioj.fr. À demain.
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11: Nous retrouvons à présent Arié Bensemoun. Bonjour Arié.
19: Bonjour Steve.
11: Et merci d'être avec nous. Vous êtes le directeur exécutif d'Elnet France. Arié, commençons avec ce mémorandum. Quelles sont, selon vous, les lacunes du protocole d'accord signé hier soir par Donald Trump et son homologue iranien à distance, Massoud Pezeshkian?
19: Écoutez, les lacunes, elles sont extrêmement nombreuses. Je dirais qu'il manque l'essentiel, c'est-à-dire les obligations de l'Iran. J'ai lu attentivement les 14 points ou plus, je ne sais plus exactement, de ce Memorandum of Understanding. Et je dois dire que, pour le coup, excusez-moi de faire un peu d'anglicisme, je n'understand rien du tout. Là, on voit bien qu'il est question de tout ce que les Iraniens demandent et de tout ce à quoi les Américains devraient finalement accéder. Mais on ne voit rien de ce que sont les engagements de la République islamique d'Iran. On a l'impression que c'est les Américains qui ont

0: c'est calamiteux. Maintenant, je ne me fais aucune illusion. Même un document aussi favorable aux Iraniens ne tiendra pas à la route, tout simplement parce que les Iraniens sont incapables de participer à une discussion dans laquelle ils feraient des concessions. Parce que les concessions, évidemment, ne soyons pas complètement naïfs et stupides, elles seront demandées aux Iraniens dans les 60 jours qui viennent. Et là, il faudra que les Iraniens s'engagent sur des choses concrètes. Les proxys, le nucléaire, le détroit d'Ormuz qui doit rester absolument libre, mais les Iraniens ont déjà dit qu'il y aurait un péage pour eux. Ou en tout cas une demande d'une contribution pour les services qui seraient soi-disant rendus. Donc, tous les ingrédients sont réunis pour que de toutes les façons, et j'ai envie de dire là, parce que ce que nous souhaiterions, c'est que la situation s'améliore, et qu'elle s'améliore d'une manière honnête, et que véritablement les Iraniens acceptent à la fois la dénucléarisation, la fin des proxys, la liberté, et ça c'est le grand absent de ce document. Que sont devenus les Iraniens? Les Iraniens qui ont été massacrés, qui continuent à être persécutés.
1: Donald Trump qui expliquait il y a quelques jours que sa priorité n'a jamais été de renverser le régime.
0: Non mais écoutez, Steve, personne n'est dupe. Quand il a dit aux Iraniens, allez-y, oui.
1: L'aide arrive, est en chemin.
0: Quelle aide? Il y a eu 30 000, 40 000, peut-être 50 000 morts, et il y a des morts tous les jours, des jeunes qui sont pendus, pour rien. Ce pays, ce régime est un pays macabre, est un pays mortel, absolument apocalyptique, qui massacre sa propre population. Comment peut-on avoir le culot, excusez-moi de le dire comme ça, de signer ou de prétendre qu'on va signer un accord dont certains disent déjà que c'est la paix, avec un régime de tortionnaire déjà de leur propre peuple. Et c'est absolument aberrant, on est même au-delà de ce que qu'ont été les conséquences de la capitulation, je suis un peu ému, il y a beaucoup de bruit autour de moi, la capitulation de 38 face à l'Allemagne nazie.
1: Ariel, quelle devrait être, dans cette situation très compliquée pour Israël, très délicate, quelles devraient être les priorités des autorités israéliennes pour les 60 prochains jours pendant lesquels se tiendront la suite des négociations entre Washington et Téhéran?
0: D'abord, il faut parler avec Donald Trump. Il faut que Netanyahou, que les dirigeants israéliens parlent avec Donald Trump, parlent avec l'administration américaine. C'est dans une administration dans laquelle Israël a beaucoup de soutien, beaucoup de support, beaucoup d'amis. Et on sait très bien qu'il y a beaucoup d'Américains et dans l'administration proche de Trump qui sont surpris également, choqués et peut-être aussi d'une certaine manière en colère contre ce mémorandum qui n'a aucun sens, qui va à l'encontre de tous les intérêts des États-Unis d'abord. Pour commencer. Et puis alors, excusez-moi, mais cette espèce de palinodie qui consiste à signer de manière théâtrale à Versailles, aux côtés de d'Emmanuel Macron, comme si le président français avait quelque chose à voir avec ce qui s'est passé en Iran ces deux dernières années. Ça me paraît être complètement ahurissant.
1: Ariel, bon, bref, terminons, si vous le permettez, avec une dernière note plus positive. Vous êtes en ce moment au Salon Vivatech pour sa 10e édition et vous avez créé le pavillon Abraham in Tech. Quel message diffusez-vous à travers cette création où la technologie se mêle, et c'est une tendance pérenne, se mêle de plus en plus à la diplomatie?
0: Alors, vous avez raison de dire ça, Steve, terminons sur une note optimiste. Et la note optimiste, c'est de dire que il y a un écosystème qui est porteur d'espoir, d'avenir, de paix, c'est celui de l'innovation et des nouvelles technologies qui est au cœur des accords d'Abraham. Voilà pourquoi nous avons souhaité qu'à l'occasion de ce 10e anniversaire de Vivatech, il y ait un pavillon qui s'appelle Abraham in Tech. Et ce pavillon, c'est celui d'Israël, bien sûr, c'est celui de tous les pays signataires des accords d'Abraham, c'est celui de toutes les entreprises venant de différents pays, pas forcément ceux qui ont signé ou qui peuvent signer, mais qui comprennent qu'il y a là un nouveau paradigme de la relation qui est de nature à créer les conditions de la paix. Voilà. Et on a rappelé ce matin, lors de l'inauguration officielle, l'héritage de Shimon Peres, avec Rémi Peres, le fils de Shimon Peres qui était présent. Shimon Peres qui a rêvé et qui a prophétisé l'avenir d'un Moyen-Orient pacifié grâce à l'innovation et à la technologie. Et c'est autour de ce concept de Tech for Peace que nous avons bâti ce projet et qui est d'ores et déjà un immense succès. Et nous espérons continuer à le promouvoir parce que la vraie diplomatie, celle qui peut nous amener à la paix, n'est pas celle des déclarations creuses et des traités qui ne sont respectés par personne.

0: et c'est celle de la coopération dans le domaine de l'innovation, c'est-à-dire des domaines qui concernent l'avenir de l'humanité et de la planète, qui peuvent nous amener à avoir des connexions qui sont solides et des relations humaines qui sont apaisées.
1: Merci beaucoup Ruben Semoun d'avoir été avec nous depuis VivaTech. Je rappelle que vous êtes le directeur exécutif d'Elnet France. À la semaine prochaine, Shabbat Shalom.
0: Shabbat Shalom.
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1: Radio J, 14h30. Merci d'être avec nous en direct dans le grand journal. Bienvenue si vous nous rejoignez. C'est l'heure du rappel des titres. Rappel des titres qui vous est proposé par Nina Alouche. Bonjour Nina.
3: Bonjour Steve, bonjour à toutes et à tous. À l'une de l'actualité, le Qatar, médiateur entre Washington et Téhéran, estime que l'accord signé hier soir entre les deux pays constitue une base solide pour poursuivre les discussions. Pour Doha, il s'agit d'un cadre permettant aux deux parties de continuer à négocier sur les questions les plus sensibles, notamment sur le programme nucléaire iranien, les sanctions économiques imposées à l'Iran. Selon CNN, Benjamin Netanyahou compterait s'appuyer sur des commentateurs de droite et des sénateurs pro-israéliens pour influencer l'accord final sur le nucléaire iranien. L'objectif serait de convaincre l'administration américaine de maintenir des exigences strictes concernant l'enrichissement d'uranium, les inspections internationales et le programme de missiles balistiques iranien. Le bureau de Benjamin Netanyahou n'a pas confirmé publiquement ces informations. Quelques heures après l'entrée en vigueur de l'accord entre les États-Unis et l'Iran, trois super pétroliers saoudiens ont franchi le détroit d'Ormuz. Ces navires transportaient environ 6 millions de barils de pétrole brut. Le passage de ces trois pétroliers est considéré comme un premier signe de retour progressif à la normale. Cependant, les professionnels du secteur estiment que plusieurs semaines pourraient être nécessaires avant que le trafic maritime retrouve son niveau habituel, notamment en raison des risques sécuritaires persistants et des opérations de déminage. À Gaza, plusieurs dizaines de personnes malades ou blessées ont organisé une manifestation devant l'hôpital Nasser. Les manifestants dénoncent les difficultés d'accès aux soins après des mois de guerre et de destruction des infrastructures médicales. Leurs principales revendications sont d'obtenir des traitements médicaux adaptés, être autorisés à quitter Gaza pour être soignés à l'étranger. Certains participants ont également critiqué les autorités locales contrôlées par le Hamas, accusées de ne pas répondre suffisamment aux besoins des blessés et des malades.
1: Merci Nina, on vous retrouvera dans une petite demi-heure pour un nouveau journal.
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1: Le programme de la troisième et dernière partie de votre grand journal. Juste après la pause, l'entretien de cette édition, je reçois aujourd'hui Michel Fayal, spécialiste de géopolitique au Moyen-Orient, pour son nouveau livre. Vous écouterez également le bloc-notes de Franck Tapiroy tout de suite sur Radio J.
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1: Allez, merci d'être avec nous pour le début de cette troisième partie du grand journal. À suivre en vidéo sur notre chaîne YouTube. Place à l'entretien de cette édition.
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1: Bonjour Michel Fayad.
6: Bonjour.
1: Et merci d'avoir accepté notre invitation. Vous êtes formateur en géopolitique à l'IFP Training, spécialiste du Moyen-Orient et des questions énergétiques. Vous faites paraître aux éditions Fayard, dans la collection Pensée Libre, un essai intitulé « Après la guerre, la menace à nos portes », un livre qui s'ouvre avec la République islamique d'Iran, source de bouleversement au Moyen-Orient depuis sa fondation en 1979, par l'ayatollah Khomeini. Téhéran, qui a signé hier soir à distance un protocole d'accord avec les Américains. Les négociations vont se poursuivre dès demain en Suisse. Michel Fayad, c'est déjà une victoire diplomatique importante pour le régime.
6: Oui, c'est une victoire diplomatique pour le régime parce qu'il a quand même été affaibli militairement et économiquement. Militairement, il a quand même perdu de sa capacité en termes de missiles, en termes d'armes en tant que telles. Et puis, il y a, d'un point de vue économique, avant la guerre, ils avaient besoin d'à peu près 500 milliards de dollars. Et là, on dit qu'ils ont perdu peut-être 240 milliards au minimum durant cette guerre. Certains parlent de beaucoup plus. Donc c'est quand même une perte énorme pour le régime. Et pourtant, effectivement, il tient debout. Et en cela, c'est une certaine victoire. Et puis, il obtient des concessions de la part de Donald Trump qui sont incroyables. Le fait, par exemple, qu'ils vont récupérer 12 milliards immédiatement, dans c'est une goutte dans ces besoins économiques dont ils ont
1: d'avoir besoin. D'avoir gelé au Qatar.
6: Absolument. Et aux Émirats. Et donc, ces 12 milliards vont servir certainement à se réarmer. C'est ça, on va pas 12 milliards, c'est pas pour relancer une économie qui a besoin.
1: Notamment pour aider rapidement le Hezbollah.
6: Le Hezbollah, les Hachel Sharbi, les Houthis, etc. Et puis aussi, les États-Unis s'engagent à se retirer de la région. C'est quand même la première fois depuis 1991 et depuis la guerre du Golfe que les États-Unis envisagent cela. C'est quand même aussi une révolution, parce que les Iraniens réclamaient ça, mais de là à ce qu'ils l'obtiennent, c'est quand même incroyable. Et puis il y a le fonds de dotation en cas d'accord définitif qui serait de 300 milliards et qui leur serait versé, la levée progressive des sanctions, c'est invraisemblable.
1: Vous imaginez qu'on puisse aller au bout ?
6: Je crois pas honnêtement, parce que je vois pas les Iraniens respecter leurs engagements, parce qu'il y a quand même un des engagements qui s'engage à ce que l'uranium soit dilué sous supervision de l'AIEA. Est-ce qu'on verra toute la quantité d'uranium? Est-ce qu'ils l'ont caché? Comment est-ce qu'on va savoir s'ils l'ont caché? Le territoire est fait trois fois la taille de la France. Ça me paraît compliqué. En fait, il y a trois options possibles. Soit, par miracle, il y a un accord définitif, tout va pour le mieux. Ça, c'est très peu probable à mon sens. Deuxième option, eh bien, c'est le pourrissement. C'est-à-dire qu'il n'y a pas d'entente. Et disons,
1: sachant que cette période de 60 jours peut être prolongée. Il n'y a pas de deadline, a dit hier Donald Trump.
6: Mais justement, du coup, c'est une sorte de pourrissement. Il ne se passe rien, ni guerre, ni paix. Et puis voilà, c'est l'option la plus probable en réalité. Et la troisième option, c'est que la guerre reprenne. Et dans ce cas-là, eh bien, ça voudrait dire que Benjamin Netanyahu a obtenu ce qu'il voulait, qui est de repartir pour un tour et aller jusqu'au bout cette fois-ci. C'est une option qui reste aussi possible parce qu'il pourrait avoir l'aide incroyable, mais vraie, parfois ça peut arriver, des gardiens de la révolution iranienne. Parce que les gardiens de la révolution iranienne sont pas tellement en faveur de cet accord. Ils veulent voir aussi que ces 12 milliards dégelés aillent dans leur poche, et non pas dans la poche du gouvernement iranien, parce que le gouvernement iranien l'utiliserait pour l'économie, etc. Tandis que les 12 milliards, s'ils partent chez les gardiens, c'est pour se réarmer et tout. Et je pense...
1: On a vu que les négociateurs principaux, à savoir le ministre des Affaires étrangères Araghchi et le président du Parlement Mohamed Khalibaf, étaient virulemment critiqués ces derniers jours par les plus ultras du régime.
6: Justement, mais la vraie question, c'est vraiment où va partir ces premiers 12 milliards. Et peut-être que Trump joue sur ça, on ne sait pas en fait avec Donald Trump. Parce que si ces 12 milliards vont dans le gouvernement, c'est clair que les gardiens vont créer quelque chose pour relancer la guerre. Et ils ont déjà montré en fait quelque chose, c'est-à-dire que le jour de l'annonce de l'accord et la veille, il y avait, vous souvenez, des attaques de la part du Hezbollah contre Israël. Le Hezbollah, il obéit à qui ? Aux gardiens de la révolution. C'était pas tellement un message vis-à-vis des Israéliens ou des Américains. Moi, je pense que c'était un message en interne pour des gardiens de la révolution au gouvernement iranien. Attention, attention. Si cet argent ne va pas chez nous, on a moyen de recommencer cette guerre.
1: Michel Fayad, malgré les dires de Donald Trump encore depuis le début de la journée, cet accord, ce mémorandum très précisément, est nettement moins bon que celui signé, vilipendé à l'époque par Trump, celui signé par l'administration Trump et le P5+1 en 2015, l'accord de Vienne, le JCPOA.
6: C'est vrai, sur tous les points, à part le point de dissoudre complètement l'uranium, sous supervision de l'AIEA. C'est le seul point, en fait, qui est de plus, disons, qui pourrait être plutôt valable. Mais encore une fois, est-ce qu'il va être fait? En combien de temps? Est-ce qu'il va... Il y a quand même beaucoup de questions qui se posent. Mais effectivement...
1: Sachant que Trump avait exigé pendant plusieurs mois que cet uranium hautement enrichi soit... quitte le territoire iranien, transféré à l'étranger.
6: Absolument. Et vous vous souvenez aussi que lorsque Trump avait critiqué l'accord sur le nucléaire de 2015, il lui reprochait, un, le fait qu'il était suspendu pendant 15 ans et quid après. Mais là, on peut lui poser la même question. Il lui reprochait qu'il n'y avait rien sur les missiles balistiques. Là aussi, on peut lui reprocher que non.
1: Il s'est exprimé d'ailleurs sur la question cette nuit en expliquant qu'on ne pouvait pas interdire aux Iraniens d'avoir des missiles.
6: Oui, d'accord, mais il ne disait pas la même chose.
1: Non, c'est ça qui est fascinant dans ce revirement.
6: C'est ça. Et puis le troisième point qui était, il disait que l'accord de 2015 ne couvre pas l'arrêt au soutien, des soutiens aux proxys, l'Hezbollah au Liban, Hachel Sharbi en Irak, etc. Il n'y a rien non plus dans cet accord. Il y a même pire. Il est dit qu'il y a un cessez-le-feu permanent au Liban. Je sais que Benjamin Netanyahu, apparemment, d'après CNN, là, juste avant d'arriver, a dit qu'il ne respecterait pas, il se sent pas engagé par cette clause. Mais le fait est que sur le papier, eh bien, Donald Trump a acté le fait que le Hezbollah reste en place. De fait.
1: Michel Fayad, vous appelez vos lecteurs à se montrer prudents face aux enseignements hâtifs qui pourraient être retirés de l'évolution rapide de la situation au Moyen-Orient. Il n'y a pas eu donc de changement de régime en Iran, et c'est sans doute peut-être même préférable, car généralement, écrivez-vous, vous citez de très nombreux exemples, de 1979 à l'Irak en 2003, et à la révolution au printemps arabe par la suite, la chute d'un pouvoir islamiste affaibli est souvent suivie de l'installation d'un pouvoir encore plus dangereux. C'est déjà finalement un peu le cas en réalité en Iran, avec la prise de contrôle de plus en plus large des gardiens de la révolution, sans doute au détriment du clergé.
6: Oui, déjà, il y a deux choses. Moi, je suis pour la chute de la République islamique d'Iran. C'est pas que je préférerais qu'elle demeure. Non, non, bien sûr, je veux qu'elle chute. La seule chose pour laquelle je mets en garde, c'est que, en fait, les chiites, ça représente 15% des musulmans dans le monde. L'Iran est une république islamique, mais qui ne dispose pas de la bombe atomique à l'heure actuelle. De l'autre côté, vous avez 85% des musulmans. Le Pakistan, République islamique du Pakistan, dispose 100 à 200 ogives nucléaires. L'Iran est complètement détruit économiquement et sous sanction. Et de l'autre côté, vous avez les pétromonarchies du Golfe qui ont une richesse incroyable. D'ailleurs, hier, Trump a annoncé que le Qatar, ou avant-hier, que le Qatar allait investir 19 000 milliards de dollars aux États-Unis. Enfin, imaginez.
1: C'est du mal. Oui, oui. Cette hauteur de...
6: C'est ça. Donc, en fait, ce que je veux dire par là, c'est qu'on est en train de nous dire, si la République islamique d'Iran tombe, alors c'est le paradis sur Terre. Non, c'est pas vraiment, malheureusement. Et oui, donc les gardiens de la révolution sont en train de prendre le contrôle en Iran. Mais au-delà de ça, c'est le fait que, vous savez, il y a ce conflit ancestral entre sunnites et chiites. Et en 2003, il a été ravivé au moment de la deuxième guerre du Golfe, donc la chute de Saddam Hussein. Et ça a duré près de 20 ans. Et la Chine a calmé le jeu entre l'Arabie saoudite sunnite et l'Iran chiite, après 20 ans donc de conflits froids et avec des guerres assez à travers des proxys ou d'autres, dans d'autres pays. Mais là, en fait, l'Arabie saoudite a payé l'Iran pour continuer à pouvoir exporter son pétrole et a payé les Houthis pour pouvoir contrôler exporter son pétrole. Et le Qatar, qui a été visé par l'Iran, a négocié cet accord, puisque c'est le Qatar et le Pakistan qui sont derrière cet accord. Mais tout ça pour vous dire que maintenant, les sunnites ont bien compris que les chiites sont affaiblis. Je parle des islamistes, bien entendu. Et donc, ils se disent, ben, maintenant, on va peut-être se tourner vers quelqu'un d'autre. Donc dans le proche immédiat régional, il y a les alaouites, il y a les druzes, voire et puis il y a les chrétiens, et puis il y a les juifs, et ensuite il y aura l'Europe. Donc en réalité, est-ce qu'on a vraiment résolu la chose en affaiblissant l'Iran, ou en détruisant l'Iran, ou en renversant le régime? La réponse est non. Ça ne veut pas dire que je suis pour que ça se maintienne, mais je dis attention à ceux qui vous disent si l'Iran tombe, tout est réglé. Non, non, malheureusement, non. Regardez, qu'est-ce, la plupart des attentats qu'on a sur le sol français, c'est l'œuvre de sunnites. Bien qu'il y ait des attentats commis par la République islamique d'Iran sur notre territoire, notamment contre des juifs et des intérêts juifs et des sites juifs. Mais le fait est que les sunnites sont largement ceux qui sont derrière les attentats en France, en Europe et dans le monde. Donc on ne peut pas dire que, vous voyez, si l'Iran tombe, tout est réglé. Ce n'est pas possible. Et une dernière chose, le Hamas, qui a été financé ces dernières années par le Qatar et l'Iran, pas seulement par l'Iran. Je rappelle quand même qu'à sa création en 1987, son principal financier était l'Arabie Saoudite. Donc si l'Iran cesse de payer le Hamas, l'Arabie le payera. Il faut quand même se rappeler que au début de la guerre en Syrie, le Hamas, il s'est retourné contre Assad et les Iraniens. Et donc tout ça, faut vraiment faire attention.
1: Vous rappelez, Michel Fayad, que la stratégie d'expansion révolutionnaire de la République islamique a été dès le départ de tisser un empire de proxy. Oui. Lors de cette dernière guerre, c'est l'Iran qui est venu au secours du Hezbollah. C'est parce qu'on considérait à Téhéran que le groupe terroriste chiite libanais était très sérieusement, plus que jamais peut-être, menacé.
6: Pour plusieurs raisons. En fait, si vous voulez, les Palestiniens ont tué au Liban plus de chiites que de chrétiens. Déjà, il faut quand même comprendre que les chiites libanais n'aiment pas les Palestiniens, en règle générale. Ils ont été biberonnés à la haine d'Israël ces dernières années, mais il n'empêche qu'ils n'aiment pas les Palestiniens. Ils se rappellent du nombre de chiites qui ont été tués par les Palestiniens. Et donc, il y a eu une incompréhension de la part de la base chiite quand le Hezbollah s'est battu pour le Hamas En réalité, c'est ça, à partir du 9 octobre 2023. Et puis, il y a eu l'attaque des beepers, il y a eu les frappes israéliennes, la destruction de leurs maisons, de leurs villages, etc. Et donc, ils se disent, mais tout ça, on a fait tout ça pour les Palestiniens. Et puis maintenant, on fait tout ça pour la République islamique d'Iran. À quoi ça sert? Nous, on veut se battre pour le Liban, s'il faut se battre pour quelque chose, ou pour notre communauté.
1: Pour les intérêts chiites strictement libanais.
6: Voilà. Soit pour le Liban en tant que tel. Je parle pas du Hezbollah, je parle de la base chiite. Soit on veut se battre pour le Liban, soit on veut se battre pour la communauté chiite. Mais pourquoi pour les Palestiniens ou la République islamique d'Iran, ça suffit? Nos maisons sont détruites, nos villages sont détruits, ça suffit. Et puis cela, c'est depuis 1969. Donc c'est pas une question de quelques mois. Donc ils en ont assez. Et si bien que moi j'ai parlé avec les gens des renseignements de l'armée libanaise qui m'ont dit que pour la première fois depuis 1982, la majorité des combattants du Hezbollah aujourd'hui ne sont plus libanais. Ils sont iraniens, irakiens et afghans avant d'être libanais. Je parle les trois réunis. Et donc, en fait, le Liban, le Hezbollah n'est plus une organisation libanaise sous contrôle des gardiens de la Révolution. C'est une légion étrangère sous le contrôle des gardiens de la Révolution. Bien sûr. Donc, en fait, aujourd'hui, le Liban est occupé par une légion étrangère sous commandement iranien. C'est ça, la réalité.
1: Est-ce que Donald Trump est en train de faire une erreur historique en se pliant, Michel Fayad, à l'exigence iranienne selon laquelle il ne peut y avoir d'accord sans cesser le feu au Liban, cette volonté de Téhéran de lier les deux terrains?
6: Je pense que l'Iran lie les deux terrains parce que l'Iran veut maintenir en fait son réseau de proxy. S'il lâche le Hezbollah, il perd en fait une des armes qui l'a servi durant cette guerre. Mmh. Parce que durant cette guerre, finalement, l'Iran a pu se sauver ou se maintenir, dans tous les cas, en frappant les pays arabes du Golfe avec leurs missiles balistiques et avec des drones. Et à travers les Houthis, à travers le Hezbollah et à travers les Hashd al-Shaabi, ils ne peuvent pas abandonner toutes leurs cartes. Ils peuvent abandonner le détroit d'Hormuz, d'accord, mais abandonner le Hezbollah et les Hashd al-Shaabi, c'est impossible parce qu'il existe en Iran cette idéologie khomeiniste qui est l'idéologie du vilayet et fakir, c'est-à-dire en fait ce gouvernement des jurisconsuls. Et donc ça veut dire en fait que tous les chiites sont censés être sous le commandement du guide suprême de la
1: Révolution. Mais ça, on comprend le point de vue iranien ou du Hezbollah, mais on comprend moins pourquoi Washington cède finalement à cette exigence.
6: Parce qu'ils veulent l'accord. Et moi, je pense que le lobby pro-arabe a énormément joué aux États-Unis. Comme je le disais, les Saoudiens souhaitent que leur vision 2030 puisse se faire. Et donc, pour cela, il faut qu'il y ait la paix pour attirer à nouveau les investissements. Les Qataris veulent pouvoir exporter leur gaz naturel liquéfié. Pour cela, il faut la paix. Il faut que l'étroit d'Hormuz soit ouvert. Donc, en fait, les Arabes, qui pendant longtemps ont voulu faire chuter la République islamique d'Iran, la vaincre, et maintenant se sont accommodés de son existence.
1: Les États du Golfe, de manière générale, peut-être à l'exception des Émirats arabes unis.
6: Écoutez, sur les Émirats arabes unis, il faut quand même se méfier. C'est-à-dire que d'un côté, c'est vrai qu'il y a eu un rapprochement extraordinaire avec Israël. Il y a aussi eu une dispute très forte avec l'Arabie saoudite, non seulement au niveau de l'OPEP, puisque les Émirats arabes unis se sont retirés, aussi avec au Soudan, où ils sont l'un contre l'autre, l'Arabie soutenant l'armée, les Émirats soutenant les forces de soutien rapide. En Libye, également, ils sont en désaccord. Au Yémen, ils sont en désaccord. Les Saoudiens ont même bombardé les Émiratis il y a quelques temps, juste avant la guerre. Donc c'est quand même quelque chose de très fort. Mais en même temps, il faut savoir que les Émiratis, comme les Saoudiens et comme les Qataris, soutiennent Joulani en Syrie. Donc parfois, ils savent s'entendre entre eux. Et Joulani est un danger, pas seulement pour le Liban, aussi pour Israël.
1: Alors justement, qu'est-ce que peut faire Israël maintenant face à ce protocole d'accord, face aux exigences américaines de Trump, mais aussi du vice-président J.D. Vance sur la suite contre le Hezbollah au Liban, alors que d'une part, et Donald Trump l'a réitéré hier, il envisage que la Syrie s'occupe du Hezbollah, mieux selon lui que ne pourraient le faire les Israéliens, et alors que doivent reprendre la semaine prochaine les négociations à Washington entre diplomates et militaires israéliens et libanais.
6: Moi, je pense que les Israéliens ont annoncé officiellement qu'ils n'étaient pas tenus par cette clause. Donc, ce qu'ils vont faire, c'est ça. C'est officiellement dire qu'ils ne vont pas accepter cela et continuer à affaiblir le Hezbollah autant que possible.
1: Même si l'administration Trump demande que les frappes du Hezbollah ne soient pas, n'est pas pour corollaire côté israélien des frappes systématiques contre Beyrouth.
6: Oui, contre Beyrouth, c'est quelque chose. En tout cas, en réalité, Israël ne frappait pas vraiment Beyrouth. Et Israël frappait la banlieue sud de Beyrouth. Exactement.
1: Le QG du Hezbollah.
6: Voilà. Donc, mais c'est vrai que les médias ont souvent dit que c'était Beyrouth. C'est pas vraiment Beyrouth, honnêtement. Il y a eu quelques frappes de la part d'Israéliens à Beyrouth, notamment pour cibler des gardiens de la Révolution qui se cachaient dans des hôtels. Oui. Faut quand même le rappeler. En début, notamment, de guerre. Mais, à mon sens, c'est très grave la sortie de Donald Trump. Parce que, en fait, en sortant une telle chose, il a créé un nouveau narratif pour le Hezbollah. Aujourd'hui, il ne va plus dire qu'il est armé uniquement pour, soi-disant, défendre le Liban face à Israël, etc. Il va dire, je veux défendre le Liban face à Jolani et la Syrie.
1: Contre les djihadistes, contre lesquels le Hezbollah a combattu en Syrie, aux côtés de Bachar el-Assad et de la Russie.
6: Oui, mais il y a une chose, et vous devez faire très attention, c'est que le discours anti-syrien au Liban est très bien entendu. L'écrasante majorité des Libanais est anti-syrienne. Et donc, en fait, Donald Trump a offert un cadeau au Hezbollah pour récupérer une popularité qu'il avait complètement perdue, vous voyez.
1: Comment vous l'expliquez pour terminer cette sortie qui est réitérée encore cette nuit?
6: Mais je pense encore une fois, c'est le lobby pro-arabe. Et puis il y a également le jeu de la Turquie.
1: Qui a intérêt à ce que la Syrie
6: tous les pays arabes du Golfe, au Liban, puisque les pays arabes du Golfe considèrent que le Liban, dirigé par un chrétien, ne devrait pas être en fait aussi, ne devrait même pas exister. De même que qu'Israël, dirigé par un juif, ne devrait pas exister. En fait, n'oubliez pas une chose, dans l'islam, au-dessus de la tête d'un musulman, il ne saurait y avoir un non-musulman. Et la guerre contre Israël et la guerre contre le Liban est en raison du fait qu'Israël est dirigé par un juif et le Liban dirigé par un chrétien.
1: Merci beaucoup Michel Fayad d'avoir été avec nous. Je rappelle le titre de votre dernier livre publié aux éditions Fayard, un essai intitulé « Après la guerre, la menace à nos portes » et publié dans la collection Pensée libre. Restez avec nous, Franck Tapiro nous rejoint dans le Grand Journal.
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1: Le bloc-notes donc de Franck Tapiro. Cher Franck, bonjour. Et merci de nous rejoindre comme chaque semaine dans le Grand Journal. Je rappelle que vous êtes communicant, que vous pilotez les Diaspora Défense Force, les DDF. Plusieurs coups de gueule aujourd'hui. Franck, vous démarrez avec un coup de gueule footballistique contre la FIFA. Donc des agents de sécurité ont confisqué un drapeau israélien. Ça s'est passé mardi pendant le match Iran-Nouvelle-Zélande. On pouvait pourtant trouver dans la même tribune des drapeaux palestiniens. Oui. Ça a fait réagir notamment le supporter qui a été visé, mais un peu au-delà. Comment vous l'expliquez? Est-ce que c'est un épiphénomène dans cette Coupe du Monde?
7: J'aime bien en sport qu'on respecte les règles, mais les règles doivent être les mêmes pour tout le monde, même pour les Juifs. Et oui, encore plus pour les Israéliens. Dans une tribune, on a demandé, c'est une grande asperge là qui est arrivée vers
1: un agent de sécurité de la FIFA.
7: Vers un supporter israélien qui lui a demandé de ranger son drapeau israélien. Et juste derrière, il y avait un drapeau palestinien qu'arborait de très nombreux supporters. Alors il leur a dit très justement, je veux bien ranger mon drapeau, puisque tous les drapeaux, et c'est la règle, qui ne correspondent pas aux équipes sur le terrain doivent être rangés.
1: En l'occurrence, l'Iran et la Nouvelle-Zélande.
7: Voilà, donc il a rangé le sien. En revanche, pour ce qui est de la Palestine, ils n'ont même pas tourné la tête. Et il y avait juste au-dessus une responsable de la FIFA qui envoyait des SMS et qui a vite tourné la tête quand elle a été filmée. Ça veut bien dire qu'encore une fois, la Palestine, alors on sait que c'est reconnu par quelques États, dont la France, mais ils ont le droit de tout faire. Ils ont le droit d'exposer leur drapeau dans les tribunes.
1: Vous pensez qu'on va revoir ce type d'incident où ça peut être un peu de zèle de l'agent de sécurité de la FIFA? Il a expliqué qu'il suivait les
7: règles
1: d'engagement qu'on lui avait donné.
7: Lui, il est pour rien. Elle était très gentille d'ailleurs avec le supporter israélien. C'est la dame là-haut qui envoyait toutes les ordres. Et la dame là-haut, c'est de la FIFA. Ce qui est bizarre, parce que la FIFA a pourtant toujours été dans la ligne là-dessus.
1: Et la FIFA qui va organiser, vous l'avez peut-être suivi, Franck, un match entre la sélection israélienne et palestinienne moins de 15 ans, je crois.
7: Oui, ce qui aurait été extraordinaire, c'est que cette dame, au lieu de faire cette énorme bévue, demande aux deux supporters de se rapprocher, fasse une photo et elle poste en disant bientôt le match des jeunes Israël-Palestine. Mais vous savez.
1: Vous devriez prendre son numéro, Franck.
7: Quand on est anti-juif, on est anti-juif jusqu'au bout. C'est plus fort que le conscient, vous savez, ces choses-là.
1: Franck, autre coup de gueule qui vise cette fois les critiques les plus fermes du gouvernement Netanyahou. Vous pensez notamment au réalisateur Nadav Lapid qui a été boycotté, qui a été empêché très précisément de participer au Festival International de Cinéma de Marseille. Il était invité, mais vous avez d'autres personnalités en tête.
7: Non, mais il y en a plein. Vous savez, aujourd'hui, il y a un grand jeu. C'est donner des gages à nos ennemis. C'est dire qu'en fait, on soutient Israël, mais on ne soutient pas du tout le gouvernement Netanyahou. Moi, je leur dis à tous ces gens-là, juifs, français juifs, mais taisez-vous. Taisez-vous, pourquoi? Avant le 7 octobre, et vous le savez très bien ici, moi j'ai critiqué Netanyahou matin, midi et soir, pour des raisons politiques intérieures. Depuis le 7 octobre, c'est un pays en guerre. La moindre des choses qu'on peut avoir, c'est de laisser ce pays aller au bout, et surtout de ne pas donner des armes aux ennemis.
1: Parce qu'à chaque fois. Ça veut dire qu'on n'a pas le droit, quand on peut prendre la parole dans les médias, d'exprimer un désaccord, plus ou moins important, contre le gouvernement Netanyahou ou certains de ses ministres.
7: Je suis pour la liberté d'expression absolue, mais dans les médias, à un moment, il faut avoir un petit peu d'empathie, un peu de solidarité. La solidarité, réalité, c'est quoi? Quand on a un Français de confession juive qui s'est solidaire d'Israël, mais pour vendre quelque chose, pour se vendre lui-même, ou pour être accepté dans une certaine nomenclature culturelle ou pseudo-intellectuelle, a besoin de dire « Mais ne vous en faites pas, je critique toute la journée Benjamin Netanyahou !» C'est de la lâcheté pure. C'est perdant-perdant. Pourquoi? Parce qu'in fine, les ennemis n'en ont rien à faire que vous critiquiez ou pas Bibi. Vous êtes un juif. Vous n'êtes même pas un pro-israélien. Vous êtes un juif, donc un génocidaire, apartheid, etc. La preuve, Johann Sfar, que j'adore, qui est un ami, a été placardé en disant qu'il était pro-génocide. Lui, Nadav Lavin, qui est le plus grand anti-israélien de la planète, est censuré et boycotté à Marseille.
1: En tout cas, très aussi la Benjamin Netanyahou.
7: Jérôme Guedj, mais pour qui se prend d'aller parler de terroristes juifs? Terroristes, ça suffisait pas déjà de le dire. Terroristes israéliens, on y parle de terroristes juifs qui viennent ici, on se fait un débat tous les deux. Ils vont me raconter ce que c'est qu'un terroriste juif. Il en a marre de donner des armes à nos ennemis.
1: Il était en Judée, ça m'arrive précisément.
7: On n'a pas besoin d'ennemis, les juifs. On n'a pas besoin d'ennemis. Vous vous rendez compte quand on a des gens de la communauté qui agissent comme ça? Mais c'est des attentats. D'abord sémantique, des attentats culturels, des attentats idéologiques, éthiques et moraux. Donc, encore une fois, gardez vos mots pour vous. Au dîner de Shabbat, qu'est-ce que vous voulez? Vous dans les médias, vous avez un devoir.
1: Vous considérez, Franck, qu'un homme, vous citez Jérôme Guedj, je pense bien, que vous ne pensez pas qu'à lui, mais c'est un homme politique, donc il y a des idées, qui a des ambitions, qui fait partie d'un parti.
7: Des ambitions?
1: Sans doute, mais c'est pas ce que je veux vous dire, c'est est-ce qu'il a le droit, pourquoi n'aurait-il pas le droit d'exprimer, même si on n'est pas d'accord avec lui, d'exprimer son point de vue sur tel ou tel
7: principe? Mais c'est une wildcard, comme on dit, c'est une carte, vous savez, c'est, en fait, j'ai la carte. Ah, j'ai critiqué Bibi Netanyahou, super, je pourrais aller au présidentiel. C'est de la lâcheté. À un moment, quand on veut aller à la présidentielle, on assume qui on est. On assume son identité. On assume son idéologie, si on en a une. On assume son éthique. Et surtout, on trahit pas son camp. Donc vous savez, le premier tour, c'est d'abord on rassemble son camp et après on rassemble la France. Mais qu'est-ce que vous voulez qu'il rassemble comme camp, Jérôme Guedj? Puisqu'il trahit son camp. Je suis désolé, je suis très dur, et il n'y a pas que lui. Je suis désolé de parler que lui. Il y en a d'autres. On va pas faire la liste. Je préfère les avoir en face. Et quand vous voulez, on fait un débat. Vous me mettez en face de tous ceux qui critiquent Bibi Netanyahou. Je dis pas qu'il est pas critiquable. Je dis, arrêtons de critiquer dans des médias où on va utiliser cette parole contre nous. Vous le voyez bien, c'est, depuis le début, c'est ça. Moi, je le critique aussi, Bibi, mais je le fais en off.
1: Voilà. Franck, vous êtes venu avec un livre. Pareil, on va terminer avec ça. Un livre important qui est publié aux éditions David Reynarch, autour du procès, du non-procès, j'allais dire, autour de l'affaire Sarah Halimi.
7: Ça fait 9 ans que Madame Sarah Halimi, qui a été assassinée, je dis bien assassinée, parce que c'est un meurtre prémédité, Kobili Traoré, qu'on a estimé être sous l'emprise, vous savez, de stupéfiants. Mmh. Mais c'est plutôt cette décision qui est stupéfiante. Parce qu'on a dit qu'il était avec une abolition totale du discernement, alors qu'il a pris de la drogue exprès pour pouvoir passer à l'acte. Donc, et il n'y a pas de procès. Il n'y a même pas eu d'instruction. Parce qu'il n'y a même pas eu de reconstitution. Donc 9 ans après, l'excellente idée de William Attal, le frère de Sarah Halimi et de Maître Olivier Pardoux, c'est de relancer cette affaire et de faire de demander une requête en révision pour qu'enfin on puisse avoir un procès équitable pour que Madame Sarah Halimi puisse reposer en paix. Parce que non seulement elle n'a pas eu de procès, mais elle a été oubliée. Donc nous, on voulait lui dire, avec 300 personnalités, grâce à David Reynarch, l'éditeur, qu'on a écrit notre ressenti et cette volonté de dire jamais on lâchera, jamais on l'oubliera, et on espère qu'elle puisse vraiment avoir ce procès, pas seulement parce qu'elle est juive, pas seulement parce que c'est une femme qui a été massacrée, assassinée, mais pour toutes les citoyennes françaises. Montrer que quand on agresse une femme.
1: Un moment charnière dans la montée de l'antisémitisme en France.
7: L'un des moments charnières depuis, vous savez, depuis 25 ans, il y en a eu beaucoup. Celui-là, c'est un des plus graves, parce que c'était le déni à quelques mois des présidentielles. Comme par hasard, bien entendu, au mois d'avril 2017. Et on n'a pas voulu voir, finalement, le drame qu'il y avait derrière cela. Et quand on a deux experts, pour la petite histoire, qui disent l'un dit altération, l'autre dit abolition, il n'y a qu'une seule juridiction, finalement, qui peut trancher. C'est la cour d'assises. Et là, non seulement il n'y a pas eu de reconstitution, à cause de Madame Louélou, l'une des deux juges d'instruction de l'affaire, mais il n'y a pas eu de procès. C'est un scandale absolu, mais c'est bon, là, je crois rien. Ça fait 9 ans. On va essayer de rouvrir le dossier et essayer d'aller en révision.
1: Crime sans châtiment.
7: Crime sans châtiment, qui est un excellent titre.
1: David Reynarch. Merci beaucoup, Franck Tapiro.
7: Page 470.
1: À la semaine prochaine.
7: Vous le verrez. Bien.
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1: C'est la fin du Grand Journal. Merci de l'avoir suivi. Merci au duo Benjamin et Ethan à la réalisation aujourd'hui.
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1: Un Grand Journal à retrouver en podcast sur radioj.fr, à toutes les plateformes de streaming, ainsi que qu'en vidéo sur notre chaîne YouTube. À suivre un nouveau journal présenté par Nina Lou, juste après l'émission de Cyril Saakoen. On se retrouve demain, même heure, même endroit. D'ici là, portez-vous bien.
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3: Tous, bienvenue sur Radio J. Si vous nous rejoignez, il est 15h et tout de suite on fait le point sur l'actualité. Après la signature officielle hier soir du mémorandum d'Islamabad entre les États-Unis et l'Iran, Téhéran menace déjà Washington. Les Américains devraient connaître leur place et éviter de confronter les musulmans. Trump le tremble. Les États-Unis devraient craindre de non seulement Hormuz, mais de nombreux autres endroits également, a déclaré ce matin le commandant de la force Quds des gardiens de la révolution islamique, Ismaël Kahani. Dès l'entrée en vigueur du texte, l'Iran doit rouvrir le détroit d'Hormuz. Toutefois, Téhéran a réitéré son intention de faire payer les navires, a déclaré le négociateur en chef iranien. Les États-Unis doivent de leur côté lever leur blocus naval. Les deux pays s'engagent à poursuivre les discussions, notamment sur le programme nucléaire iranien. Le premier ministre pakistanais, Shehbaz Sharif, a joué le rôle de médiateur et a contresigné l'accord. La signature officielle devait initialement avoir lieu en Suisse demain, mais les deux parties ont décidé d'accélérer le processus afin que l'accord entre immédiatement en vigueur. L'Iran menace toutefois de remettre en cause son accord avec les États-Unis si Israël maintient des troupes dans le sud Liban ou continue ses frappes militaires. Le porte-parole du ministère iranien des Affaires étrangères, Ismail Baghaei, a déclaré que tant qu'Israël reste présent au sud Liban, la guerre n'est pas réellement terminée. Par ailleurs, des médias libanais ont rapporté qu'une frappe de drone attribuée à Israël aurait touché un véhicule près de Kfar Tebnit, dans le sud Liban. Une personne aurait été tuée, une autre aurait été grièvement blessée. Israël mènerait actuellement des discussions avec les États-Unis concernant la présence de soldats israéliens dans la région. Le gouvernement israélien n'a pas l'intention de retirer ses forces pour le moment et affirme qu'il ne cédera pas sur cette question. Lors d'un récent entretien téléphonique consacré à cette situation, Donald Trump aurait demandé à Benjamin Netanyahou d'arrêter de faire sauter des bâtiments. C'est ce qu'il a expliqué hier soir à Evian. On l'écoute.
13: Netanyahou, bon, parfois il s'excite un peu, mais c'est quelqu'un de formidable. On a un très bon partenariat. Il a été un formidable premier ministre. On a eu quelques désaccords sur le Liban. J'ai dit qu'il pouvait y aller plus doucement. C'est pas la peine de détruire un immeuble à chaque fois qu'il y a quelqu'un du Hezbollah qui rentre dans cet immeuble. Et c'est vrai que dans ce partenariat, c'est nous qui sommes le grand partenaire. Eux, c'est notre petit partenaire.
3: Le président américain Donald Trump ce matin, traduit par BFM TV. Sur le front nord, justement, le sergent-chef réserviste Alexander Filin, 29 ans, originaire de Haïfa, a été tué mercredi après-midi dans le sud du Liban. Alexander Filin avait reçu en 2018 la médaille du service exemplaire du président israélien. Mercredi matin, 5 soldats israéliens ont également été blessés lors d'une attaque attribuée au Hezbollah. 2 drones explosifs ont frappé les forces israéliennes près de Tibnin, dans le sud Liban. Israël suspend ses contacts avec la chef de la diplomatie européenne, Kaya Kallas. Selon le ministre israélien des Affaires étrangères, Gideon Sar, Kaya Kallas aurait comparé la politique d'Israël envers les Palestiniens au système d'apartheid. Il accuse la chef de la diplomatie d'être injuste envers Israël et de tenir des propos inacceptables. De son côté, Kaya Kallas appelle à maintenir des relations constructives avec Israël. Toutefois, elle n'a pas répondu directement aux accusations concernant les propos qui lui sont attribués. Gideon Sar a donc réaffirmé suspendre tout contact avec elle. tant qu'elle ne retire pas ses propos. Dans la nuit, Moscou a subi l'une des plus importantes attaques de drones ukrainiens depuis le début de la guerre. Les défenses aériennes russes ont abattu 194 drones ukrainiens se dirigeant vers la capitale. Toutefois, plusieurs drones ont atteint leurs objectifs. L'une des cibles était la raffinerie MNPZ située dans le sud-est de Moscou. Cette installation fournit plus d'un tiers du carburant consommé dans la capitale russe, notamment pour les aéroports. Le président ukrainien Volodymyr Zelensky présente cette opération comme une riposte aux frappes russes contre l'Ukraine. Enfin, en France, le concert de la France Insoumise pour la fête de la musique interdit à Paris. Interdit par le préfet de police, en cause la participation de personnalités controversées, notamment le comité Adama, Assa Traoré et le rappeur Médine. Selon la préfecture, certains de leurs propos ou slogans pourraient créer des risques de troubles à l'ordre public. Le parti a annoncé qu'il allait saisir le tribunal administratif pour tenter de faire annuler l'interdiction. La porte-parole du gouvernement, Maud Bréjon, a soutenu la décision du préfet. Selon elle, cette interdiction vise à protéger la sécurité des Parisiens et à prévenir d'éventuels troubles. On l'écoute.
14: Il prend cette décision pour protéger les Parisiens, pour permettre à ce que ces festivités, parce que c'est d'abord un moment festif, se passent dans les meilleures conditions possibles. Voilà. Et puis, vous voyez, quand je lis hier la réaction de Jean-Luc Mélenchon et que je vois dans ce tweet qu'au fond, à la fin, le responsable, c'est le président du CRIF, je vois qu'on retombe quand même dans ces vieux travers. On flirte avec quelque chose qui ne dit pas son nom.
3: La porte-parole du gouvernement, Maud Bréjon, ce matin sur BFM TV.
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16: Bonjour à toutes et à tous et bienvenue sur Radio J. Je suis ravie de vous retrouver pour une heure d'émission ensemble avec mon invité, dermatologue, membre de la Société française d'histoire de la médecine, secrétaire général de l'AMIF ou encore chroniqueur sur France 5 et sur Radio J. Bruno Aliwa vient nous voir pour son ouvrage, un ouvrage tout à fait singulier, Les mères juives, aux éditions Fayard, 16 commandements pour un enfant parfait. L'occasion, comme toujours, de découvrir ou pour certains redécouvrir notre invité aujourd'hui sur Radio J. Bonjour Bruno Aliwa.
6: Bonjour.
16: Vous allez bien ?
6: Très bien.
16: Je suis ravie de vous découvrir parce que je sais qu'on vous connaît évidemment sur cette antenne. Vous êtes chroniqueur régulier. Mais c'est la première fois en réalité que je vous reçois, qu'on se rencontre finalement. Donc je suis ravie de décortiquer avec vous dans cette émission qui vous êtes au-delà de ce que vous faites parce que c'est aussi l'ADN de cette antenne. Et on va démarrer donc par le début, toujours le début. Bruno Aliwa, je crois savoir que vous êtes né en 1959. Vous avez grandi avec un frère dans une famille de commerçants d'origine juive, je crois séfarade. Je crois pas trop me tromper, mais peut-être que oui.
6: Oui, mon père est séfarade, ma mère est ashkénaze.
16: Ashkénaze. Donc on aura l'occasion de parler des mères juives dans tous les sens, que ce soit séfarade ou ashkénaze. Quel genre d'enfance vous diriez que vous avez eu ?
6: Une belle enfance.
16: C'est
6: une enfance. Une enfance heureuse, aimée. Une enfance, un enfant curieux, un enfant né dans une famille à la fois ashkénaze et séfarade, avec des mélanges de goûts, mélanges de genres, mélanges de mentalités, des personnalités différentes, des grands-mères différentes, mais un dénominateur commun, beaucoup d'amour, beaucoup de fierté, et puis une enfance, tout ce qui est de plus banal. On peut dire que grand événement, je suis ce qu'on appelle un 67-ard. Alors on parle beaucoup des 68-ards, ceux qui ont été influencés par mai 68. Moi, j'ai été influencé par un événement, juin 1967. Je suis un petit garçon et je vois mes parents écouter la radio, épingler sur un mur la carte d'Israël et des frontières et suivre avec attention ce qui se passait. Et là, tu découvres un pays, Israël.
17: Et puis, logiquement, comme beaucoup d'enfants juifs, ben, je fréquente à partir de ces années-là les mouvements de jeunesse juifs. Et en fait, on sait bien qu'on est influencé par les parents, par la famille, mais moi, j'ai été également influencé énormément par les mouvements de jeunesse juive. C'est là où j'ai tout appris, c'est là où je me suis fait des amis pour la vie, avec qui j'ai gardé des contacts, et puis c'est avec eux que j'ai appris à rire, à penser, à réfléchir, à aimer à la fois Israël, le peuple juif, etc. Et en fait, voilà, je suis resté toujours à 67 ans.
18: Ça m'amuse parce que vous allez devenir secrétaire général de l'AMIF, l'Association des médecins israélites de France, membre du CRIF et délégué de l'AMIF à l'Assemblée générale du CRIF. Et je me dis qu'en vous écoutant, c'était important pour vous, peut-être d'une part de représenter, mais c'est peut-être une façon aussi de garder ce lien avec le mouvement de jeunesse d'une autre manière, un mouvement comme ça ensemble, de la communauté juive qui nous rassemble.
17: Vous savez, je vais vous dire une chose, je dois tout à la communauté juive. Je dois tout au mouvement de jeunesse. Et en fait, on a deux périodes dans la vie. Il y a une période où on reçoit et puis il y a une période où on donne. Et je trouve que c'est très important. Donc, je suis membre du CRIF, du bureau exécutif du CRIF. Je suis membre de la commission du souvenir du CRIF. C'est très particulier. Hein, ça regroupe toutes les associations membres du CRIF en faveur de la mémoire. Et je pense que c'est très important et c'est très symbolique puisque je suis très marqué à la fois du côté de ma mère par le côté ashkénaze, par un passé difficile pendant la période de la Shoah. Hein. Ma mère a perdu son père avec beaucoup de non-dits, mais pas autant de non-dits que ça parce que j'ai eu la chance d'avoir un père séfarade, mon père qui est toujours là et qui a toujours posé des questions et qui m'a appris à poser des questions. Et en fait, souvent les gens vous disent « Ah, oh, mais mes parents n'ont jamais voulu parler ». Moi, j'ai toujours posé des questions, on m'a toujours répondu, et voilà, et j'ai toujours appris, et je suis probablement, je suis doté d'une curiosité importante, puisque je crois que, avant même qu'on commence à faire des voyages à Auschwitz, un des premiers voyages que j'ai fait, j'avais 20 ans, ça a été d'aller à Auschwitz avec l'Union des déportés d'Auschwitz pour voir sur place ce qui s'était passé.
18: Et tout à fait naturellement, on va parler de vos études, mais vous allez avoir un DEA d'histoire contemporaine, chargé de cours, vous êtes chargé de cours à l'Université Paris-Sorbonne, membre de la Société française d'histoire de la médecine. Vous êtes le premier à avoir eu le bac dans votre famille.
17: Tout à fait. Alors ça, c'est extraordinaire. C'est-à-dire que quand vous êtes dans une famille où... mon père n'a pas son certificat d'études, ma mère a dû avoir son certificat d'études très tardivement après la guerre. Je fais des études et j'ai le bac et là c'est le bonheur pour toute la famille. Je suis et parallèlement, ce qui se passe, c'est que depuis toujours j'ai adoré l'histoire, pour ma bar mitzvah, il y a des gens qui recevaient un stylo plume, il y a des gens qui recevaient une montre. Moi, j'ai demandé à recevoir que des livres d'histoire. Mmh. Mais j'ai lu tous les livres d'histoire. Et un enfant assimile énormément de choses. Et je crois que c'est très intéressant parce que finalement, ce que vous emmagasinez dans l'enfance, ça reste toute votre vie. Et donc, du coup, voilà, j'étais passionné d'histoire. J'ai été présenté au concours général d'histoire. J'aurais pu faire des études d'histoire, mais il n'était pas question. Il fallait que je sois médecin.
18: Est-ce que cette curiosité-là, avant de parler de médecin, vous la devez aussi un petit peu à votre mère, parce que c'est le sujet phare de ce livre-là?
17: Oui, en fait, c'est un des sujets phares, parce que médecin, bien sûr, il était évident que je ne pouvais faire autre chose que médecine. Mais j'ai jamais regretté mon métier, mais il faut comprendre que c'est très... il y a eu des études sociologiques aussi bien en France qu'aux États-Unis, qu'en Angleterre, qu'en Australie, qu'en Afrique du Sud. Le premier métier que les Juifs, auquel les Juifs accèdent lorsqu'ils accèdent à l'éducation, c'est le métier de médecin. Et si vous avez un Gérard Miller, son père est médecin, Michel Drucker, son père est médecin, Michel Boujna, son père est médecin, Amir Haddad, son père est médecin. Vous pouvez pas être du jour au lendemain dans une famille, passer du stade d'une famille où on peut pas passer on est obligé de passer par l'étape médecin pour après, je pense que aucun de mes enfants ne fait médecine, mais pour ma génération, on n'avait pas beaucoup de choix, c'était soit médecine, soit avocat, soit reprendre l'affaire des parents.
18: Est-ce que, je m'intéresse au côté médecin, est-ce que c'est parce que c'est aussi une façon de se sauver après ce qu'on a connu et de se dire que de toutes les façons on aura toujours besoin de médecin et que qui que l'on ait autour de nous, on peut le soigner, le sauver quelque part?
17: Je pense que dans la mentalité juive, le médecin, ça a une importance fondamentale et on le sait d'un point de vue religieux. Merci Maïmonide. Ouais. C'est-à-dire que finalement, et donc il y a une place du médecin qui est très très importante. Et d'ailleurs, et c'est ça, c'est l'avantage des parents, de mes parents, c'est-à-dire que face à une qui est la personne la plus importante, aussi bien dans une famille ou dans une synagogue, c'était pas la personne la plus riche, c'était la personne qui était médecin, la personne qui était médecin, la personne qui avait le savoir. Et très tôt, j'ai compris qu'il fallait que c'était. Alors maintenant, le métier de médecin, c'est un métier. Pour moi, c'est le plus beau métier du monde. Vous imaginez mon métier comme c'est extraordinaire. J'ouvre la porte, j'ai aussi bien un enfant, une femme, une personne âgée, et des gens différents, à chacun avec son histoire, chacun avec sa personnalité. Et comme me l'a dit un jour, et j'ai trouvé que c'était extraordinaire, c'est un vieux médecin généraliste, quand je me suis installé, il m'a dit, fils, les Auvergnats, ils sont faits pour être bougnats. Les Savoyards, ils sont faits pour être déménageurs. Nous, les Juifs, on est faits pour être médecins. Et c'est vrai que le médecin juif, il y a quelque chose, il y a une proximité avec les patients, il y a une compréhension. Pour moi, petit juif qui a vécu toute mon enfance jusqu'à mes 11 ans dans un HLM, j'ai une sensibilité vis-à-vis de quelqu'un qui vit dans un HLM, qui vit dans une situation de précarité, que n'a probablement pas une personne qui est née dans la soie.
18: Vous allez donc naturellement faire des études de médecine, vous obtenez un DU dermatologie esthétique, laser dermatologique et cosmétologie, et un DES dermatologie et vénérologie. Vous pratiquez toujours, vous êtes dermatologue, vous avez un cabinet à Paris, vous êtes aussi chef de service adjoint à l'Institut Alfred Fournier. Vous pratiquez donc toujours, quelles sont vos spécialités, vous diriez aujourd'hui, peut-être les opérations que vous pratiquez le plus, si on veut venir vous voir, qu'est-ce qu'on vient faire chez vous?
17: Moi, c'est de la dermatologie générale. J'adore. C'est tellement vaste qu'on préfère. Bon, voilà, l'esthétique, c'est intéressant. Mais ce qui m'intéresse, c'est la dermatologie générale. Mais vous savez, ce que disait Anton Tchekhov, qui était médecin, il disait, la médecine est ma femme, la littérature est ma maîtresse. Quand l'une m'ennuie, je passe de l'une à l'autre. Et je trouve que finalement, c'est très important. Et je crois à la bipassion. Je pense que c'est ça le secret dans la vie. Une personne qui ne pense qu'à l'astrophysique, c'est abominable. Une personne qui ne pense qu'à un seul sujet, c'est abominable, c'est ennuyeux. Et c'est vrai qu'on a tous besoin d'apprendre. Alors, il y a des gens qui vont faire des cours d'hébreu, des gens qui vont faire des cours de Talmud, des gens qui vont faire de la poterie. Qu'importe. Et je trouve que, finalement, une des caractéristiques de chacun, c'est sa passion. Alors moi, ce qui s'est passé, c'est que je me suis mis à écrire pour écrire les livres que je ne trouvais pas. Et ça, c'est peut-être ma caractéristique. C'est qu'en fait, je me suis aperçu, j'ai pas écrit par plaisir, j'ai écrit par envie, parce que je trouvais, je lisais quelque chose, j'expliquais, je racontais à mes amis, je racontais à ma femme, à mes enfants, et finalement, je me suis dit, finalement, est-ce que ça serait pas bien d'élargir mon auditoire?
18: Et on le voit, parce que vous avez non seulement écrit une centaine d'articles consacrés à l'histoire de la médecine, mais aussi plusieurs ouvrages qui cumulent souvent la médecine et le judaïsme, Blouse blanche, étoile jaune, Le procès des médecins de Nuremberg, les 948 jours du ghetto de Varsovie, leur seconde guerre mondiale et aussi les médecins d'Auschwitz. C'était il y a 4 ans aux éditions Perrin. Aujourd'hui, vous venez nous voir pour un livre tout à fait singulier, comme je le disais, Bruno Aliwa, amusant, Les mères juives aux éditions Fayard. Et je m'étonne que personne ne l'ait fait avant vous.
17: Oui, alors je vais vous dire une chose. C'est assez intéressant ce que vous dites. Vous savez, aujourd'hui on parle beaucoup d'intelligence artificielle, l'avenir du livre. Mais en fait, le livre a un avenir à condition d'avoir des idées. Et je pense que quand on a une idée, eh ben il faut aller jusqu'au bout. Et moi, ce qui s'est passé, c'est que je lisais beaucoup de livres d'histoire. Enfin, je lis des biographies. Et à chaque fois, enfin, je sais pas moi, je trouvais une anecdote. L'exemple que vous connaissez, c'est que j'explique dans le livre, c'est ma sorcière bien-aimée. J'ai adoré ma sorcière bien-aimée. Une série américaine qui passe pendant presque 15 ans sur les écrans, Mais la vraie histoire de Ma sorcière bien-aimée, ça a été réalisé par trois scénaristes juifs new-yorkais. C'est en fait, dans l'histoire, c'est une sorcière qui épouse un humain et la belle-mère qui vient, la mère de la sorcière qui vient dans chaque épisode. Mais la vraie histoire, c'est une juive qui épouse un non-juif et le non-juif veut pas qu'elle exprime sa sorcellerie. Et à chaque fois, dans chaque épisode, il y a la mère sorcière, autrement dit, qui ressemble à une juive comme deux gouttes d'eau, Endora, qui vient rappeler à sa fille qu'elle est sorcière.
18: Ouais.
17: Et alors, ce qui est assez intéressant, c'est qu'à chaque fois, elle lui dit, mais tu as honte, comment tu peux avoir honte? Tu fais partie d'une longue lignée de sorciers. Pourquoi toi, t'as été, il y avait des tas de sorciers qui voulaient se marier avec toi. Pourquoi t'as été épousée Jean-Pierre? Et ça, c'est assez intéressant. Et puis, en fait, elle transmet ce pouvoir à sa fille. Et le pouvoir, bah, c'est le nez. Donc tout
18: quand
17: ça,
18: elle bouge le nez comme ça de gauche à droite, j'essaie de le faire.
17: Et ça, vous racontez cette histoire, et je l'ai raconté une fois, deux fois, trois fois. À chaque fois, les gens me disent mais c'est fou, mais tu as raison. Maintenant, je vais voir les épisodes d'une autre façon.
18: Donc ça veut dire quoi? Que tous les Juifs sont des sorciers?
17: Non, ça veut pas dire que tous les Juifs sont des sorciers. C'est que les Juifs, il y a un imaginaire extraordinaire. C'est ce qui, à mon avis, c'est ça. La caractéristique des Juifs, c'est l'imaginaire. Et c'est un imaginaire très important, et c'est vrai que souvent, il y a eu un très bel article qui a été écrit il y a quelques temps, il y a 4-5 ans, dans une revue de psychologie qui a retenu mon attention, c'est « Éloge de la désobéissance chez les enfants juifs ». C'est-à-dire que, en fait, et en lisant ça, ben, je me suis dit, j'ai assemblé les choses, je lisais une biographie, ben, je voyais comment se comportait la mère de Freud, je voyais comment se comportait la mère des Marx, enfin, je voyais comment se comportait la mère de Woody Allen, et je me suis dit, mais il y a quelque chose à faire. Et puis, à un moment, ben, vous avez le déclic, vous dites, ben, on va faire les secrets des mères juives, ou les commandements des mères juives, et en fait, j'étais content parce que tout à l'heure vous avez dit, vous savez, j'ai beaucoup travaillé sur la Shoah, j'écris énormément d'articles, je suis très impliqué dans les activités de la Shoah, et c'est vrai qu'on n'en sort pas toujours indemne. Et là, en fait, j'avais envie de sourire, et puis en plus, la conjoncture depuis le 7 octobre, elle est loin d'être agréable. Donc il fallait sourire. Et donc j'ai écrit ce livre, et en fait, c'est extraordinaire. Quand vous écrivez et que vous êtes médecin et que vous n'attendez pas un livre pour faire, enfin, vous voyez, c'est pas l'objet, je suis pas un homme de lettres. Donc, du coup, et là, j'ai écrit ce livre, et là, samedi, je passe devant une librairie, et puis, le libraire, il me dit, mais je comprends pas, mais qu'est-ce qui se passe? Tous les livres partent à une vitesse incroyable, et c'est vrai que, les types, ils me disent, mais je comprends pas, c'est quoi cet engouement pour ton livre? Et en fait, c'est ça qui est amusant, c'est-à-dire que je cherche pas le succès, mais je suis content parce que finalement, à travers ce livre, en fait, je raconte des histoires, et surtout, le plus important, c'est que je démonte un stéréotype.
18: C'est ça, Bruno Alioua, parce que par cliché, et puisque vous démarrez de cette façon, lorsqu'on fait référence à la mère juive dans la conscience collective, c'est l'amour maternel possessif. Voilà, on se dit que c'est ça une mère juive, mais pour vous, c'est bien plus complexe que ça.
17: En fait, je me suis aperçu que derrière chaque homme, alors il y a une femme, et alors, vous allez me dire, ça sera probablement un prochain livre, peut-être les femmes juives, mais je trouve que les mères jouent un rôle fondamental. Et je vous jure, c'est marrant parce que plusieurs fois j'ai été interviewé par des chroniqueurs sur des radios, et à chaque fois, en aparté, les gens me disent, j'aurais bien aimé avoir une mère juive.
18: Mmh.
17: Et là, c'est assez intéressant parce que c'est finalement ce stéréotype de la mère juive. On aime se moquer d'elle. Elle a une image déplorable au cinéma. On a tous, mais en même temps, il y a une personnalité qui se dégage. Et je trouve que c'est ça qui m'a intéressé à travers ce livre, c'est de raconter comment elles interviennent dans la vie, comment elles ont été à l'origine de la réussite de leurs enfants.
18: Pour ceux qui ne l'ont pas vu, et puisque je rebondis sur ce que vous dites, ça me fait forcément penser à la maman de Roland Pérez qui a sorti un film en salle il y a quelques temps, Ma mère Dieu et Sylvie Vartan, et on voit comment, en effet, elle a été derrière lui pour toute sa vie, pour le former, pour le faire devenir ce qu'il est devenu, pour lui donner confiance, évidemment. On pense souvent, enfin, dans ma tête à moi, que la mère juive est séfarade, mais pas du tout. Vous dites qu'elle est universelle, mais il y a quand même des origines qui reviennent parce que vous donnez des statistiques, il faut le dire. Vous basez des statistiques en disant que 0,2% de la population mondiale est juive. 20 à 25% de la population juive a un prix Nobel. Marc Chagall, Kafka, Spielberg, enfin voilà, vous donnez beaucoup de statistiques. Mais vous dites aussi que la mère juive, c'est aussi les mères latino-américaines, les mères africaines, les mères asiatiques, les mères italiennes. Mais Ashkenaz aussi.
17: Oui. Alors, je vais vous dire, il y a une phrase de Freud qui est finalement, le point de départ. Freud dit, quand on donne à un enfant de l'assurance, alors il gardera cette assurance qui lui permettra de réussir tout ce qu'il veut. Et ça, c'est fondamental. Et donc, ce qui s'est passé, c'est que, je pense que, pour la petite histoire, une fois, je soigne un ancien professeur principal de mon lycée, lycée Jacques Decour, où il y avait beaucoup d'enfants juifs. Et le type avait gardé les appréciations des élèves. Et il regarde les appréciations. Et moi, je me souvenais des gens qui étaient avec moi. Il me dit, mais franchement, j'aurais pas misé un caramel sur vous. Franchement. Et il me dit, mais qu'est-ce qu'il est devenu, lui? Et je lui dis, maintenant, bah, lui, il est radiologue, lui, il est dentiste, lui, il est pharmacien. Et il me dit, mais franchement, ils étaient pas si bons que ça. Oui. Et je dis, oui, mais ils avaient une mère derrière. Et je crois que ça, c'est très important. C'est-à-dire que quand vous vous retrouvez dans un concours, quand vous vous retrouvez quelque part, vous avez besoin d'avoir une certaine... il faut avoir la niaque, c'est-à-dire que aussi bien un sportif qu'un il faut avoir une certaine niaque et surtout

0: ne se contente pas d'espérer la réussite de son enfant, elle en fait sa mission.
1: Tout à fait. Tout à fait. Et je l'explique dans le livre. Dustin Hoffman. Il arrive, il est professeur d'anglais dans un petit collège et il souhaite devenir acteur. Et sa mère, lui, il y a une tante qui lui dit, mais tu réussiras jamais. T'es petit, t'as un grand nez, t'es pas très beau. Et sa mère lui dit, elle l'encourage, elle le soutient financièrement. Et il va devenir Dustin Hoffman. Je pourrais raconter des heures. Steven Spielberg, pareil, c'est des gens. Steven Spielberg n'est pas passé par les grandes écoles de cinéma. Il va devenir un grand cinéaste. Mais on oublie que souvent, il y a une mère qui est derrière, qui le laisse foutre le bordel à la maison, faire des courts-métrages, faire un film d'horreur où il asperge les murs avec de la sauce tomate. Elle accepte tout ça parce qu'elle veut aider son fils pour la réussite. Et ça, je trouve que ça, c'est important. C'est, un, savoir dépister très tôt le talent d'un enfant. Deux, aider l'enfant dans les moments difficiles. Trois, en fait, encourager le talent d'un enfant.
0: C'est exactement ce qu'on découvre dans votre ouvrage, qui est truffé d'exemples comme ça de très grandes personnalités qui ont réussi par le biais de leur mère. J'ai envie de savoir tout d'abord, avant de rentrer dans tous ces commandements, Bruno Alioua, s'il y a une mère, peut-être à part la vôtre, qui sort du lot, qui pour vous a vraiment donné plus que tout, même si c'est le cas pour toutes finalement. Est-ce qu'il y a un exemple particulier ?
1: Écoutez, j'ai pas vraiment de mère qui me vient, mais... Si, il y en a qui... Je vais vous donner un exemple qui me fait toujours rire, c'est la mère des Marx Brothers. C'est-à-dire, vous avez Minnie Marx, qui est crémière, elle a 4 fils, elle a Groucho qui est excellent, mais elle lui dit, bah, tu réussiras avec tes frères. Et il dit à sa mère, mais maman, regarde, mon frère, il sait rien faire. Et elle prend une harpe, elle prend une perruque, elle lui met sur la tête, ça va devenir le personnage d'Harpo. Et cette mère, elle est jamais contente des impresarios. Et elle va, en fait, devenir l'impresario de ses fils. C'est elle qui va régler les sketchs des Marx Brothers. C'est elle qui va faire en sorte que les Marx Brothers vont devenir la troupe la plus comique, la plus... Ils vont inventer un style. Et ça, je trouve que c'est important. Où la mère de Woody Allen se moque de sa mère. Il se moque dans tous les propos. C'est-à-dire, un jour, il est interviewé par Bernard Pivot. Bernard Pivot, il lui fait l'interview, le questionnaire de Proust. Et à un moment, il dit, quel est votre juron préféré? Et Woody Allen, il dit, non, je peux pas parce que ma mère m'écoute peut-être. Donc, Woody Allen se moque de sa mère, mais il rappelle, et ça, je trouve que ça, c'est extraordinaire. C'est-à-dire, si Woody Allen est devenu Woody Allen, c'est parce qu'en fait, il avait commencé des études de pharmacie qu'il avait raté. Et en fait, il lui explique que la seule chose qu'il aime, c'est faire des sketchs. Et comme c'est une mère juive qui est 100% pour son fils, elle trouve que les sketchs sont très bons. Elle appelle un vague cousin. Il lui dit, mais maman, la dernière fois que tu l'as vu, c'est le jour de sa Brit Mila. Elle l'appelle, elle lui dit, est-ce que tu peux voir mon fils? Le type, comme il sait que c'est une grande gueule, la mère de Woody Allen, il accepte. Et il regarde les sketchs, il les trouve formidables. Woody Allen, il a à peine 18 ans et c'est le début de la carrière de Woody Allen.
0: Vous restez avec nous, on continue cette émission avec Bruno Alioua pour son ouvrage Les Mères Juives aux éditions Fayard, 16 commandements qu'on détaille dans un instant pour un enfant parfait. Vous restez à l'écoute, mais tout de suite, c'est le rappel des titres sur Radio J. Radio J.
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1: Il est 15h30 sur Radio G. Bonjour et bienvenue. Tout de suite, le rappel des titres avec Nina Alouche. À toutes et à tous, à la une de l'actualité, le Qatar, médiateur entre Washington et Téhéran, estime que l'accord signé hier soir entre les deux pays constitue une base solide pour poursuivre les discussions. Pour Doha, il s'agit d'un cadre permettant aux deux parties de continuer à négocier sur les questions

0: nations les plus sensibles. Elle devrait porter sur le programme nucléaire iranien et les sanctions économiques imposées à l'Iran. Selon CNN, Benjamin Netanyahou compterait s'appuyer sur des commentateurs de droite et des sénateurs pro-israéliens pour influencer l'accord final sur le nucléaire iranien. L'objectif serait de convaincre l'administration américaine de maintenir des exigences strictes concernant l'enrichissement d'uranium, les inspections internationales et le programme de missiles balistiques iranien. Le bureau de Benjamin Netanyahou n'a pas confirmé publiquement ces informations. Quelques heures après l'entrée en vigueur de l'accord entre les États-Unis et l'Iran, trois super pétroliers saoudiens ont franchi le détroit d'Ormuz. Ces navires transportaient environ 6 millions de barils de pétrole brut. Le passage de ces trois pétroliers est considéré comme un premier signe de retour progressif à la normale. Cependant, les professionnels du secteur estiment que plusieurs semaines pourraient être nécessaires avant que le trafic maritime retrouve son niveau habituel, notamment en raison des risques sécuritaires persistants et des opérations de déminage. À Gaza, plusieurs dizaines de personnes malades ou blessées ont organisé une manifestation devant l'hôpital Nasser. Les manifestants dénoncent les difficultés d'accès aux soins après des mois de guerre et de destruction des infrastructures médicales. Leurs principales revendications sont d'obtenir des traitements médicaux adaptés, être autorisés à quitter Gaza pour être soignés à l'étranger. Certains participants ont également critiqué les autorités locales contrôlées par le Hamas, accusées de ne pas répondre suffisamment aux besoins des blessés et des malades.
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3: De retour sur l'antenne de Radio J, merci beaucoup de passer votre après-midi avec nous jusqu'à 16h avec mon invité aujourd'hui, Bruno Alioua, venu nous voir pour son ouvrage « Les mères juives » aux éditions Fayard. 16 commandements de ces mères qui ont façonné des destins extraordinaires, qui ont transformé leurs fils en figures emblématiques de notre époque, où vous explorez, Bruno, avec finesse les dynamiques familiales, comment ces mères transcendent aussi les difficultés sociales pour insuffler résilience et confiance à leurs enfants par le biais de beaucoup de personnalités, Marcel Proust, Albert Einstein, Woody Allen, Albert Cohen, Harrison Ford et bien d'autres. Que des hommes. Pourquoi ?
4: Oui, alors ça c'est la question. Là c'est la question piège. Il y a quelques femmes, mais en fait, les femmes, j'évoque quelques femmes, si je peux vous en évoquer une, mais que j'ai pas voulu évoquer par pudeur, parce que je me suis amusé. Vous connaissez tous Sarah Bernhardt. Sarah Bernhardt était la maîtresse du duc de Morny. Si vous allez à Deauville, sur la place principale, vous avez la statue du duc de Morny. Sarah Bernhardt, la mère, est juive, et en fait, dans toutes les maisons closes, dans tous les bordels du 19e siècle, il était de notoriété, enfin, il y avait la belle juive, et donc la mère était une prostituée de luxe, voilà. Et elle a une fille, avec un monsieur, on ne saura jamais le nom du père, et c'est qui s'appelle Sarah Bernhardt, bon, voilà. Et en fait, elle ne sait pas ce qu'elle va devenir de cette fille, et le duc de Morny dit, bah écoutez, ce qu'elle peut faire, c'est la maîtresse, elle dit, votre fille pourrait devenir actrice. À l'époque, les actrices, elles avaient un peu, à la fois elles jouaient un rôle, et en même temps, elles étaient entretenues par un homme riche. Et en fait, elle passe le concours du conservatoire, où elle récite un poème, Le Pigeon, et elle bégaye, et elle est reçue contre toute attente. Elle est reçue, la Sarah. Et ça va être le début de Sarah Bernhardt, qui va devenir la plus grande actrice du 19e siècle et du début du 20e siècle. Et sa mère, elle a 18 ans de différence avec elle, et à chaque fois, elle lui dit, maman, qui est mon père? Qui est mon père? Et jusqu'à la fin de sa vie. Et à la fin de sa vie, la mère, elle est là, elle est mourante, et Sarah Bernhardt s'approche de sa mère, elle dit, maman. Alors la mère, elle dit, j'ai un secret à te donner. Elle dit, maman, c'est quoi le secret? Est-ce qui est mon père? Et elle lui dit, non, faut que je t'avoue, j'ai couché avec tous les membres du jury du conservatoire pour que tu sois reçue au conservatoire. Et en fait, Sarah Bernhardt, qui est devenue la grande actrice, l'a pu grâce à sa mère. Donc, vous voyez, mais j'ai pas pu trop le raconter parce que je trouvais que l'anecdote, mais il y a des mères importantes, mais ce qui est sûr, il y a des mères, j'évoque la mère de Hannah Arendt, j'évoque la mère, mais j'ai pas voulu, par contre, parler de certaines mères. J'ai fait une sorte de croix sur tout ce qui est, j'ai pas voulu évoquer les mères qui se sont illustrées avec leurs filles et qui ont été victimes de la Shoah, et ça, il y en a beaucoup, on pourrait en parler beaucoup, mais là, en fait, ce qui se passe, c'est que souvent, pour les filles, la personnalité marquante, c'est pas la mère, c'est le père.
3: C'est ça. Alors, ce sera peut-être le sujet d'un autre livre, je l'espère, Bruno oui. Alioua. Mais j'ai constaté quelque chose, et je crois ne pas être la seule à vouloir l'avoir dit pour avoir reçu beaucoup de personnalités à votre place. Moi, je constate souvent, et même dans mon entourage, que lorsqu'un fils réussit, souvent le père n'est pas vraiment présent, voire souvent absent. Est-ce que vous êtes d'accord avec ça, et est-ce que vous l'avez relevé?
4: Alors, toutes ces personnalités, c'est des personnalités dont on parle du début du 19, du fin, début du 20e siècle, courant du 20e siècle, où le rôle de la mère et du père était radicalement différent. C'est-à-dire que vous avez Albert Cohen qui va parler de sa mère, le père Marco Cohen, on n'en parle jamais, il est jamais à la maison. Le père de Freud, il est jamais à la maison, c'est un espèce de truand. Le père d'Einstein, il est jamais à la maison. C'est-à-dire que vous avez des pères qui travaillent, des mères qui s'occupent de l'éducation. Et c'est vrai que ce rôle, il va changer aujourd'hui. Et aujourd'hui, les rôles, et tant mieux, ils sont un peu partagés. Néanmoins, ce que je dis, il y a un chapitre que je n'ai pas fait. C'est le chapitre des relations entre les mères juives et leurs pères. Et là, on pourrait en rigoler. C'est-à-dire que vous avez Woody Allen qui dit « J'ai rêvé toute ma vie que mes parents allaient divorcer. » Et pourtant, les parents sont restés mariés jusqu'à 95 ans et ils n'ont jamais divorcé. La mère de Proust, elle est extrêmement malheureuse avec le père de Proust. La mère d'Albert Cohen, elle est extrêmement malheureuse avec le père d'Albert Cohen. Mais
3: donc, c'est le fait de tout donner à son fils parce que quelque part, c'est l'homme de sa vie.
4: Alors, à la fois l'homme de sa vie, et puis il faut savoir aussi que on a affaire à des enfants qui ont très peu d'années de différence avec leur mère. Freud a 17 ans d'années de différence, donc Einstein, pareil, la mère de Robert Capa, pareil. Donc, c'est des mères qui ont eu des enfants à 18 ans, qui sont passées de la poupée presque au statut de mère, avec des hommes qui sont pas vraiment des... Alors, je donne toujours... du coup... C'est pas des relations très simples, mais comme je dis, alors c'est la petite, alors parce que le livre est jalonné de sur les stéréotypes et puis d'histoires drôles. Mais on connaît tous cette histoire drôle du gosse qui revient de l'école, qui dit maman, à la fête de fin d'année, j'ai été sélectionné pour jouer le rôle du père. Ah mais elle dit quoi? Je vais aller voir le directeur de l'école, je vais l'engueuler. Elle dit mais pourquoi? Elle dit tu vas jouer le rôle d'un muet.
3: Commandement numéro 1, tu aimeras ton fils plus que tout. Le 2, tu accepteras les rêves de ton fils. Tu auras de l'ambition pour ton fils. Tu détecteras très tôt le potentiel de ton fils. Tu soutiendras toujours ton fils. Tu feras tout pour l'épanouissement de ton fils. Tu seras intraitable sur son éducation. Tu seras fière de lui. Tu mettras la pression sur lui. Tu seras hyper protectrice. Tu le culpabiliseras. Tu feras preuve d'indulgence. Tu nourriras ton fils plus que de raison. Ça m'a fait rire le passage sur Enrico Macias où sa mère, en effet, veut le nourrir à foison. Oui. Tu auras des relations conflictuelles avec ta belle-fille, tu seras anxieuse pour la santé de ton fils et enfin, tu auras le sens de l'humour. On le voit bien, des qualités mais aussi des défauts parce que bien sûr une mère n'est pas parfaite et encore moins quand elle est juive. Pour certains enfants, c'est anxiogène, pour d'autres, le rapport à la mère est indéfectible. C'est quand même dur de s'émanciper d'une mère juive.
4: Ah oui, alors c'est ça, c'est un des sujets qu'on pourrait développer dans un deuxième, troisième livre. C'est qu'en fait, pour un enfant juif, pour une mère juive, son fils, c'est le plus beau, le plus intelligent. Donc ça, ça permet d'avoir de l'assurance. Mais, à contrario, l'important, et ça c'est le bémol, il faut pas que l'enfant croie sa mère. S'il croit sa mère, il est foutu. C'est-à-dire, il est foutu dans sa vie.
3: C'est affective. Un macho, ça devient une
4: ça
3: catastrophe.
4: Ça devient un macho, ça devient un type puant, infect, et tout ça. Et souvent, quand je vois des gens dans la communauté puant, infect, vous savez, ces gens qui adorent se faire des photos avec un people, qui aiment mettre sur Facebook, j'ai été voir un tel, ben je me dis, ça, c'est le gosse qui pense que... Enfin, sa mère, elle lui a pas dit, arrête, c'est pas beau... Enfin, je pense qu'il faut un bémol. Et ça, c'est l'éducation. C'est aussi, il faut que l'enfant, ben, il y a ce que la mère apporte et puis ce que les copains apportent. Et c'est, ça aussi, c'est le rôle des copains de se moquer, et de dire, et ça, c'est peut-être ça qui est important. Et puis, la relation après avec, si tu te comportes avec ton épouse comme tu penses qu'il faut qu'une ta mère s'est comportée. Non, là, là tu vas vers une impasse.
3: T'es foutu. Voilà. Écoutez, Bruno Alioua, je m'étais promis de ne pas devenir une mère juive par excellence. Ayant eu un fils, je me rends compte à quel point on peut se tromper. Il faut vivre pour se rendre compte au final de ce qu'on peut avoir. Mais je me promets d'écouter ces derniers conseils que vous venez de nous donner, parce qu'en effet, trop donner confiance peut faire de mauvaises choses. Vous n'êtes pas d'accord?
4: Oui, c'est exactement, mais c'est la confiance, c'est finalement ce qui permet de réussir, ce qui permet de ne pas être timoré, de pas être, mais c'est ce qui permet en fait après par contre, il faut avoir une sorte de libre arbitre, il faut savoir un peu, il faut écouter aussi, hein. Et c'est là où tout à l'heure je vous ai parlé des mouvements de jeunesse. Vous voyez, tout à l'heure on parlait des commandements. Tu feras l'importance de bien manger. Tu feras l'importance tu seras anxieuse pour sa santé. Mais franchement, est-ce qu'on mange bien dans les mouvements de jeunesse? Est-ce qu'on mange bien dans les colonies de vacances juives? Faites le poids des enfants juifs avant qu'ils partent et après qu'ils partent. Là, j'aime bien parce qu'on est en fin de l'année. Vous verrez une différence significative. Est-ce qu'ils reviennent en bonne santé toujours? Non. Et c'est finalement, c'est ça qu'en fait.
3: Vous m'angoissez, Bruno Alioua.
4: Non, mais je crois que c'est ce qui est important, c'est en fait d'avoir un contrebalancement. Et ce contrebalancement, c'est vrai que si vous avez un gosse qui vit dans le cocon de sa mère, non, il réussira pas. C'est pour ça qu'on encourage, et c'est ça une des caractéristiques de la communauté juive. Finalement, moi, je suis mort de rire, mais parce que je suis médecin et je vois tous les enfants juifs partent dans des colonies juives au mois de juillet. Quand je vois des enfants non juifs, ils partent chez la grand-mère avec les cousins sur l'île de Ré ou sur l'île de Léron. C'est la différence. Et ceux qui partent en colonies de vacances dans le milieu non juif, c'est les enfants des concierges. Et nous, même les gens les plus aisés de la communauté envoient leurs enfants dans les colonies. Et c'est finalement, merci Moadone, merci Yaniv, merci les EI, merci le CCVL, merci toute la chamératé, merci toutes ces...
3: Parce que ça les permet de les faire s'émanciper un petit peu. Une petite réaction de Véronique Zana qui est à nos côtés.
5: Mais je me demandais finalement, quand cette mère juive n'a que des filles, qu'est-ce qui se passe?
4: C'est là où c'est assez intéressant parce que les filles deviennent des hommes. Non, mais quand vous me dites des filles,
5: la première sûrement.
4: Non, mais en fait, elles ont. Non, mais je crois qu'en fait, c'est intéressant parce que finalement, il y a quelque chose, il y a une énergie, il y a l'importance de l'éducation, il y a la tradition, en fait. Mais je pense qu'on est là, je parle du 20e siècle. Aujourd'hui, on est au 21e siècle. Tout change.
3: Je ne sais pas si ça change, Bruno Alioua. Très sincèrement, je ne sais pas si ça a beaucoup changé. Mais c'est un vaste sujet qu'on élaborera peut-être une prochaine fois, parce que tout de suite,
4: on fera une prochaine émission où je vous interrogerai.
3: Promis, on fera ça. Allez, tout de suite, Hélène Kuttner nous parle théâtre.
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3: Bonjour Hélène Kuttner.
8: Bonjour Cyrielle, bonjour Bruno Alioua et bonjour à toutes et à tous. Cher Bruno Alioua, cher docteur, le concept de la mère juive est un concept inaltérable et éternel, comme la Bible. Quelle mère n'a pas rêvé du meilleur pour son enfant? Laquelle a jamais redouté de ne pas avoir donné assez d'attention, d'amour à son rejeton? Nous sommes toutes des mères juives et grâce à vous et à ce que vous écrivez dans votre livre, cette expression n'est plus considérée comme une insulte. Au contraire, vous en faites l'éloge en nous comparant aux mamans de Romain Gary, d'Albert Einstein ou de Steven Spielberg. Pour ma chronique théâtre, je souhaite évoquer une merveilleuse création d'un auteur anglais qui s'appelle Duncan Macmillan, qui est joué en ce moment au théâtre du Petit Saint-Martin par deux jeunes acteurs de la Comédie française sous la direction de Robin Ormond. La pièce se nomme Séisme, en écho avec le désir d'enfant et l'éventualité de sa naissance au sein d'un jeune couple. L'auteur explore de manière prodigieuse l'intimité du couple, l'expression de leurs angoisses et de leurs désirs face à un monde de plus en plus inquiétant. La première scène est un dialogue sur le parking d'Ikea. Sous une pluie battante, le garçon évoque son désir d'enfant, mais la jeune femme fait semblant de ne pas comprendre, botte en touche. Pourtant, une fois rentrée dans leur voiture, la jeune femme ressort cette idée de sa poche. Elle commence à y réfléchir. « Je veux, j'en veux pas », hésite-t-elle, comme si elle dansait un tango avec elle-même. Il n'est pas question de mettre au monde un bébé dans ce monde réchauffé par la masse de CO2. Il faut se prémunir de la catastrophe et lutter, entre adultes, pour éviter la chute. La réussite de ce spectacle, c'est que la jeune femme et son fiancé poursuivent, face publique, debout, dans une boîte en verre, les conversations qui les habitent jour et nuit. Serons-nous des parents à la hauteur? Vais-je être une mère responsable, disponible, aimante? Surtout, comment vais-je accueillir le petit être qui va sortir de mon ventre et comment vais-je pouvoir me détacher de lui, le laisser grandir? Il faut avouer que ces préoccupations légitimes proviennent surtout de la femme, car le garçon se pose moins de questions. Face à nous, dans un espace nu, confiné, comme dans un aquarium, Claire de la rue du Camp et Jean Chevalier sont tout simplement remarquables. Ce qu'ils expriment dans ces échanges, qui partent un peu dans tous les sens, c'est ce que ressent la plupart des jeunes aujourd'hui. La peur de l'avenir, l'angoisse de ne pas être à la hauteur en tant que parent responsable. Enfin, après moult rebondissements, la jeune femme accouchera d'un enfant. Sera-t-elle une mère juive? C'est fort probable, car toutes les préoccupations qui l'ont envahie avant d'être enceinte renforceront ses qualités et ses potentialités de mère. L'amour réchauffe tout et nous porte malgré tout.
3: Merci beaucoup Hélène Kuttner. Séisme au Petit Saint-Martin jusqu'au 5 juillet. Ça nous a donné très envie, non?
4: Oui, vraiment.
3: On ira. Merci beaucoup Hélène Kuttner. Tout de suite, c'est le billet du jour avec Ariel Ephraimi.
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3: Bonjour Ariel.
9: Bonjour Cyrielle, bonjour Bruno. Dans votre livre, Bruno, dans lequel vous cassez le stéréotype de la mère juive, possessive, angoissée, étouffante, en fait, j'ai découvert que la mère juive serait en réalité une mère visionnaire. Une mère qui croit dans son enfant avant tout le monde. Alors déjà, merci. Parce que ça m'a permis de comprendre que ma mère n'est pas juive. Ah ben non, en réalité, en fait, la mienne est ashkénaze. Et je pense qu'il y a une différence entre une mère juive séfarade et la mère ashkénaze. La mère séfarade, elle regarde son fils et elle dit « Mon fils est un génie ». La mère ashkénaze, elle regarde le même enfant et elle dit « Oui, mais enfin, un génie qui traverse sans regarder. » Par exemple, avant mon premier stand-up de ma vie, récemment, j'étais détendu, vraiment bien. J'avais travaillé, je me sentais prêt. Et ma mère me regarde et me dit « Et franchement, Ariel, à ta place, je ne dormirai plus. » Et alors j'ai trouvé ça très élégant de sa part, parce qu'elle a réussi à me transmettre son stress sans même élever la voix. Une heure plus tard, j'étais dans mon lit à fixer le plafond. Je pensais à toutes les manières possibles de mourir sur scène. Et le pire, c'est qu'après le spectacle, elle m'a dit « Bon, ok, tu dis que ça s'est bien passé. » La phrase préférée des mères ashkénazes, tu dis que « Comme si j'étais mon propre service de propagande. » D'ailleurs, elle n'a même pas voulu venir à ma première. Elle m'a dit « Non, je ne préfère pas voir ça. » Comme si elle refusait d'assister à une opération chirurgicale. Mais honnêtement, j'adore ça. Parce que à chaque fois qu'elle doute de moi, ça me donne envie de réussir, de lui prouver. Mais en fait, la vraie mère juive dans ma famille, c'est mon père. Moi, j'avais 13 de moyenne en licence. Il me regardait comme un jeune Obama. Il me voyait déjà garde des sceaux parce que j'avais réussi un exposé sur la responsabilité civile. Et alors Instagram lui a complètement détruit le sens des proportions. Il me parle comme si j'avais une influence sur le territoire national. Alors que mon influence actuelle, c'est surtout Thibaut à Orléans qui hésite à acheter la même marinière que moi. Et le plus fou, c'est que après avoir parlé de moi comme d'une fusion entre Lena Situation et Steve Jobs, il conclut toujours par « Mais bon, de toute façon, Ariel, à la fin, tu vas étudier la Torah. » Alors finalement, Bruno, je pense que vous avez raison. Les mères juives donnent confiance à leurs enfants. Simplement, chez moi, le travail est réparti. Mon père m'a donné tellement confiance que sans ma mère, je me prendrais probablement pour le Messie. Et ma mère m'a donné tellement de doutes que sans mon père, je n'aurais jamais osé prendre le micro.
3: Merci beaucoup, Ariel Ephraimi. Forcément, j'ai envie d'avoir une petite réaction de votre part, Bruno Alioua.
4: Oui, je pense qu'il a entièrement raison. C'est-à-dire que ce qui était le socle, en fait, l'objectif de la mère juive aujourd'hui, il est partagé entre le père, la mère. Mais parfois, il y a des gens qui vous disent « c'est ma grande sœur qui m'a élevé, qui s'est occupée de moi, j'avais 12 ans de différence, c'est elle qui m'a appris à lire ». En fait, l'éducation d'un enfant, c'est toute la famille. Et puis, ce qui est assez intéressant, c'est dans la vie, on a des échecs. Et ça, c'est intéressant. C'est-à-dire qu'on est, la vie n'est jamais simple, on redouble, on a des mauvaises notes. Et en fait, il n'y a pas de privé de dessert chez nous, ça n'existe pas. C'est pas grave, la prochaine fois ça va aller mieux. Et je trouve que ça c'est quelque chose de très important. Et puis il y a quelque chose aussi qui est le dénominateur commun à Ashkenaz et Farad, c'est la notion d'anxiété. l'anxiété. L'anxiété, c'est le bas mot. Parce qu'en fait, on sait qu'on a, la vie n'est pas un long fleuve tranquille, contrairement à beaucoup de gens. Et donc, il faut que l'enfant soit armé pour la vie. Alors, on pense qu'on donne à l'enfant parce qu'on veut qu'il soit armé pour la vie. On veut lui donner une bonne éducation, un beau métier, qu'il ait un mariage, si possible, avec une fille ou un mari qui soit de qualité, qui lui offrira cette, qui, afin de lutter contre cette anxiété du futur. Et ça, c'est finalement, il y a pas cette notion, enfin, et puis on est très imprégné probablement par notre culture. Et puis il y a quelque chose qui est extraordinaire, c'est on n'en parle jamais assez, parce que c'est comment la vie d'un enfant juif, elle est jalonnée par des fêtes. Moi, j'adore voir le jour de la bar mitzvah, les mères qui sont là devant qui regardent leur fils, qui même si le fils il bafouille, même si il connaît pas son texte par cœur, même s'il lit mal, c'est pas grave, c'est le meilleur. Mmh. Et en fait, je trouve que il y a et ça c'est très important. Et je trouve que on doit c'est probablement la différence. Tout à l'heure, j'ai parlé de la différence entre enfants juifs et non juifs. Je dirais que les mères juives, c'est un peu comme si je vous disais la cuisinière pour les italiennes, la maman italienne, elle fait très bien les pâtes. Alors tout le monde fait des pâtes comme la maman italienne, mais bon, on a des sortes de copies ou des bonnes copies. Pour les mères juives, c'est une forme particulière. Alors, vous avez des mères non juives qui ont ces caractéristiques des mères juives. On le retrouve, hein, probablement, si je regarde, je sais pas, moi, vous prenez la mère d'Aznavour ou la mère de certaines personnes. Elles étaient comme ça, très proches de leur fils. Et je trouve que ce qui est intéressant et important, c'est cette notion que, à enfant juif, rien d'impossible. Et croyez-moi, c'est très important, parce que moi, et quand maintenant je regarde, et surtout, on ne castre pas un enfant parce qu'il a une mauvaise note. C'est-à-dire, j'entends, c'est-à-dire que il y a, enfin moi j'adorais, moi la phrase que j'ai trouvée qui était extraordinaire, c'est quand j'ai amené mon fils en école juive à la maternelle et que je demande à la fille de la maternelle, la maîtresse, lui dit comment il est le petit, elle me dit le même avec 20 ans de plus, je l'épouse.
5: c'est adorable.
4: C'est-à-dire que en fait ça veut dire quoi? Ça veut dire que finalement un enfant juif, il faut qu'il soit, c'est-à-dire déjà à la maternelle, on projette le mariage.
5: C'est adorable ce que vous nous racontez, Bruno Alioua. On va terminer cette émission avec évidemment votre portrait sur Radio J.
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5: Radio J. Comme toujours à la fin de cette émission, nous débriefons ces minutes que nous avons passées ensemble. Et cela se fait aujourd'hui avec Véronique Zana qui est à votre droite, Bruno Alioua. Bonjour Véronique.
7: Bonjour Cyrielle et bonjour Bruno. Et allons-y, c'est parti.
4: Bon, je vais prendre un verre d'eau.
7: Pour ce portrait.
4: Maman, si tu m'écoutes, ne t'énerve pas.
7: Détendez-vous, mettez votre ceinture, ça va très très bien se passer. Alors effectivement, ça se passe très bien parce que cette mère extraordinaire qui est sur votre épaule gauche ou droite et qui vous a ouvert ces univers, à condition d'avoir quand même un peu de satisfaction puisque vous êtes médecin, mais avec une spécialité que je trouve tout à fait intéressante, de la dermatologie, qui est la peau, qui est le seul lieu où quelque chose vient s'exprimer sans les mots. Et quand je pense à votre mère, je me dis que cette femme, avec cette force, cette poigne, cette transmission, elle venait quand même un peu interroger. Il y a quand même un peu ce mystère, mais qui est ma mère, cette femme extraordinaire? Et ça n'est pas pour rien, sans doute, que vous aimez à ce point les histoires, en savoir plus dans les bouquins et pouvoir lire peut-être à chaque patient sur la peau. Mais qu'est-ce qui se dit de cette histoire qui n'arrive pas à sortir? Qu'est-ce qu'il en est de cette personne? Et vous avez dit à un moment, oh, je suis pas un homme de lettres. Mais j'avais envie de vous dire, mais comment l'écrivez-vous? Parce que lettres, L apostrophe, plus loin, E accent circonflexe TRE, c'est bien ça qui vous motive, c'est bien l'humain dans la manière dont il est formaté, envoyé dans la vie, ne pas laisser tomber son désir, parce qu'au fond c'est ça qu'elle a donné la mère, c'est son manque, parce que l'homme est peut-être pas toujours là ou peut-être pas aussi incroyable qu'elle l'aurait imaginé, alors mon fils, vas-y, toi tu vas l'être et j'entends ce que tu peux porter, et là, quoi de mieux, quoi de plus satisfaisant pour un enfant de rendre à sa mère ce ce qu'elle souhaite. Alors ça, vous l'avez très bien fait entendre, mais vous avez aussi fait entendre qu'il faut quand même trouver un petit peu de distance, un petit peu d'espace. Et ça, vous l'avez dit sur les bipassions, où on peut à la fois soutenir quelque chose d'attendu et se reculer un peu pour trouver quel est son propre champ d'investigation et de création. Et vous avez fait cette superbe alchimie qui est justement ne pas être juste le proto que maman voudrait que je sois. Sinon, là, ça peut effectivement poser un problème. Alors, l'histoire de ce livre universel, bien sûr, parce qu'il vient dans l'ensemble des histoires de chacun venir se reposer sur cette mère hyper importante, cette mère cadeau de la vie, cette mère qui nous ouvre aux souvenirs, à la mémoire et qui nous donne la niaque. Parce que le regard de cette mère, quand on a un concours ou quoi que ce soit qui vient nous soutenir, bien sûr qu'on ne peut pas s'en passer et que ce talent de l'enfant, il est pris au départ au pied de la lettre pour devenir quelque chose d'extrêmement personnel. Alors, vous dites aussi, faut pas tout croire de sa mère. Effectivement, ça laisse un petit peu d'espace pour pouvoir développer un petit peu quelque chose à transmettre et peut-être bien à transmettre à tous les enfants et aussi aux filles dont on peut se poser la question, mais comment ça marche aussi avec ces filles? Alors, qu'est-ce qu'on a appris de vous aujourd'hui sur Radio J? Eh ben, qu'une mère, c'est à la fois le cadeau de la vie, même si parfois c'est un peu épicé, mais ça met en route. Que c'est, elle est pleine d'espoir de ce futur meilleur, qui sera la prolongation d'elle, mais en encore mieux et encore plus libre. Et que finalement, l'art consiste à récolter tous les fruits qu'elle a donnés, en trouvant la bonne distance pour exister par soi-même. Et avec la peau, ça devient poème, et voilà à nouveau quelque chose qui est dans transfert.
4: Merci.
3: Merci beaucoup Véronique Zana pour ce très beau portrait. Notre psychanalyste que l'on retrouve toutes les semaines sur Radio J, Bruno Alioua, vous êtes venu nous voir pour votre ouvrage Les Mères Juives aux éditions Fayard, 16 commandements pour un enfant parfait. Merci beaucoup d'avoir été notre invité.
4: Merci. Merci.
3: C'était un plaisir. À la réalisation audio et vidéo, Benjamin Arnaud. Merci à toutes et à tous de nous avoir suivis. Et rendez-vous lundi dès 15h avec Paul Melun pour son livre Plug Story. À lundi sur Radio J.
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4: 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Il est 16h.
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0: 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Il est 17h.
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1: Auditrices et auditeurs de la Radio Jus de Marseille, shalom et bienvenue sur le 90.5 de la Radio Jus de Marseille et dans l'émission, votre émission favorite, La Voix de Sion, l'émission de l'OSM, l'émission des amoureux d'Israël et des passionnés de Sion, comme tous les jeudis après-midi, entre 17 et 18 heures, un petit peu d'un bol d'air de l'autre côté de la Méditerranée. Aujourd'hui, le mois de juin qui s'achève, en tous les cas, pour l'OSM et pour la vie sioniste, on en parlera plus tard, il est riche en rendez-vous et en activités. Et dès ce lundi, on évoquera ensemble plein de rendez-vous et plein d'activités que laquelle on va vous donner. On espère vous retrouver, pardon. Pour commencer notre émission, une voix familière de cette émission, le professeur Jean-Charles Zerbib, directeur du Mizrahi pour la France. Et notre ami de toujours, Jean-Charles, shalom et bienvenue sur la Radio Jus de Marseille.
2: Shalom, mes amis, shalom.
1: Alors, l'objet de notre rencontre aujourd'hui, c'est que le Mizrahi est partenaire ou organisateur d'un grand congrès, d'un grand colloque, un séminaire sur le judaïsme séfarade. Et ça se passe cette semaine à Paris, ça s'est passé, ça continue, et pour voir les multiples facettes de tous les courants du judaïsme séfarade. Pourquoi cette initiative, Jean-Charles ?
2: Cette initiative est partie en fait d'une initiative au départ. D'une part, ce que l'on appelle en région parisienne le CCJ, les conseils des communautés juives, dans chaque département de la région parisienne, de 92, de 93, de 94, il y a différentes communautés qui se sont regroupées. Et donc c'est une initiative qui vient au départ des CCJ du 94, à l'initiative d'un homme qui est connu dans la communauté pour avoir organisé de très très nombreux événements et qui s'appelle Albert Miara.
1: Absolument, tout à fait.
2: Qui était mettre en valeur, mettre en lumière les mondes sarades d'hier et d'aujourd'hui et de s'intéresser donc aux différentes diasporas sarades du bassin méditerranéen. Il y a bien sûr les classiques, je dirais...
1: Le Maghreb.
2: Algérie, Tunisie, Maroc. Mais il y a aussi, par exemple, le judaïsme grec ou le judaïsme égyptien, qui sont moins connus du grand public. Donc il était très très important de présenter cela, de le présenter sous des aspects culturels, sous des aspects historiques. Et en fait, on a appelé ça colloque, mais il s'agit d'une série de colloques, puisque cela a commencé le dimanche 14 juin, une ouverture sous l'impulsion du parrain académique de cette série qui s'appelle le professeur Shmuel Prigano. Et cela se poursuit chaque jour, chaque soir, dans une communauté différente du 94. L'ouverture s'est faite à Vincennes, ça s'est poursuivi à Nogent et ça continue comme cela. Et cela va se conclure le dimanche qui vient, le dimanche 21 juin, dans la matinée sur la séance autour du judaïsme égyptien et à partir de 14h30 au centre Rambam à Paris, le centre marocain du judaïsme marocain par excellence, avec une série d'intervenants, et à 18h, la clôture de cette semaine. Et donc, comme je disais, c'est une rencontre entre un homme, Albert Miara, et les CCJ 94, et un tandem qui est la Fédération des associations sfarades de France, sous la houlette de son président André Berry, et du qui souhaitait, par ces temps difficiles et troubles, mettre en valeur sur l'apport du judaïsme sfarade de toutes ces institutions et de ces hommes qui a produit cette série d'événements. Ça se passe en région parisienne, mais peut-être, et c'est chacune de nos idées, que nous souhaiterions peut-être exporter cela vers un certain nombre de grandes villes de France, de la communauté, pour que toutes les communautés puissent en profiter.
1: Alors, le Mizrahi, on sait, c'est un mouvement, on va dire comme ça, qui a été, bien sûr, qui est de... pas d'obédience, qui est profondément ancré dans l'histoire du sionisme, et c'est la raison pour laquelle on se retrouve aujourd'hui sur cette antenne. Il a été créé à la base par, j'allais dire, des personnalités du monde ashkénaze. Qu'est-ce qu'il fait le lien entre ces deux cultures, j'allais dire? Ça, c'est la première question. Et c'est à peine anecdotique. Mais l'autre question qui nous intéresse aujourd'hui, c'est: qu'est-ce qu'on peut dire globalement des communautés séfarades et de leur engagement vers le sionisme, que ce soit depuis la création du sionisme, avant la création de l'État d'Israël, et leur sensibilité à l'égard de ce courant politique du XXe siècle, du début du XXe siècle, enfin de la fin du XIXe, mais après du XXe siècle. Les séfaradim sont plus sionistes que les ashkénazim à la création?
2: De bonnes questions.
1: Oui.
2: La première chose qui me paraît importante, c'est que si au moment de la création du Mizrahi et de l'ensemble du mouvement sioniste, il y avait essentiellement, on regardait vers l'Est, mais vers l'Est de l'Europe. C'était ça l'idée. Absolument. Du Mizrahi aussi, on regardait parce que c'est là qu'il y avait un grand nombre de Juifs. On est avant la Shoah, il faut bien le comprendre. C'est là où les Juifs habitaient en ces temps-là, avant de migrer vers les États-Unis, de migrer vers d'autres pays. Et donc, il y a un mouvement, on regarde vers l'Est, on regarde beaucoup vers l'Est. À l'Est, ça s'appelle la Russie, ça s'appelle l'Ukraine, etc. Mais en même temps, dès le départ, et je pense que c'est quelque chose de très très important, on sait que les judaïsmes sfarades, je mets ça au pluriel, les mondes sfarades, ont toujours été extrêmement liés à la terre d'Israël, Eret Israël, dans la mesure où on le voit bien, de partout, dans chacune des communautés, on pourra trouver des rabbinis, on pourra trouver des responsables et des leaders communautaires qui ont des écrits très très précis. Et pour ceux de nos amis qui nous écoutent et qui viendront à Tel Aviv s'ils trouvent des billets cet été, je les invite à aller dans le vieux Tel Aviv et d'aller voir les fresques qui sont par exemple consacrées au rabbin Shlouch et à un certain nombre de rabbinim qui venaient du Maghreb et qui venaient parce que on a beaucoup parlé, c'est exact, il ne faut pas nier cela, même s'il y a eu un fort courant, la première, la deuxième, la troisième alia qui venait plutôt d'Europe et plutôt d'Europe de l'Est, il y a eu un mouvement continu de Juifs qui sont arrivés des pays, de l'ensemble des pays que nous avons cités, la Tunisie, le Maroc, et puisqu'on est à Marseille, je me rappelle que mon ami Paul Fitoussi, qui est actuellement à Genève, a même écrit un livre très intéressant sur les positions sionistes des rabbins de Tunisie, par exemple.
1: Absolument.
2: Donc il y a là quelque chose de très fort, de très important, et on le retrouve de partout. Et ce n'est pas sans fierté, d'ailleurs, que le seul juif qui représentait les communautés sfarades du Maghreb au premier congrès sioniste en 1897, vous vous rappelez peut-être de ce poster avec les petites photos de tous ceux qui ont participé, et bien si vous regardez vers le bas, trois ou quatre lignes avant le bas, d'abord en bas tout à fait. Donc, Herzl était très féministe, puisque le mouvement sioniste a donné le droit de vote aux femmes bien avant d'autres mouvements au pays. Et ce qui est intéressant aussi, c'est que le seul qui venait, il venait de Constantine en Algérie, et il s'appelait Edmond Attali. Donc il y avait, j'allais dire, une présence, même si elle était symbolique, et c'est très important de comprendre que les communautés sfarades ont toujours été extrêmement proches d'Israël et du sionisme.
1: Ah ben voilà, et en plus, chauvin comme tu es, tu as choisi le bon délégué qui nous a représenté à tous, et il est de Ksamteina, comme on dit chez vous en polonais. Et bien, j'ai vu parmi les...
2: Tiens, c'est très gentil, d'autant plus que ma femme est une fille, sa mère était une fille atalie, donc Je recherche désespérément, je ne l'ai pas encore trouvé, le lien avec ce Edmond Attali. Il y avait un homme qui s'appelait Edmond Attali, qui habitait Marseille d'ailleurs, qui n'existe pas, il est décédé à Marseille, Edmond Attali, mais ce n'était pas celui-là qui était au premier congrès.
1: Non, c'est bien longtemps. Jean-Charles, dans le collègue, alors nous, bien modestement, on va dire bénéficier de toute cette organisation et de tout ce plateau là aussi riche et fourni, puisque avec la commission Israël du CRIF et la fédération sioniste, on a gentiment et très aimablement accepté d'accueillir l'un des participants, l'un des conférenciers qui sera présent en France pour l'occasion de ce colloque, et qui a, c'est le journaliste Daniel Haïk, que tu as eu la gentillesse de nous proposer de faire venir à Marseille pour échanger avec lui sur un certain nombre de questions d'actualité. Tu seras, je pense, avec nous. Donc, cette conférence aura lieu, rappelle-moi, je crois, mercredi 24. Donc, mercredi prochain, le 24. Allô?
2: Allô? Oui, le mercredi 24. À l'espace Paul Benaïm à Marseille.
1: Voilà, donc, et on échangera, on aura le plaisir de vous accueillir. Ça sera, alors, l'entrée est libre, comme on dit, venez comme vous êtes, c'est pas la peine de préinscription. Vous connaissez l'adresse de l'espace Paul Benaïm, c'est au centre communautaire. Et nous aborderons avec Daniel l'actualité sur le thème de Israël, Startup Nation et Am Israël. C'est vrai, c'est deux paradoxes. En tous les cas, pour rapidement peut-être évoquer cela, non. Quand on parle Startup Nation, on a l'impression que la plupart de ceux qui produisent dans les startups sont pas très ancrés avec la tradition, non? Ou est-ce que c'est un stéréotype? C'est-à-dire qu'on n'a pas l'impression que c'est des gens qui sont très très pratiquants ou très, je sais pas, ou très très attachés à l'histoire de la Torah, quoi, les pratiques du judaïsme.
2: Je comprends tout à fait. D'abord, je suis très heureux que Daniel Haïk ait accepté notre invitation. Daniel Haïk est un journaliste connu et reconnu, aussi bien de la presse audio, de la presse télé, de la presse écrite. On peut le retrouver aussi régulièrement sur différentes antennes.
1: Chaque semaine dans l'actualité juive, on lit son billet avec passion à la dernière page du magazine de l'hebdomadaire.
2: Une page pleine en direct d'Israël. Et je suis très content qu'il ait accepté l'invitation du Mizrahi France, qui est partenaire de l'association KKL et de la Fédération des associations sfarades de France. Il a accepté de venir et le thème, c'est un clin d'œil de Startup Nation, parce que tout le monde parle d'high-tech, parle de ce pays très très moderne, au Am Israël. Et le sous-titre, beaucoup, c'est et spirituel de l'Israël. On est de manière claire. Après, bien sûr, le 7 octobre, après l'âge des soldats, les témoignages de ceux qui ont été malheureusement retenus d'âge et qui se sont, qui vivaient, je dirais, en Israël, mais à des années-lumière, un peu la tradition juive, et qui nous ont tous expliqué qu'ils se sont raccrochés à la vie. Et leur judaïsme d'une manière incroyable, certains se rappelant certains passages de la prière, le schéma Israël, de manger du pain pendant la période. Donc on a assisté à un réveil. Il y a aujourd'hui de manière très très claire un réveil religieux, spirituel dans la société israélienne, y compris, caricaturons, y compris à Tel Aviv, y compris dans des lieux qui a priori pourraient apparaître comme étant moins religieux que Jérusalem ou d'autres villes du pays. Et je pour nous quelque chose d'important et d'intéressant à comprendre, qui est que tout simplement les Israéliens ont compris pourquoi nous étions ici, pourquoi nous vivions ici. Alors je ne dis pas que tout est parfait, que tous les problèmes sont réglés. Vous connaissez les Juifs de manière générale et les Israéliens en particulier. Mais il y a là une vraie question, et donc c'est Daniel Haït va nous présenter une analyse par rapport à ces questions-là, et surtout, il va y avoir, j'espère, un dialogue fécond avec le public qui viendra le 24 juin à 19h, parce que nous sommes dans ce moment qui est ce moment d'échange. Et là, quelles que soient les tensions qu'il peut y avoir dans le peuple juif ou dans les communautés et en Israël, c'est grâce au dialogue, grâce à la construction de cet État qui est en devenir encore, parce que c'est un État extrêmement jeune, que nous pourrons revenir à nos valeurs ancestrales.
1: Eh bien voilà, merci Jean-Charles. Bien que la communication était quelque peu saccadée, ou en tous les cas coupée, on a quand même entendu l'essentiel, et le mieux c'est de se retrouver. Non seulement on aura le plaisir de te retrouver toi personnellement et Daniel Haït, donc je rappelle, pour cette conférence mercredi 24 juin à l'espace Paul Benaïm à l'initiative du Mizrahi avec le CRIF Marseille-Provence et la Fédération Sioniste à 19h. Merci beaucoup Jean-Charles et à très vite à Marseille en tous les cas et en présentiel.
2: Merci à vous, à très bientôt.
1: Shabbat shalom, merci. Shabbat shalom.
2: Shalom shalom.
1: Voilà, donc... On termine ainsi cette première partie. On s'excuse pour la qualité de la retransmission téléphonique. C'est pas toujours évident. Et on se retrouve tout de suite après une pause musicale pour les autres aspects de la Alia et de la promotion de l'Alia. Oui, voilà, on a oublié de raccrocher. On s'excuse. Allez, on se retrouve dans quelques minutes après cette pause musicale.

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1: Voilà, auditrices et auditeurs de la radio juive, vous êtes de nouveau sur la deuxième partie de l'émission La Voix de Sion et cet après-midi pour évoquer les programmes d'Alia pour les jeunes étudiants et lycéens. Et nous avons aujourd'hui avec nous le Rav Avner Azout qui représente les institutions Orv Yeshua de Haïfa, une institution dynamique et bien connue installée dans le quartier de Neve Shanan et qui fait un travail extraordinaire. Rav Azout, bonjour.
2: Shalom uvracha.
1: Alors, c'est vrai que nous aurons le plaisir de vous accueillir la semaine prochaine dans la communauté de Marseille, puisque mardi prochain, vous serez à partir de 19h dans la synagogue du boulevard Perrier, au 116 boulevard Perrier, pour rencontrer les candidats potentiels, garçons ou filles, qui souhaitent intégrer les programmes que vous allez leur proposer. Mais d'ores et déjà, nous allons faire un tour d'horizon ensemble. Et au préalable, racontez-nous qu'est-ce que c'est que les institutions Orv Yeshua.
2: Les fondateurs des institutions, le Rav Zini, qui est en Israël depuis le début des années 70, qui était le grand rabbin du Technion, décide il y a 25 ans de fonder les institutions Orv Yeshua pour permettre justement à continuer ce travail qui avait commencé déjà avec une petite communauté francophone qui venait étudier à Haïfa au Technion et qui petit à petit au fil des années s'est devenue une très grande communauté aujourd'hui qui compte pratiquement 400 familles où c'est une communauté à 50% francophone mais aussi des beaucoup de familles israéliennes, américaines, d'autres destinations aussi d'Eolim, d'autres endroits dans le monde, mais une communauté très dynamique et qui a été justement, en commençant au Technion, avec les institutions

0: une yeshiva, en étudiant la Torah d'une manière très sérieuse, intensive, et aussi avec une étude, l'étude des psychométriques et de la et d'un ulpan pour apprendre l'hébreu, pour permettre à ces jeunes de continuer après leur vie, après la yeshiva, et déjà qu'on leur permet de pouvoir entreprendre leurs études, une suite académique. Pour ceux qui pour la majeure partie des élèves qui viennent chez nous, qui veulent faire des grandes études. Et ça, Baruch HaShem, ça a donné ses fruits avec plus de 200, 250 élèves déjà qui sont passés par nos institutions. L'année dernière, nous avons mis en place un nouveau programme Oz l'Israël, qui est une mechina, une préparation, cette fois-ci, qui est plus militaire et toranique, où ils font la matinée, les élèves étudient la Torah, et l'après-midi, ce sont des entraînements militaires avec aussi un programme d'ulpan et de psychométrique. Mais ça, ce sont pour des jeunes qui veulent plus entreprendre ensuite un service militaire un peu plus approfondi, un peu plus sérieux. Et Be'ezrat Hashem, à la rentrée prochaine, on ouvre un programme pour filles, un séminaire aussi à Haïfa, un séminaire pour filles qui désirent étudier la Torah sérieusement et aussi préparer leurs entrées aux universités avec un programme très sérieux de psychométrique et d'ulpan. Nous travaillons avec la société Icône qui est bien connue en France. Et donc notre but, c'est tout simplement de permettre à un maximum de jeunes, garçons et Baruch HaShem maintenant filles aussi, de pouvoir faire une alia clé en main avec toute cette enveloppe, tout ce système qui va leur faciliter un maximum leur intégration et bien entendu en renforçant leur identité juive.
1: Alors, quand on s'inscrit à l'un des programmes que vous venez d'évoquer, garçons ou filles, comment se passe d'abord, où se situe, le campus? C'est dans l'écho de la yeshiva, c'est dans des logements, les logements se passent où, les cours se déroulent où? Est-ce que c'est tout dans le bâtiment de la yeshiva? Est-ce que ça se trouve dans des logements à l'extérieur dans d'autres quartiers de la ville? Et est-ce qu'ils ont un encadrement pour pouvoir, se dépatouiller, excusez-moi l'expression, dans le quotidien de leur programme, de leur périple?
0: D'accord. Donc, Baruch HaShem, jusqu'à maintenant, le programme Massa était au sein même de la yeshiva, avec les Israéliens. La yeshiva est une yeshiva israélienne, comme je l'ai bien précisé entendu au début. Et le programme français était au sein même de la yeshiva. Aujourd'hui, Baruch HaShem, au fil du temps, non seulement les effectifs ont grandi, mais tout a grandi et on a déjà plus de place au sein même de la yeshiva pour pouvoir recevoir tout le monde. C'est la raison pour laquelle on a mis en place Be'ezrat HaShem et ça va s'ouvrir là à la rentrée prochaine. Il va avoir un campus qui va recevoir, un campus qui n'est pas très loin, qui est aussi à Haïfa, et qui va recevoir donc le programme de yeshiva francophones, avec aussi dans leur programme des moments où ils seront ici à la yeshiva, même si c'est le Shabbat ou en semaine, avec les Israéliens pour garder ce contact, mais ils vont avoir un campus à part entière. La mechina est à la mechina, comme on a dit, militaire, la préparation militaire se fait à tout près ici de la yeshiva à Necher, c'est à 10 minutes, et les filles seront aussi pas très loin, les filles seront, elles, dans un campus bien entendu à part. Mais tout ça, c'est à Haïfa, à raison de un quart d'heure, 20 minutes de distance. D'accord? Mais on a gardé justement un petit peu, on veut rester sur Haïfa pour garder un lien et avec la yeshiva et avec la communauté. Parce que c'est un lien qui est très important. C'est un lien qui leur permet d'abord de se retrouver et de voir des exemples d'alia réussis avec des gens qui ont fait leur alia depuis 30, 40 ans, 20 ans, 10 ans, des jeunes et des moins jeunes qui sont là et qui les aident beaucoup. Ça, c'est premièrement. Et par rapport au deuxième point que vous avez posé comme question, chaque programme a son directeur. Moi, je dirige la section francophone, mais chaque programme, si c'est le programme de Massa des garçons, le programme de la Mechina, le programme des filles, chaque programme a son directeur avec son équipe pédagogique et une équipe aussi, bien entendu, d'encadrants, de madrichim, de gens qui sont aussi passés, toute l'équipe Baruch HaShem, tous les enseignants et les directeurs et les madrichim ont grandi dans le programme Massa de la yeshiva durant ces 15 dernières années. Et donc aujourd'hui Baruch HaShem, c'est la nouvelle génération qui sont là pour encadrer les élèves. Et bien entendu, quand un élève, une fille, garçon arrive chez nous, d'abord il y a un emploi du temps qui est très

0: qui est strict et sérieux. Et bien entendu, ils ont aussi du temps de libre et des shabbatotes de libre. Mais il y a un accent, et on comprend bien entendu, pour les parents, ils n'en voient pas comme ça leurs enfants dans la nature.
1: Eh oui.
0: Ils sont encadrés avec vraiment une équipe qui est là pour tout ce qu'ils ont besoin, même dans les petits problèmes du quotidien, aller voir un médecin, acheter des médicaments, faire un visa, faire des courses. Ils sont encadrés 24 heures sur 24. Et dans des locaux, et aussi, non seulement dans les locaux qu'on a cités auparavant, mais avec une équipe qui est tout le temps là, et les directeurs qui sont là constamment avec eux, même, d'accord, tout le monde habite dans les alentours. Et c'est aussi pour rassurer les parents, mais surtout pour permettre aux enfants qui quittent le cocon familial de retrouver un cadre qui est avec une discipline, bien entendu, et pour ne pas perdre ses repères, mais au contraire, pour pouvoir continuer à évoluer et à s'épanouir.
1: Alors, je sais qu'en général, ce type de programme, ça aide énormément à renforcer ou à développer l'autonomie et l'indépendance des participants et des candidats. Je l'ai vécu sous différents aspects autour de ma famille et de mes enfants. Et donc, qu'est-ce qu'il fait qu'on va prendre un des programmes que vous proposez plutôt que... Parce que le choix est grand, vous le savez certainement. Il y a eu ce type de programme se développe énormément pour celles et ceux qui veulent faire une Aliyah et surtout pour les jeunes qui veulent étudier en Israël. Qu'est-ce qui fait qu'on va plus avoir envie de choisir votre programme que celui d'une autre organisation? Donnez-nous envie de dire qu'à l'issue de cet entretien, allez, on va intégrer l'équipe de la yeshiva de Or VeYeshua à Haïfa. Bien entendu, on a entendu tout ce que vous voulez de nous exposer.
0: Je vais essayer de répondre. Je vais d'abord dire que moi, j'aime tous les programmes et les directeurs de programmes sont
1: nous aussi.
0: Tous, en tout cas, les programmes les plus connus de yeshivot, de midrashot, pour les filles, pour les garçons, de mechinot, ce sont même des amis à moi. Donc, on voyage ensemble et je les vois plus comme des collègues que nous ne sommes pas, chas v'shalom, il n'y a pas de compétition ou des concurrents. Loin de là, tout le monde s'efforce de faire les choses, les shem shamaim pour Hachem et pour le peuple juif. Donc ça, c'était d'abord l'introduction. Maintenant, la particularité. D'abord, le fait que nous sommes à Haïfa. Et d'abord, dans notre institution, à Haïfa, par rapport au fait déjà que nous, on prône vraiment, vraiment l'excellence et l'approfondissement dans l'étude. D'abord, on s'adresse à des gens qui veulent étudier. Il y a beaucoup de jeunes, Baruch HaShem, aujourd'hui, qui veulent étudier. Pas tous au même niveau, pas tous de la même manière, et c'est normal, comme toutes les écoles et toutes les universités ne correspondent pas tous, on peut pas correspondre à tout le monde. Mais on veut, ici, on s'adresse à un public qui veut d'abord étudier la Torah d'une manière sérieuse et approfondie, à renforcer, mais très sérieusement, c'est-à-dire c'est nous le plus important dans tous les programmes, même dans le programme de la Mechina militaire, on l'a appelé une mechina toranique, parce que la majeure partie du temps, ils étudient la Torah. Si à la yeshiva, ils étudient la Torah le matin, l'après-midi et le soir, alors à la mechina, ils vont étudier la Torah toute la matinée et toute la soirée, avec l'après-midi qui va être consacré aux études, et les filles, c'est un peu différent, mais si vous voulez, l'essentiel du programme chez nous, c'est une construction structurée de toute non seulement de son identité, bien entendu, c'est basé sur déjà des bases que les parents, Baruch HaShem, ont donné, mais c'est pour vraiment des gens qui veulent mettre l'accent sur l'étude et l'avancée et le progrès dans le spirituel. Ça, c'est premièrement. Parce que on peut trouver, bien entendu, des programmes avec un cours de Torah par semaine, un cours de Torah même par jour. C'est important, mais on ne peut pas dire que c'est l'essentiel du programme. Chez nous, si vous voulez, si on parle de coefficient, puisqu'on parle à des jeunes bacheliers qui vont bientôt vers HM avant leur bac, le coefficient principal, ou si vous voulez, la spécialité de tous les programmes, c'est d'abord une excellence dans la Torah. Ça ne veut pas dire, et ça aussi je veux le dire, ça ne veut pas dire que pour venir chez nous, il faut avoir un super niveau et celui qui ne l'a pas ne pourra pas venir. Non. Nous demandons aux gens qui veulent, et je suis même fier de le dire, qu'on a même eu des élèves qui n'ont même pas eu le mérite d'étudier en école juive et qui sont venus chez nous et qui sont aujourd'hui des gens qui sont complètement versés dans la Torah, dans l'étude et qui ont beaucoup évolué. Ça veut dire que quelqu'un avec un grand ratson, une grande volonté, il pourra complètement réussir. Donc ça, c'est premièrement. Deuxièmement, nos institutions sont très sionistes. L'amour d'Israël chez nous, l'amour du peuple juif et la Torah qui est liée au peuple juif, si c'est pratiquement tous nos élèves vont à l'armée ou en tant que combattants, ou ensuite, ou alors en tant qu'étudiants après leurs études, ce qu'on appelle la Atouda, en tant qu'ingénieur ou dans d'autres corps de métier dans le Sahel. Donc pour nous, on sait malheureusement que tous les programmes et tous les systèmes, c'est pas toujours cet accent aussi sur l'amour d'Israël et du peuple juif, dans le sens où il n'y a pas toujours tout le monde qui veut aller à l'armée ou quoi, sans rentrer maintenant dans toutes ces ambiguïtés. Mais en tout cas pour nous, c'est très important. Donc on a dit l'excellence en Torah, le don de soi est donné un an, deux ans, trois ans, et les filles, bien entendu, on les envoie pas à l'armée, eux ils vont dans des systèmes après de Shirut Leumi ou quoi, que ceux qui veulent faire un service national, elles sont pas obligées, mais pour ceux qui le veulent, mais je dis bien pour les garçons, je précise, d'accord, et même les garçons, pas tout le monde, personne n'est obligé d'aller à l'armée, mais c'est eux qui le décident, c'est eux qui le, par exemple, surtout pour la Mechina, mais dans nos enseignements et dans notre éducation, la place du peuple juif, du retour sur sa terre, le fait que Baruch Hashem, Akadosh Baruch Hu, nous donne ce mérite de revenir en Eretz Israël, cet aspect de la délivrance dans nos enseignements, c'est quelque chose qui est très prépondérant, bien entendu, avec une étude très approfondie du Talmud, de la Halakha, du Moussar, de la morale, du Tanakh. Importance aussi de l'étude du Tanakh, qui n'est pas toujours soulignée partout. Et le troisième point, pour nous, ça c'est le côté chaleureux, familial. Les enfants qui viennent, c'est comme nos enfants. On va, Bezrat Hashem, tout faire pour leur réussite. Et c'est un lien qui continue après. C'est pas un programme d'un an ou de deux ans. Baruch Hashem, beaucoup, beaucoup, beaucoup d'élèves. Et c'est ça justement le côté communautaire aussi qui est très important. S'installe à Haïfa, ou même s'ils ne s'installent pas à Haïfa, il y en a qui sont installés à Jérusalem, il y a beaucoup de déjà une communauté d'anciens élèves de la yeshiva qui s'est montée avec un des fils du Rav Zini, qui est là-bas à Jérusalem, le Rav Yoyada, qui s'occupe justement de ces jeunes, et c'est un lien qui continue, c'est pas seulement une année ou deux ans de programme, mais c'est quelque chose de beaucoup plus profond. C'est un petit peu notre carte d'identité.
1: Bon, je crois qu'on a perdu la liaison téléphonique. Aujourd'hui, on a vraiment beaucoup de soucis. En tous les cas, ce que moi je peux dire aujourd'hui, c'est que ce qui vient de nous être exposé, moi je l'ai vécu de l'extérieur, puisque très fréquemment j'étais sur Haïfa et j'ai fréquenté cette structure. Et c'est vrai que cet accompagnement et cette jeunesse du quotidien, elle est très dynamique. Et ça vaut véritablement la peine de s'y intéresser de très près. Donc pour celles et ceux qui sont intéressés, je rappelle que sur Marseille, mardi 23 juin, le Rav Avner Azout sera à Marseille. Il recevra les personnes intéressées à la synagogue qui est sur le boulevard Perrier, au 116 boulevard Perrier. Il interviendra pour un petit peu expliquer encore dans le détail et donnera des rendez-vous aux familles, aux parents et aux lycéens et étudiants qui souhaitent intégrer leur structure. Voilà, aujourd'hui, ça a été un petit peu pénible pour pouvoir faire cette émission. Nos invités et puis la liaison téléphonique n'était pas au rendez-vous. C'est la seule fois où on a eu ce type de problème. Avant de nous séparer, je vais donc d'abord et continuer vous donner un petit peu des prochains rendez-vous. Donc, comme on l'a dit, dès mercredi prochain, mercredi 24, on vous invite à participer à notre conférence organisée par le CRIF Marseille-Provence et le mouvement Mizrahi avec la Fédération sioniste, la conférence de Daniel Haïk au à l'espace Paul Benaïm, mercredi 24 à 19h. Venez écouter Daniel Haïk, journaliste réputé et connu, dont la notoriété n'est plus à faire, et qui abordera le thème depuis le concept de Startup Nation à Israël, et c'est quelque chose à découvrir. Un autre rendez-vous également, je vous ai dit que parce que l'OSM et le monde sioniste a donné la fin du mois de juin avec la fin des activités, le lundi soir, je rappelle, lundi soir 22 juin à 18h30 aura lieu la soirée des Olim. À la Grande Synagogue, c'est devenu une tradition aujourd'hui. Les familles, les personnes qui ont décidé de faire leur alia dans l'année en cours se seront mis à l'honneur en présence des personnalités de la communauté, le président du consistoire, le président du CRIF certainement, et les responsables israéliens, pour leur souhaiter el bracha ve'atzlacha, une bonne réussite et une belle intégration dans les projets qu'ils ont construits. Et ça sera donc le lundi 22 juin à la Grande Synagogue à partir de 18h30. Enfin, le jeudi 25, vous voyez, toute la semaine prochaine, si vous voulez, on est ensemble toute la semaine, du lundi jusqu'au jeudi inclus, donc jeudi 25, il y aura toujours à l'espace Paul Benaïm. D'ailleurs, on va peut-être l'appeler espace Paul Benaïm, Israël, sionisme, OSM, je sais pas. Donc, à l'espace Paul Benaïm, il y aura la clôture des cours des Ulpanim. Et comme on l'a vu dans les précédentes émissions, des dizaines et des dizaines d'élèves ont côtoyé et fréquenté les différents cours tout au long de l'année. Et ils se retrouveront pour pouvoir ensemble célébrer la fin de l'année scolaire. Voilà, je pense que on a une émission un petit peu écourtée et on se retrouve d'ores et déjà mercredi prochain pour la conférence avec Daniel Haïk et jeudi dans notre émission de la semaine prochaine. À bientôt.

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Il est 18h. 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

0: constater une érosion du soutien aux Likoud dans les sondages. Et puis, il y a que l'on peut qualifier, ce que beaucoup de gens qualifient en Israël de fiasco concernant concernant la guerre américano-israélienne en Iran. Cela dit, les choses sont, vous savez, complexes en matière de politique israélienne, puisque si la coalition actuelle, dans la plupart des sondages, est donnée autour de 50 sièges, 52 sièges, donc très loin des 61 sièges nécessaires pour obtenir une majorité absolue, l'opposition, en tout cas l'opposition sioniste, c'est-à-dire l'opposition hors parti arabe, ne parvient pas tout à fait, elle non plus, à obtenir une majorité absolue. Elle parvient à obtenir une majorité relative. Elle a plus de, dans les sondages, dans la plupart des sondages, elle a plus de sièges qui lui sont attribués par les sondeurs que la coalition. Mais vous le savez, c'est une opposition qui est divisée entre des partis de droite, des partis centristes, un parti de gauche, et c'est une coalition qui est justement divisée également sur la question de savoir si oui ou non il est légitime, il est nécessaire, il est possible d'intégrer à une future coalition gouvernementale l'un des partis arabes. On pense au parti Ram de Mansour Abbas qui avait déjà participé à une coalition gouvernementale, la précédente coalition gouvernementale. Et ça avait fait grincer beaucoup de dents. Donc voilà où on en est. Et puis dans l'opposition également, il faut constater et noter l'émergence d'un homme, Gadi Eisenkot, l'ancien chef d'état-major, qui dans les derniers sondages, après une progression constante dans les enquêtes d'opinion, dépasse celui qui était alors considéré comme le principal challenger de Benjamin Netanyahu, à savoir Naftali Bennett et son parti et son alliance avec Yair Lapid, qui s'avère être un échec, en tout cas d'après la plupart des sondeurs.
1: Est-ce que les manifestations d'une minorité, mais quotidienne, du monde orthodoxe contre la conscription, contre le service militaire obligatoire, jouent aussi contre Benjamin Netanyahou, ou non, c'est une affaire interne entre religieux, et voilà, les gens ont l'impression qu'il y a quelques extrémistes. Est-ce que ça joue, en fait? Est-ce que ça joue aussi contre Netanyahou?
0: Oui, c'est l'un des principaux talon d'Achille, en quelque sorte, de Benjamin Netanyahu et de sa coalition. Vous savez que dans la coalition gouvernementale actuelle, vous avez des partis ultra-orthodoxes qui sont très puissants, et vous avez aussi des partis qui représentent le sionisme religieux, or comme courant, hein, pas uniquement comme parti. Or, le sionisme religieux a payé un tribut très lourd à la défense du pays ces dernières années. De très, très nombreux jeunes issus de ce milieu, c'est-à-dire les nationalistes religieux, les kippots crochetés, ont été tués sur le front. Et donc, ce courant qui est important au sein de la société israélienne considère avec beaucoup d'aigreur, beaucoup d'hostilité, avec un sentiment d'injustice très fort, et pas uniquement lui, les laïcs également, le fait que les ultra-orthodoxes continuent de bénéficier d'une exemption généralisée. Or, le gouvernement, la coalition, voulait légiférer pour régulariser cette exemption de masse dont bénéficient les ultra-orthodoxes. Et ça, c'est non seulement une faiblesse de la coalition actuelle, mais une faiblesse également de la coalition dans son électorat, puisque l'électorat du Likoud, lui aussi, eh bien, c'est un électorat dont les membres, dont les enfants effectuent un service militaire. Par conséquent, c'est un véritable point faible que l'opposition, bien évidemment, tente d'exploiter en affirmant qu'elle pourrait former un gouvernement sans les ultra-orthodoxes et donc pourrait mettre fin à cette injustice et intégrer non seulement les ultra-orthodoxes dans l'armée, mais également dans la société israélienne également, puisque le problème n'est pas uniquement un problème de défense et d'injustice devant la loi, c'est aussi un problème d'économie à long, voire même à court terme.
1: Alors, c'est aussi un signe d'usure du pouvoir, quand on n'arrive plus à maintenir des alliés qui ont été des compagnons de route pendant des décennies. C'est-à-dire que cette coalition-là que vous êtes en train de décrire, sioniste religieux, Likoud, orthodoxe, bah, c'était la formule gagnante, le trio gagnant pour Benjamin Netanyahou. On pourrait rajouter d'autres éléments, comme les Russes, par exemple, ou les jeunes. Mais si on n'arrive pas à garder ensemble sa coalition, c'est un signe d'usure du pouvoir, non?
0: Oui, l'usure du pouvoir est un autre problème de Benjamin Netanyahou, hein, qui est maintenant, vous savez, le Premier ministre avec la plus grande longévité de l'histoire du pays. Donc c'est un problème en soi, un problème auquel certains lient les questions de corruption et les accusations de fraude et d'abus de confiance dont Benjamin Netanyahu fait l'objet, le fait que de nombreux conseillers dans son entourage étaient rémunérés par le Qatar, pays qui finance le Hamas tout de même. Donc tout cela, c'est une faiblesse de plus hein, pour Benjamin Netanyahu, bien évidemment. Mais le fait qu'il fasse des pieds et des mains pour continuer de se garantir le soutien des partis ultra-orthodoxes en allant contre l'opinion publique et contre son propre électorat, celui du Likoud, c'est un pari très très très risqué auquel s'est livré le Premier ministre, puisque ces derniers temps, il fait tout pour satisfaire les demandes des partis ultra-orthodoxes, qui est très mal perçu dans l'opinion, mais pour Benjamin Netanyahu, il s'agit effectivement de maintenir coûte que coûte cette coalition. D'ailleurs, en Israël, on l'appelle le bouc, c'est-à-dire le bloc Likoud, parti ultra-orthodoxe et droite radicale ou extrême droite, un bloc très solide et qui a permis à Benjamin Netanyahu de se maintenir et de revenir au pouvoir. Donc c'est le principal objectif pour Benjamin Netanyahu, quitte à se mettre à dos une partie non négligeable de son électorat sur cette question de l'égalité devant la loi et de l'égalité devant l'effort de défense du pays.
1: Dror Even Sapir, je rappelle que vous êtes l'un des correspondants permanents de Radio Shalom à Jérusalem. Je vous remercie. Bonsoir à vous.
0: Bonsoir.
1: Et je vous le disais en titre, la Maison-Blanche a publié hier soir le mémorandum d'entente qui devrait être signé entre les États-Unis et la République d'Iran. Il y a 14 articles qui décrivent la fin de la guerre actuelle et les grandes lignes d'un accord final, donc pour 3 semaines plus tard, pour 60 jours précisément. Plus tard, la Maison-Blanche a affirmé lors d'un point de presse que les médias iraniens et israéliens ont déformé cet accord. Cet accord, pour l'instant, est celui qui doit permettre l'ouverture immédiate du détroit d'Ormuz. Il oblige les Iraniens à détruire les résidus nucléaires et instaure un mécanisme par lequel, à mesure que l'Iran améliorera son comportement, les Américains lui accorderont une aide économique susceptible de contribuer à sa prospérité. Donc voilà, ce responsable américain précise qu'on ne donne pas un chèque en blanc aux Iraniens, mais l'aide humanitaire sera, en tout cas l'aide économique, on n'en est plus sur de l'humanitaire, sera distribuée selon l'évolution de la situation. Par contre, Donald Trump a déclaré que les Iraniens avaient droit à des missiles balistiques. C'était un point très important, très fort, dans les discussions entre les Américains et les Iraniens. Et d'ailleurs, les Américains ont tout fait pour détruire ces missiles balistiques. Ils en ont détruit une bonne partie, qu'aujourd'hui, ils reconnaissent aux Iraniens le droit de posséder. Donald Trump, en revanche, a rejeté tout ce qui avait été dit sur la création d'un fonds de 300 milliards de dollars destiné à la reconstruction et au développement de l'économie iranienne. C'était une information du Financial Times, qui est pourtant un journal très sérieux et qui n'est pas corroboré par Donald Trump. Donald Trump a répondu très clairement, en deux mots, il a dit « c'est faux ». Le terminal 1 de l'aéroport Ben-Gourion rouvrira le 1er juillet en prévision des vacances, de l'affluence estivale. L'autorité portuaire israélienne a annoncé la réouverture de ce terminal dans le cadre des préparatifs pour l'afflux attendu de voyageurs durant les vacances d'été. L'université de Tel Aviv inaugure un nouveau centre d'ingénierie spatiale. Nous sommes en ligne sur place à Tel Aviv avec Sivan Cohen-Wiesenfeld. Bonsoir.
2: Bonsoir Bernard.
1: Alors on sait que les Israéliens sont très forts dans tout ce qui est recherche spatiale. Et quel est le but de ce nouveau centre ?
2: Eh bien Bernard, la faculté d'ingénierie de l'Université de Tel Aviv a effectivement inauguré début juin son nouveau centre d'ingénierie spatiale. Le centre réunira recherche, développement et enseignement dans le domaine de l'espace et des satellites. La création du centre prend place dans le contexte de la croissance accélérée de l'industrie spatiale israélienne et de la demande croissante d'ingénieurs et de chercheurs dans ce domaine. Le nouveau centre servira de point de convergence entre le monde universitaire, l'industrie et les organismes chargés de la sécurité nationale. Son objectif est de contribuer de manière significative à la sécurité de l'État d'Israël, à l'industrie spatiale israélienne et au progrès des connaissances humaines. Ajoutons pour mémoire que Dan Ariel, le fils du professeur Meir Ariel de la faculté d'ingénierie de l'Université de Tel Aviv, qui dirigera le centre, a été assassiné par les terroristes du Hamas lors du festival Nova.
1: Que comprend exactement ce nouveau centre ?
2: Eh bien, le centre dispose d'infrastructures de pointe qui offrent un environnement académique et technologique complet et il accompagnera les projets depuis le concept de départ jusqu'au déploiement de systèmes spatiaux et de microsatellites dans l'espace. Il sera capable de construire des satellites 10 fois plus grands que ceux construits jusqu'à présent à l'Université de Tel Aviv, de visualiser informatiquement des données telles que les conditions d'environnement hostile dans l'espace comme les variations extrêmes de température et de pression, et il exploitera une station au sol indépendante qui communiquera avec les satellites, enverra des commandes et téléchargera des données scientifiques. Le centre privilégie une approche de recherche multidisciplinaire qui combine entre autres ingénierie électrique, informatique et sciences des matériaux et va développer notamment des technologies de communication et de sécurité dont un cryptage inviolable pour les futurs systèmes informatiques, la fabrication et l'impression de structures 3D géantes directement dans l'environnement spatial, ce qui est une innovation spécifique à l'Université de Tel Aviv, le traitement initial des données par des capteurs intelligents avant leur transfert vers l'ordinateur central et une technologie de détection qui capture et analyse l'ensemble du spectre électromagnétique.
1: Et quelles sont les autres missions de ce centre ?
2: Eh bien, outre son axe de recherche, le Centre d'ingénierie spatiale joue un rôle central dans le système éducatif. Il s'est donné pour mission de familiariser les jeunes de tout le pays avec les domaines de la technologie et de la science des données. Dans ce cadre, l'Université de Tel Aviv a mis en place une quinzaine de salles blanches et de stations au sol dans différentes localités de la périphérie, où des élèves de lycées talentueux conçoivent des nanosatellites pour le projet Tevel 2 de l'Agence spatiale israélienne. Par ailleurs, le centre a annoncé la création d'une nouvelle filière d'ingénierie spatiale dans le cadre d'un master de recherche interdisciplinaire qui regroupera des unités d'ingénierie électrique et informatique, d'ingénierie mécanique et d'ingénierie des matériaux. Ces différentes activités feront de ce nouveau centre un pôle incontournable du secteur spatial israélien et placera l'Université de Tel Aviv parmi les acteurs mondiaux de l'industrie spatiale.
1: Sivan Cohen-Wiesenfeld, PhD de l'Université de Tel Aviv, je vous remercie. Bonsoir à vous.
2: Bonsoir Bernard.
1: On se retrouve dans un instant pour la suite de notre édition.
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1: Nous sommes en ligne à présent avec Céline Dorfin, qui est présidente du groupe The Truth. Céline, bonsoir.
6: Bonsoir Bernard.
1: Et le jour de la fête de la musique, les Israéliens auront leur scène. Parce qu'avec votre collectif, vous avez voulu que ça ait lieu, que les Israéliens puissent jouer sur une scène à Paris, précisément place Victor Hugo. C'était important pour vous que des Israéliens puissent se produire sur scène à Paris pour la fête de la musique ?
6: Alors, c'était très important et c'est même une grande première parce que depuis que la fête de la musique existe, je pense qu'il n'y a jamais eu de place dédiée à la scène israélienne et surtout à des chants en hébreu. Donc, il y avait des petites choses dans le marais, mais un grand concert comme ça dédié à la musique israélienne en France et à Paris, non, ça n'a jamais existé. Donc, c'est très important. Vous comprendrez que, à travers le prisme de la culture et de la musique, nous, on fait passer un message de Hasbara ici en France, parce que c'est aussi l'objet de notre association. Donc, on est très content que cet événement puisse avoir lieu le jour de la fête de la musique.
1: Vous avez été un peu inquiet ou pas, en vous disant, est-ce qu'on va avoir des manifs ou pas?
6: Alors, on est tout le temps inquiet, même aujourd'hui, comme tout le monde. Toute la journée, on est inquiet. On a été encore inquiet aujourd'hui, parce que vous imaginez bien qu'un événement comme ça, c'est pas simple de l'organiser. On a un petit peu des gens qui se mettent en travers. On tient le cap. C'est pas la première fois qu'on fait un gros événement de soutien à Israël comme ça. Et ça va bien se passer. Mais on a été aussi inquiet par rapport à l'actualité, parce que l'année dernière, autre cas, on était quand même le dimanche, le lendemain du ralliement de Trump du gros bombardement le samedi soir, quoi.
1: Ah oui.
6: C'est sur la place du Trocadéro.
1: Avec le Proche-Orient, ça pardonne pas.
6: C'est ça, l'actualité. On surfe.
1: À plus de 48 heures, ça y est, tu sais rien.
6: On surfe.
1: Donc, comment vous allez faire? Vous allez faire une petite scène, donc, sur la place Victor Hugo, qu'on connaît bien. C'est dans le 16e, c'est un endroit qui est très paisible.
6: Voilà, alors on a fait ça là-bas parce que justement on veut que ce soit le plus sèche possible et on a écouté les autorités. Une grande scène, je dirais, sur la place, voilà, qui va accueillir des artistes franco-israéliens et israéliens. Et on attend, j'espère, beaucoup de monde. J'ai vu que ça allait être un peu la canicule, donc ça c'est aussi un nouveau truc qui sera juste pour faire monter la pression des organisateurs. Voilà. Mais on a commandé plein de bouteilles d'eau. Il y en aura à vendredi. On a le Magen David Adom qui m'a appelé. Il a dit, Céline, il te faut des secouristes du Magen David Adom. Donc j'ai dit, OK, on est OK, bien sûr, avec plaisir.
1: Et donc, sur scène, vous savez qui vous avez?
6: Ah oui, alors bien sûr. Alors sur scène, on a donc Tal Vatnin, qui était déjà là l'année dernière avec nous, qui commence à être très connu en France et en Israël, bien sûr, et ailleurs d'ailleurs, il voyage partout dans le monde. On a donc un petit peu moins connu en France, mais très connu en Israël, on a Imri Ziv, qui est un chanteur israélien qui a fait l'Eurovision en 2017, qui a fait la nouvelle star un peu là-bas, il avait gagné en Israël, et beaucoup de comédies musicales, et notamment c'est Samuel dans Le sel et le miel qui joue actuellement à Paris. Donc Samuel est avec nous, enfin Samuel Imri, on va dire, et il y aura aussi le rôle principal féminin qui s'appelle Mélanie, qui est canadienne et qui joue Rebecca dans Le sel et le miel. Donc on a une scène sympa, et après on a des DJ alors très branchés. On a le jeune Hébert qui a mixé en Israël pendant toute la guerre dans les Miklat. Donc lui, il a explosé, tout le monde le connaît, il a un titre qui s'appelle Lélélé, que tout le monde connaît, qu'il a sorti. Et on a Vanouchka, on est hyper fiers d'avoir Vanouchka, c'est une DJ, donc on est content d'avoir une femme DJ. Et voilà, et on a des petites surprises aussi.
1: Et c'était important, j'imagine la réponse, c'était important pour vous de faire quelque chose de musical? Pas une manif,
6: oui,
1: pas les mégaphones.
6: Exactement. En fait, évidemment, aujourd'hui, afficher son attachement à Israël, c'est un acte de résistance. en France et ailleurs en Europe, etc. Mais nous, vraiment, on est là pour célébrer la vie, la joie. Mais le peuple juif, c'est ça, c'est vraiment ça. Et l'année dernière, le thème, c'était « We dance again ». Et on est vraiment sur ce thème-là. Et c'est très important, en fait. On a vraiment envie que les gens qui partent de cette place le soir se disent « Oh là là, c'était beau, le peuple juif ». Et même les non-juifs, on aimerait tellement qu'il y ait des non-juifs qui voient ce qu'on peut faire et qui on est vraiment. Et c'est ça qui est très important.
1: Eh bien, Céline Dorfin, on va venir danser avec vous. Hein. Donc,
6: Bernard.
1: Elle a intérêt avec la fête de la musique, c'est que c'est gratuit.
6: Donc, exactement, ouvert à tous.
1: Donc, c'est à partir de 17h, j'ai l'affiche sous les yeux, là.
6: Parfait.
1: Et
6: génial.
1: Donc, dimanche, alors, 21 juin, 17h. Place Victor Hugo, à l'invitation pour la fête de la musique, évidemment, à l'invitation du groupe The Truth. On va pouvoir parler hébreu, danser sur de la musique israélienne et passer un bon chanter et être ensemble. On en a tellement besoin en ce moment.
6: Avec plaisir. On va recharger les batteries, là, on a besoin de tout ça.
1: Céline Dorfin, la fondatrice du groupe The Truth, merci pour ces quelques mots sur Radio Shalom. Et à dimanche
6: merci.
1: Alors.
6: À dimanche, avec plaisir, au revoir.
1: On part pour Natania, où l'on retrouve Émilie Torjman. Bonsoir Émilie.
7: Bonsoir Bernard.
1: Émilie, c'est l'une des interviews peut-être les plus difficiles à faire.
7: Imagine.
1: Parce qu'on n'a pas les armes. Vous racontez dans un livre qui s'appelle « En attendant que tu reviennes », le long combat que vous avez mené avec votre fille contre la maladie. Combat qu'elle a perdu.
7: Pendant 2 ans et demi.
1: Exactement. Combat qu'elle a perdu. Mais d'ailleurs, est-ce que...
7: Alors,
1: vous lisant, c'est un long livre de 250 pages, très beau, très fluide, bizarrement. Il n'est pas lourd. Il est terrible. Mais étonnamment, il est très fluide. C'est un livre qu'on lit... Je vais dire comment vous parlez du dernier jour. Vous dites, ce 23 mars 2020, ce battement a changé le monde. Ce 23 mars 2020, tu as ouvert les yeux, princesse, dans un autre monde. Ce 23 mars 2020, tu as eu 24 ans à jamais. Wow. Donc, votre fille Salomé a déclaré un cancer. Vous y avez cru jusqu'à la dernière minute. Elle a perdu le combat. Vous écrivez un livre aujourd'hui. Et quelque part, je vous écoute.
7: Pardon. Bizarrement, c'est pas un livre que j'ai commencé après son départ. C'est un livre que j'ai commencé pendant la maladie. Alors, c'est un livre que j'ai commencé au fil de nos voyages à New York, puisqu'elle était soignée. Elle était soignée aux États-Unis pendant 1 an et demi. Et pendant 1 an et demi, nous avons dû voyager toutes les 3 semaines pour New York pour prendre ce traitement qui ne l'a pas guéri, mais qui malgré tout nous a donné quand même 1 an et demi de bonheur supplémentaire. Et c'est pendant le premier voyage que j'ai écrit les premières pages de ce livre. J'ai mis du temps à l'écrire parce que je voulais faire passer exactement ce que nous vivions, mais pas seulement au niveau des faits, au niveau du combat lui-même, au niveau de cette union qu'on appelait l'union sacrée, de cet amour mère-fille. Et j'ai voulu l'écrire pour non pas parce que je pensais que la fin serait malheureuse, mais tout simplement pour dégager de la lumière de cette histoire. Alors ensuite, évidemment, quand ça ne s'est pas terminé comme nous l'entendions, J'ai posé ma plume pendant 4 ans. Pourquoi ? Parce que je ne voulais pas que la fin soit triste. Je ne voulais pas écrire un livre triste. Et malgré la fin, je voulais quand même écrire un livre d'espoir, un beau livre, un livre qui contiendrait des rires, qui contiendrait beaucoup de bonheur, curieusement. Et au bout de 4 ans, quand la résilience s'est installée et que j'ai réussi à transformer cette douleur qui est toujours là, évidemment, mais qui n'a pas le même goût, j'ai réussi à écrire la fin du livre.
1: Mais moi, je voudrais vous poser la question sur la fin du livre. Comment? Ouais. Alors, vous avez rencontré Rav Sitruk bien avant. Il vous a beaucoup aidé. Vous avez même participé à Yom HaTorah. Alors oui, c'est bien avant.
7: Bien avant.
1: Mais moi, pour vous et pour moi, vous savez. Et comment on a un enfant qui est malade. On prie pour cet enfant qui est malade. On demande s'il te plaît, aide-moi. Et il répond non. D'ailleurs, vous le dites, il c'est Hachem. Hein. Et il dit, vous l'expliquez d'ailleurs. Vous dites, il t'a dit non. Et je vais lire le petit passage de nouveau. Il pointa son doigt vers le haut et me dit, il ne voulait pas. Il avec une majuscule, bien sûr. C'est lui qui décide. Lui avec
7: une majuscule. Alors, il dit ça dans le livre.
1: Et là, quelque chose se desserra. Pas ma douleur, mais ma colère. Comment on peut demander ça à quelqu'un qui a tous les pouvoirs, à Dieu qui a tous les pouvoirs, il vous dit non, et on n'est pas en colère. Moi, je peux pas. Moi, Chas v'Shalom, qui m'arrive la même épreuve, j'en suis totalement capable.
7: Je vais vous expliquer une chose. Au niveau de la Emouna, c'est-à-dire avoir la Emouna en Hachem, c'est pas que lorsque ça se termine bien. C'est-à-dire que quoi qu'il fasse, on a la Emouna. C'est-à-dire que c'est pas ce qu'on, c'est sûr que c'est pas ce qu'on attendait. C'est sûr que ce qui est pas, c'est sûr que ce que, ce, pardon, ce n'est pas ce qu'on voulait. Mais en réalité, la question pourquoi on n'a pas le droit de la poser. Vous savez pourquoi? Parce qu'Hachem ne nous doit rien. Et parce qu'Hachem fait ce qu'il veut et qu'Hachem ne fait pas de mal. Donc à partir du moment où on prend ces trois vérités en compte, on peut pas se révolter. C'est pas possible.

0: oui, parce que il la met au monde, il la reprend.
1: Là, au-delà de la douleur.
0: Je veux dire, qu'est-ce qu'il peut y avoir de bien à ça?
1: Peut y avoir, c'est pas quelque chose de bien qui peut y avoir. C'est que il l'a reprise à l'âge de 24 ans. Elle avait certainement. Quand quelqu'un s'en va de ce monde, c'est qu'il a terminé
0: Il avait
1: sa
0: fini
1: mission.
0: son tartelet, toi.
1: Alors peut-être qu'il y a des gens qui, en 24 ans, ont beaucoup plus de choses que d'autres gens en 90 ans. C'est-à-dire qu'on peut vivre 90 ans et mourir en étant mort-vivant aussi. C'est d'une tristesse épouvantable. Je ne sais pas ce que vous en pensez. C'est-à-dire qu'on peut passer toute une vie à côté de ce qu'on devrait faire sans le faire. Alors on se lève, on mange, on dort, on va travailler, on a des enfants. Mais est-ce qu'on a rempli sa mission? Je suis pas sûr.
0: Je ne sais pas si quelqu'un l'a rempli jamais. À part évidemment, je le dis même publiquement.
1: En tout cas, on est là pour le faire.
0: Je le dis publiquement, devant tout le monde, à part des gens comme vous, parce que là, l'épreuve est telle que, bon, vous avez fait ce que vous. Enfin, je veux dire, on le souhaite à personne, mais moi, je peux très bien être passé à côté de ma vie. Moi, je peux passer à côté de ma vie, qu'est-ce que j'en sais? Peut-être.
1: Oui.
0: Complètement. Alors que vous, là, c'est trop gros, quoi. Mais, en plus, j'ajoute à propos de gros, même en l'accompagnant à sa dernière demeure, c'est en plein Covid. Donc, vous êtes, quelques-uns.
1: Exactement.
0: Incroyable.
1: Le monde est en deuil. Ça veut dire que, moi, personnellement, même là, j'ai vu un clin d'œil d'HM. Même là. Ça veut dire que je me souviens de cette période des Shiva. Nous, on habite, à l'époque, on habitait au-dessus d'une place qui s'appelle la place Piano à Natania. Je ne sais pas si vous la connaissez. C'est une place qui est pleine de restaurants, pleine de monde, pleine de vie, pleine de bruit. Non, c'est pas le Kikar, c'est le nouveau Kikar de Natania.
0: Alors, le nouveau Kikar, vous me le ferez découvrir. Vous me le ferez découvrir. Je viendrai.
1: Avec plaisir. Et c'est un endroit qui bouge. C'est un endroit où il y a la vie. C'est-à-dire qu'en se penchant de ma fenêtre, je pouvais voir la vie. Et même là, Hachem a fait une tova. C'est-à-dire que la place du piano était vide. Le monde était en deuil. Et je le dis dans le livre. Même là, c'était une tova. Et malheureusement, on voit pas souvent les clins d'œil d'Hachem. Vous savez pourquoi? C'est parce qu'en réalité, on n'a jamais les bonnes lunettes. On n'a jamais les bonnes lunettes. Mais il suffit de changer de lunettes. C'est comme, vous connaissez l'histoire du... L'histoire de la femme qui dit à son mari, mais je comprends pas pourquoi la voisine, elle étend toujours du linge sale. Et puis tous les jours, la voisine étend du linge. Et tous les jours, la femme dit à son mari, mais faut absolument que j'aille lui dire que son linge est sale, mais pourquoi elle l'étend? Un beau jour, elle se lève. Elle dit, tiens, c'est bizarre. La voisine étend du linge propre. Et son mari lui dit, non, j'ai juste lavé les carreaux.
0: Ouais.
1: C'est mignon.
0: Elle est belle. Elle est belle. Elle est magnifique. Dans le même esprit, il y a un juif qui est en colère. Il dit à Dieu, à chaque fois que je suis en difficulté, t'es pas là. Alors, Dieu lui dit, pourquoi tu me dis ça? Il dit, regarde, là, il y a des traces. Quand tout va bien, il y a 4 traces de pas, c'est-à-dire 2 x 2. Il y a moi et ouais. Toi. Et à chaque fois que ça va mal, il y en a plus que 2. Tu t'en vas? Et Dieu lui répond non. Quand ça va mal, je te mets sur mes épaules.
1: Oh, c'est exactement ça, en fait. Exactement ça, c'est magnifique.
0: Vous avez vécu ça?
1: Ouais.
0: Et vous a pris sur ses épaules?
1: Complètement. Complètement, ça veut dire que quand Salomé était malade, on a vécu des moments d'intense bonheur. Je ne sais pas si vous l'avez remarqué, mais il y a des passages qui sont drôles. C'est-à-dire tous ces voyages qu'on a fait.
0: Mais ce qui est drôle déjà, c'est la manière dont vous apprenez la nouvelle. Parce qu'il faut savoir que vous aussi, vous avez été malade.
1: Ouais.
0: Et ouais. Donc, quand on dit épreuve, c'est épreuve. Hein. Vous, votre fille. Et quand on l'apprend, quand vous l'apprenez, vous êtes avec votre fille, vous dites on va gagner. L'avocat dit mais bien sûr qu'on va gagner.
1: Évidemment.
0: Évidemment. Oui, mais elle n'a pas gagné.
1: Ça veut dire quoi gagner, Bernard?
0: Ah, moi, je ne suis pas. Je me forçais pas à dire des choses qui vont rendre les gens très tristes.
1: Non,
0: je ne suis pas persuadé que rester en vie, c'est un combat en soi. Mais le prenez pas mal. Moi,
1: non, je le prends pas mal.
0: D'ailleurs, je comprends votre question. Ça veut dire quoi, je sais pas.

0: comme vous disiez tout à l'heure, rester pour faire quoi, mais je c'est pas moi qui donne l'interview, hein. Mais rester en vie pour rester en vie, pour moi, c'est pas forcément, voilà. Je le vis pas comme ça.
1: Voilà. Alors,
0: c'est pas ça la victoire. C'est merveilleux, on est encore en vie. J'entends souvent ça. Je suis pas sûr de ça.
1: Bon, mais pour moi, Salomé, elle est encore là, Bernard. C'est simplement qu'elle est derrière un miroir. On voit pas, mais moi, personnellement, je la sens, personnellement. Je sais qu'elle fait des choses, je sais qu'elle est là, il n'y a pas, je n'ai aucun doute. Parce que vous pensez qu'en fait, la mort, c'est une fin en soi.
0: Non. Ben, justement. Non.
1: Non. Donc, c'est le passage.
0: Vous parliez d'humour, par exemple. Je sais pas pourquoi, moi, je crois que c'est un médecin. Vous dites qu'est-ce qu'elle a, et vous dites, donc, il vous donne le nom de la maladie. Il vous dit, vous savez, nous, on l'appelle Terminator, nous, entre médecins.
1: Terminator, ouais.
0: Quel intérêt de vous dire ça?
1: La vérité.
0: Quel intérêt de vous dire ça?
1: Bah, vous savez, en Israël, la médecine est très dure. La vraie médecine, dans les vraies maladies. Ça veut dire, on n'est pas dans un pays où on met des gants, où on s'excuse, on n'est pas là-dedans. Je parle des médecins. Je parle pas ni des infirmières, ni du corps médical. Je parle des vrais médecins. Les vrais médecins, ils sont dans le dur. D'ailleurs, j'ai monté une association uniquement pour aider aussi les familles en désespoir, parce que il y a beaucoup de familles, quand elles entendent une nouvelle comme ça, qui s'écroulent. C'est dur à entendre. Quand le médecin dit à ma fille, ça peut aller jusqu'à la mort. D'ailleurs, il n'a pas pris de gants pour le dire. Il l'a regardé dans les yeux et il lui a dit.
0: Mais je crois que quelque part, les médecins, ils se protègent aussi quand ils parlent. Alors là, c'est encore une autre histoire quand ils parlent.
1: Aussi.
0: Mais même y compris, j'ai envie de dire, juridiquement. De manière à ce que la famille, elle peut jamais dire, mais vous m'avez dit, non, j'ai rien dit.
1: Vous avez raison. Vous avez raison parce que.
0: Qui préfère être plus dur que la réalité. Mais regardez ce que vous avez dit sur votre fille.
1: Est américain. Ouais.
0: Vous avez dit, et c'est ce qui la rendait aussi forte. Elle avait compris avant moi, peut-être que chaque battement de paupière est un miracle. Sa sérénité laissait tout le monde sans voix. Elle réconfortait toujours ceux qui venaient la visiter, même si. Qui pensait venir pour la soutenir, repartait bouleversé par sa lumière. Chacun puisait des forces à ses côtés. Donc les gens venaient la réconforter, c'est elle qui les réconfortait.
1: Complètement. J'ai des messages de personnes qui l'ont côtoyée. J'en ai jusqu'à maintenant. Des messages qui me disent, mais vous ne pouvez pas vous imaginer ce que votre fille m'a apporté dans ma vie. Des choses incroyables. Ça veut dire que, oui, on peut mourir à tout jamais. Mais oui aussi, on peut vivre éternellement. Et en fait, la preuve en est, c'est de la lumière qu'on laisse sur cette terre. Vous savez, il y a des gens qui vivent, qui meurent, des enfants qui meurent, dont on n'entend plus jamais parler. C'est vrai ou pas?
0: Ouais.
1: T'as un nom sur une pierre tombale. Et puis, il y en a d'autres dont on entend parler pendant des années. Ils continuent à briller, malgré leur absence physique. Parce que l'absence, elle est que physique. Pour moi, personnellement. Après, c'est sûr qu'on apprend à vivre avec ça comme on peut aussi. C'est sûr qu'elle me manque, je ne vais pas vous dire le contraire. C'est sûr qu'elle manque à ses frères et sœurs. C'est sûr qu'il manque quelque chose dans la maison. Mais au-delà de ça, elle est là.
0: Je vais vous raconter une très belle histoire. Évidemment, elle est dérisoire à côté de la vôtre. Mais comme elle est jolie, je me permets de vous la raconter.
1: Avec plaisir.
0: Et c'est quelqu'un qui donne des cours de Torah qui me l'a raconté. Elle s'appelle Maria Chadré.
1: Oui.
0: Et Maria Chadré, quoi.
1: Très mignonne.
0: Et ceux qui la connaissent l'appellent tout simplement Maria Chadré. Et elle va au mariage de sa fille, avec ses enfants, et sa fille a un petit frère. Et après, il rentre en voiture, et le petit frère, il demande, mais elle est où? Ben, elle s'est mariée. Donc elle n'est pas dans la voiture, elle est rentrée chez elle. Et le petit, il comprend pas. Il dit, mais où elle est? Et Maria Chadré nous a expliqué ce jour-là, elle dit, il comprend pas que c'est mieux. Si elle est pas là, c'est moins bien. Je peux pas comprendre le gosse. Pourtant, nous, on sait que c'est mieux, puisque nous, on sait qu'on l'a mariée. Et on sait qu'on la reverra. On sait qu'on y retournera. Et on sait qu'elle est heureuse. Et on sait qu'on va lui téléphoner ce soir. Mais le gosse comprend pas. Il dit, mais elle est où?
1: Voilà.
0: Et pourquoi? Moi, je veux qu'elle monte avec nous dans la voiture. Mais non, chérie, elle montera pas dans la voiture.
1: Ah, voilà, c'est une très belle illustration.
0: Une belle histoire, hein.
1: Très beau.
0: Bon, je répète évidemment que ça n'a pas l'importance de tout ce que vous nous racontez.
1: Oui, mais ça n'a pas l'importance, mais ça en a la connotation, en tout cas.
0: C'est parlant, c'est comme un midrash. C'est comme un machal, c'est parlant.
1: Exactement.
0: L'histoire explique mieux qu'une explication.
1: Exactement.
0: Voilà, donc vous avez décidé d'écrire ce livre, mais moi, si, avec votre permission, je vais dire lors de notre conversation que là, maintenant, que ben moi, je vous avais un peu au téléphone à ce moment-là, parce que je vous demande régulièrement d'intervenir à la radio, de témoigner. Je vois comment ça se passe à Natania. Il y a eu les attaques dernièrement, il y a eu le Covid, comment vous le vivez, etc. Et régulièrement, je vous appelle à Natania et vous intervenez à l'antenne.
1: Et... Ah oui, c'est toujours avec plaisir.
0: Hein?
1: C'est toujours avec plaisir.
0: Mais oui, c'est partagé. L'amitié, c'est toujours partagé. Quand on sent que l'autre, il est d'accord, alors il se crée quelque chose, sinon il se passerait. On a le plaisir d'une amitié. Mais moi, franchement, j'aurais pas cru que le combat, il serait... Parce que vous le viviez vraiment... voilà, vous aviez une difficulté, quoi. Mais
1: j'avais une vraie
0: histoire. S'est jamais posé la question de l'issue. On s'est jamais dit, oui, mais comment ça va finir? Jamais.
1: Complètement. Moi, personnellement, je me suis jamais posé la question parce que, et bizarrement, parce que l'issue, je savais qu'on vaincrait la maladie. Mais bizarrement, quand c'est pas arrivé, je me suis pas effondré. C'est étrange. C'est étrange.
0: Non, mais même là, on sent que, comme vous disiez, Emouna, hein, Bitachon. Et quand vous alliez à New York, vous alliez sur la tombe du Rabbi ou pas?
1: Alors, on atterrissait généralement à 5h du matin. On avait un taxi attitré qui venait nous chercher. Il nous déposait chez le Rabbi.
0: Directement.
1: On priait chez le Rabbi directement. Et avant d'embarquer à JFK, on passait également chez le Rabbi pour lui dire au revoir.
0: L'OL ou le 770?
1: L'OL. Ouais, l'OL, ça...
0: Et d'ailleurs, il faut dire, on dit... Pardon?
1: L'OL a fait vraiment partie de notre histoire. On avait vraiment l'impression que le Rabbi était avec nous.
0: Et d'ailleurs, on a parlé beaucoup de solitude face à son destin, mais un jour, il y a un groupe de femmes... que vous connaissez même pas, qui propose de réciter chaque jour 100 fois le Tehillim 100.
1: Ah ouais, c'est ça.
0: Dis donc, 100 fois le Tehillim, tous les jours. Et demain, on recommence.
1: Ouais, tous les jours.
0: Et c'est des gens que vous connaissez pas, et ils font des psaumes pour vous.
1: Non, c'est une chaîne qui s'est créée. Ouais. C'est une chaîne qui s'était créée. Il y avait énormément de chaînes qui se sont créées. Ouais, complètement. Des chaînes WhatsApp qui se sont créées. Alors, il y en a qui lisaient Nishmat Kol Hai. Il y en a. Bon, alors. Pourquoi non? Alors ça va expliquer aussi le pourquoi je suis dans cet état aujourd'hui. C'est qu'il n'y a pas une chose qui n'a pas été faite. Bernard, il n'y a pas une chose qui n'a pas été faite.
0: Mais oui, mais c'est pour ça que je vous dis, je vous trouve très forte, parce qu'on peut se dire, mais on a fait...
1: Parce que c'est ça qui fait la résilience. Vous savez, malheureusement, j'ai des amis qui ont perdu aussi un enfant. Une amie qui a perdu un enfant depuis 5 ans. Et depuis 5 ans, elle est dans le même état. Elle n'a pas fait sa résilience. Pourquoi? Parce que le parent, ça coule, on dit en hébreu, qui perd un enfant, il fait sa résilience qu'à partir du moment où lui, il est, comment on dit en français, pas exempté. Ça veut dire, lui, il a tout fait et que ce n'était pas dans ses mains.
0: Comment vous voulez dire? Parce que endeuillé, c'est chacoule. Et quel mot vous cherchez? Exempté, c'est quoi? Ou pas tour?
1: Ouais, exempté, pas tour, voilà.
0: Voilà,
1: ouais.
0: Il a fini. Il a fini, on va dire.
1: Voilà. Le parent, il est pas tour parce qu'il a tout fait. Ça veut dire, il a tout fait, donc c'est plus dans ses mains. C'est passé à une autre dimension. Et c'est une dimension qu'on maîtrise pas.
0: Émilie, on va vous laisser parler en renvoyant les auditeurs à votre livre. Votre livre s'appelle « En attendant que tu reviennes ».
1: En attendant que tu reviennes. Alors, il est vendu sur Amazon en France. En Israël, il est vendu sur un site qui s'appelle « En attendant que tu reviennes.com ».
0: En France aussi, alors en attendant que... Ah, mais il y a la livraison aussi, d'accord.
1: Non, c'est que en
0: Israël. Parce que sinon, le Internet, c'est partout.
1: Ouais. il est sur Jérusalem. Il y a plusieurs points de retrait également. Et je vous donne le numéro de WhatsApp pour les commandes.
0: Allez.
1: 05 22, 22 33 80 09. Et là, on dirigera les personnes là où c'est disponible, selon leur ville, selon la ville où ils sont. Et il est livré également dans tout Israël. On a plusieurs méthodes de livraison.
0: Très bien. Pour ceux qui n'ont pas pu noter le numéro de téléphone, ce que je vais faire, moi, c'est que je vais le mettre sur la page Facebook de Radio Shalom.
1: Génial.
0: C'est le numéro de téléphone.
1: J'ai une seule chose à dire, Bernard, une dernière chose. C'est que ce n'est pas un livre rasra, comme on dit. Ce n'est pas, vous pouvez confirmer, ce n'est pas un livre triste.
0: Oui, oui.
1: Alors, ce qu'il en ressort des lecteurs, parce qu'il y a eu beaucoup de lecteurs, il est sorti depuis 2 mois, c'est que c'est un livre qui donne beaucoup, beaucoup de force. C'est ce qu'on me dit. C'est pas moi qui le dis.
0: Mais déjà, on l'entend dans votre voix. Émilie, Anatania, de la même manière que je ne savais pas comment commencer notre entretien, je ne sais pas comment vous dire au revoir.
1: Belle et chaleureuse.
0: Dites à Haute.
1: Merci beaucoup, Bernard.
0: Et en attendant que tu reviennes, donc on a mis le numéro de téléphone sur la page Facebook de Radio Shalom. Bonsoir à vous.
1: Émilie. Je vous envoie plein de lumière. À bientôt.
0: Voilà, cette édition est à présent terminée. Merci d'y avoir prêté attention. Donc, n'oubliez pas de noter le numéro de téléphone du livre sur la page Facebook de Radio Shalom. Et puis, vous retrouvez dans un instant. 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Voilà, cette édition est à présent terminée. Merci d'y avoir prêté attention. Vous retrouvez dans un instant le journal de Pierre Gandus.
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0: 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Il est 19h.
1: Bonsoir, le protocole d'accord qui inclut le front libanais a été signé par Donald Trump en visite en France. Je viens de le signer, a confirmé le président des États-Unis en quittant hier soir le château de Versailles. Les prix du pétrole accélèrent, eux, leur chute. Aujourd'hui, en fin d'échange asiatique, lâchant plus de 3% dans un marché soulagé par la signature du protocole d'accord entre les États-Unis et l'Iran, prévoyant entre autres la réouverture du détroit d'Ormuz. Malgré la signature de l'accord par Donald Trump à Versailles hier, le gouvernement suisse indique que le plan prévoit pour l'instant que les États-Unis et l'Iran ainsi que le Pakistan, le Qatar et d'autres pays concernés se réunissent bien demain à Burgenstock en Suisse donc pour entamer les premières négociations sur la mise en œuvre de l'accord signé hier. Le porte-parole du ministère iranien, lui, des Affaires étrangères, affirme que la poursuite des frappes israéliennes au Liban constituerait une violation des engagements pris par les États-Unis dans le cadre du mémorandum d'entente conclu avec Téhéran. Donald Trump est agacé par les frappes israéliennes au Liban, l'un des principaux sujets d'irritation à Washington. D'après plusieurs responsables américains, Donald Trump craint que de nouvelles opérations militaires israéliennes ne compromettent l'accord en cours avec Téhéran. L'antisémitisme a atteint un niveau sans précédent en Allemagne en 2025 avec 8725 incidents recensés selon le rapport annuel de l'Association fédérale des centres de recherche et d'information sur l'antisémitisme basé à Berlin. L'été s'annonce particulièrement intense cette année alors qu'il reste encore quelques jours de printemps avant le dimanche 21 juin, date officielle du début de la saison estivale. À Paris, demain, le thermomètre pourrait dépasser les 37 degrés sous l'effet de la remontée du dôme de chaleur vers le nord du pays. C'est 16 degrés supérieur au normal de saison pour un après-midi de juin. Bonsoir. Le protocole d'accord qui inclut le front libanais a donc été signé par Donald Trump en visite en France. Je viens de le signer, a confirmé le président des États-Unis en quittant le château de Versailles. La Maison-Blanche a par la suite publié une vidéo sur X où l'on voit le président américain signer l'accord aux côtés d'Emmanuel Macron. Le pouce levé, sourire aux lèvres, bravo, s'enthousiasme ensuite le président de la République française tout en applaudissant son homologue américain. Les États-Unis et l'Iran ont donc officiellement signé le mémorandum d'Islamabad, un accord destiné à mettre fin au conflit entre les deux pays et à ouvrir une nouvelle phase de négociation. Le premier ministre pakistanais, qui s'est présenté comme médiateur des négociations, a annoncé que le document avait été signé électroniquement par le président américain Donald Trump et le président iranien avant d'être contresigné par lui-même, et il a salué un engagement au plus haut niveau en faveur d'une résolution diplomatique du conflit. Le sénateur républicain Ted Cruz a vivement critiqué le mémorandum d'entente conclu par Donald Trump avec l'Iran, estimant que le président américain reçoit de très mauvais conseils sur ce dossier. L'histoire nous enseigne que donner des milliards de dollars à des fanatiques théocratiques qui veulent nous assassiner n'est pas une bonne idée, a déclaré Ted Cruz, qui n'est pas le seul élu républicain à dénoncer l'accord. Le sénateur de Louisiane, Bill Cassidy, l'a qualifié de pire erreur politique et étrangère depuis des décennies, et l'ancienne ambassadrice américaine à l'ONU, Nikki Haley, a également critiqué le texte, affirmant qu'il revenait à financer la reconstruction de ce que les États-Unis venaient de détruire pendant la guerre. Côté israélien, à présent, selon un nouveau sondage publié par Zman Israël, si des élections avaient lieu aujourd'hui, le bloc des partis sionistes non alignés sur le premier ministre Benjamin Netanyahou pourrait obtenir à lui seul suffisamment de sièges pour former une majorité. Et d'ailleurs, une majorité d'Israéliens estime que Benjamin Netanyahou ne devrait pas se présenter aux prochaines élections législatives. Alors, Dror Even Sapir, vous nous disiez hier que les Israéliens se sentaient trahis par Donald Trump, mais ils se sentent également trahis vis-à-vis de Benjamin Netanyahou.
2: Oui, c'est certain. Il y a plusieurs facteurs. D'une part, le 7 octobre, hein, qui est bien évidemment resté une douleur très vive encore dans les mémoires, et beaucoup d'électeurs de la coalition actuelle, du Likoud, le parti de Benjamin Netanyahou, considère que le Premier ministre a une part importante de responsabilité. La division de la société également, puisque avant même le 7 octobre, la polémique autour de la réforme judiciaire visée par le gouvernement avait divisé la société. Et c'est à l'époque, donc il y a plus de 3 ans maintenant, où on avait constaté une érosion du soutien au Likoud dans les sondages. Et puis il y a que l'on peut qualifier, ce que beaucoup de gens qualifient en Israël de fiasco concernant la guerre américano-israélienne en Iran. Cela dit, les choses sont, vous savez, complexes en matière de politique israélienne, puisque si la coalition actuelle, dans la plupart des sondages, est donnée autour de 50 sièges, 52 sièges, donc très loin des 61 sièges nécessaires pour obtenir une majorité absolue, l'opposition, en tout cas l'opposition sioniste, c'est-à-dire l'opposition hors parti arabe, ne parvient pas tout à fait, elle non plus, à obtenir une majorité absolue. Elle parvient à obtenir une majorité relative. Elle a plus de, dans les sondages, dans la plupart des sondages, elle a plus de sièges qui lui sont attribués par les sondeurs que la coalition. Mais vous le savez, c'est une opposition qui est divisée entre des partis de droite, des partis centristes, un parti de gauche, et c'est une coalition qui est justement divisée également sur la question de savoir si oui ou non il est légitime, il est nécessaire, il est possible d'intégrer à une future coalition gouvernementale l'un des partis arabes. On pense au parti RAM de Mansour Abbas, qui avait déjà participé à une coalition gouvernementale, la précédente coalition gouvernementale, et ça avait fait grincer beaucoup de dents. Donc voilà où on en est. Et puis dans l'opposition également, il faut constater et noter l'émergence d'un homme, Gadi Eisenkot, ancien chef d'état-major, qui dans les derniers sondages, après une progression constante dans les enquêtes d'opinion, dépasse celui qui était alors considéré comme le principal challenger de Benjamin Netanyahu, à savoir Naftali Bennett, et son parti et son alliance avec Yair Lapid, qui s'avère être un échec, en tout cas d'après la plupart des sondeurs. Vous savez que dans la coalition gouvernementale actuelle, vous avez des partis ultra-orthodoxes qui sont très puissants, et vous avez aussi des partis qui représentent le sionisme religieux, or comme courant, hein, pas uniquement comme parti, or le sionisme religieux a payé un tribut très lourd à la défense du pays ces dernières années. De très très nombreux jeunes issus de ce milieu, c'est-à-dire les nationalistes religieux, les kippotes crochetés, ont été tués sur le front. Et donc ce courant, qui est important au sein de la société israélienne, considère avec beaucoup d'aigreur, beaucoup d'hostilité, avec un sentiment d'injustice très fort, et pas uniquement lui, les laïcs également, le fait que les ultra-orthodoxes continuent de bénéficier d'une exemption généralisée. Or le gouvernement, la coalition, voulait légiférer pour régulariser cette exemption de masse dont bénéficient les ultra-orthodoxes. Et ça, c'est non seulement une faiblesse de la coalition actuelle, mais une faiblesse également de la coalition dans son électorat. Puisque l'électorat du Likoud, lui aussi, eh bien, c'est un électorat dont les membres, dont les enfants, effectuent un service militaire. Par conséquent, c'est un véritable point faible que l'opposition, bien évidemment, tente d'exploiter en affirmant qu'elle pourrait former un gouvernement sans les ultra-orthodoxes, et donc pourrait mettre fin à cette injustice et intégrer non seulement les ultra-orthodoxes dans l'armée, mais également dans la société israélienne également, puisque le problème n'est pas uniquement un problème de défense et d'injustice devant la loi, c'est aussi un problème d'économie à long, voire même à court terme.
1: Dror Eben-Sapir, l'un de nos correspondants permanents en Israël. Et les prix du pétrole ont accéléré leur chute aujourd'hui en fin d'échange asiatique, lâchant plus de 3% dans un marché soulagé après la signature du protocole d'entente entre Téhéran et Washington. Le cours du baril nord-américain reculé de 3,40% à $74.18. Le Brent, lui, affiché $77.15. Les échanges entre Donald Trump et Benjamin Netanyahu seraient devenus de plus en plus tendus, c'est ce qu'affirme le Wall Street Journal. Selon le quotidien américain, Donald Trump aurait directement interpellé Benjamin Netanyahu lors d'un appel récent au sujet du Liban. Pourquoi bombardez-vous des immeubles ? Arrêtez de bombarder des immeubles, aurait lancé le président américain. L'antisémitisme qui a atteint un niveau sans précédent en Allemagne en 2025 avec 8725 incidents recensés selon un rapport annuel de l'Association fédérale des centres de recherche et d'information sur l'antisémitisme basé à Berlin. D'après cette organisation, la fréquence des actes anti-juifs reste très élevée depuis les attaques du Hamas le 7 octobre 2023 en Israël qui ont profondément bouleversé le quotidien de la communauté juive allemande. Et puis, le concert que la France Insoumise prévoyait d'organiser dimanche, place de la République, à Paris, dans le cadre de la fête de la musique, a été interdit par la préfecture de police. La décision annoncée a immédiatement provoqué la colère du mouvement de Jean-Luc Mélenchon, qui lui a annoncé un recours devant le tribunal administratif. Nous a rejoint dans les studios de Radio Shalom, Jacques-Yves Vobot, bonsoir.
3: Bonsoir Pierre.
1: Jacques-Yves Vobot, nous allons avec vous, comme nous le faisons chaque semaine, revenir sur plusieurs sujets d'actualité et le premier, bien évidemment, concerne l'accord entre l'Iran et les États-Unis. Donald Trump, qui était plutôt populaire en Israël, a donné un véritable coup de froid avec son accord sur l'Iran qui a été signé hier électroniquement et manuellement aussi bien du côté iranien que du côté américain par Donald Trump. D'ailleurs, la signature est intervenue lors de son dîner au château de Versailles en compagnie du président Emmanuel Macron.
3: Et oui Pierre, on a découvert ce matin en se réveillant ces images de ce dîner à Versailles où effectivement à distance le président américain signe cet accord que lui tend le secrétaire d'État Rubio. Les Israéliens connaissent bien les volte-face et les excès du président américain. Ils découvrent ce qu'ont connu successivement les Français, les Anglais, les Danois et les Ukrainiens. Alors bien sûr, Donald Trump a fait un certain nombre de choses positives pour Israël et contre l'antisémitisme. On peut pas oublier son application pour la libération des otages. On peut pas oublier son soutien militaire sans faille pour Israël. On ne peut pas oublier sa décision politique de transférer son ambassade, l'ambassade américaine de Tel Aviv à Jérusalem. Et je pense que les sentiments de Donald Trump envers les Juifs et Israël n'ont pas changé. Cependant, sa brutalité, elle, n'a pas changé non plus. Le président américain voulait sortir du conflit et il voulait le faire vite. Pour cela, il a pensé que le chemin le plus court serait de ne pas associer son allié Bibi Netanyahou à la décision et aux négociations, et c'est ce qu'il a fait. Il a fait prévaloir ses intérêts politiques et les intérêts de l'Amérique sur ceux de ses alliés. C'est ça la réelle politique. Il a eu peut-être, de la part du gouvernement israélien, de la naïveté. Il ne peut pas se remettre corps et âme à un seul allié et ignorer ses relations avec les autres puissances démocratiques. Le dédain pour les Européens était pour le moins mal habile. Bien sûr, l'Europe a commis beaucoup d'impairs et la reconnaissance par un certain nombre de pays d'un État palestinien, alors que tous les otages n'étaient pas encore libérés, était une faute morale. Mais l'exercice diplomatique consiste à concilier fermeté et dialogue, à ne jamais rompre le fil avec ses alliés, y compris lorsque des divergences paraissent. Israël en fait aujourd'hui l'amère expérience.
1: Alors, autre amère expérience pour Israël, c'est l'Eurosatory, le salon de la défense et de la sécurité. La France a fermé 12 stands d'exposants israéliens au motif qu'étaient présentées des armes israéliennes dites offensives. Critiquant les exigences exaspérantes du gouvernement français, le ministère israélien de la Défense a dénoncé une mesure cynique, ni équitable, ni surprenante.
3: Vous savez, Pierre, dans cette affaire, ce qui est ennuyeux, c'est que cela s'ajoute à tous ceux qui veulent la perte d'Israël, parce qu'Israël est un État, j'ouvre les guillemets, génocidaire et colonisateur. En expliquant qu'Israël fait un mauvais usage de ses armes, on crédibilise involontairement ou volontairement cette théorie. On explique en gros que l'État juif doit être armé et pas trop. c'est considérer qu'Israël a des intentions belliqueuses. C'était comme en 48 où la puissance mandataire anglaise interdisait les livraisons d'armes à la Haganah et aux Israéliens. Israël a le droit de construire des abris, mais il n'a pas le droit de détruire les bases terroristes qui envoient les missiles. On comprend que la France est mal à l'aise par rapport à ses intérêts au Liban et qu'elle veut empêcher Israël d'agir sur son pré-carré traditionnel. Après tout, les intérêts supérieurs des États sont souvent plus importants que l'amitié, mais tout de même, on peut regretter que cette volonté d'humilier, de mettre au banc l'État d'Israël parce qu'il s'est défendu face à un mouvement terroriste qui, rappelons-le, a tué plusieurs dizaines de nos soldats et qui est armé et dirigé par l'Iran.
1: Alors, mardi soir dernier, 14 millions de Français ont suivi le premier match des Bleus avec une victoire 3-1 contre le Sénégal. Le Sénégal, une des meilleures équipes africaines.
3: Oui, un très beau match. Alors, France-Sénégal, c'est aussi le moment de s'interroger sur un étonnant pouvoir sénégalais qui multiplie les outrances et qui pourtant bénéficie d'une certaine mansuétude en France. On a entendu à l'occasion de ce match un propos un peu délirant du président de l'Assemblée nationale sénégalaise expliquant, et je cite, « Quel que soit le vainqueur, c'est l'Afrique qui aura battu l'Afrique ». Alors imaginez 5 minutes, Pierre, un homme politique français, la présidente de l'Assemblée nationale prononcer cette phrase, le Quai d'Orsay se serait confondu d'excuses, l'Arcom aurait censuré la chaîne sur laquelle ses propos auraient été tenus, et les chroniqueurs de la radio Nova auraient organisé une manifestation, l'un d'entre eux trouvant sûrement le moyen d'impliquer Bibi Netanyahu dans cette affaire. Alors là, on dit rien. On est aussi étonnamment discret sur le durcissement des peines de prison contre les homosexuels au Sénégal. Je suis déjà surpris qu'il y ait des peines de prison pour les homosexuels. Et là, on a un gouvernement du Sénégal qui les durcit.
1: Mais Jacques Vobot, que nous apprend en fait cette affaire ?
3: D'abord, la perte d'influence de la France. C'est incontestable en Afrique. Aujourd'hui, l'Afrique, c'est la sphère d'influence des Chinois, des Américains, des Russes, mais certainement plus de la France. Ensuite, il y a une forme de mansuétude, de complaisance. Et je pense à l'extrême gauche française, avec les dirigeants sénégalais, une forme d'acceptation de l'intolérance pourvu qu'elle provienne des compagnons de lutte. Ce déni de réalité ne fait que diviser la société, là où nous devrions nous rassembler autour de nos valeurs communes. Dans l'intervalle, et je reviens au sport, essayons de nous rassembler autour des hommes de Didier Deschamps. C'est peut-être plus simple à court terme.
1: Jacques-Yves Bobot, merci d'avoir été avec nous sur Radio Shalom. Bonsoir.
3: Bonsoir Pierre.
1: On va marquer une pause dans cette édition et on se retrouve dans un instant avec notre invité David Norman. Il dirige la maison de vente Adair qui organisera le 1er juillet prochain une vente d'objets culturels et d'art juif. On en parle avec lui dans un instant.
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1: David Norman, bonsoir.
7: Bonsoir.
1: Vous êtes commissaire-priseur et vous dirigez la maison d'études Adair avec Xavier Dominique. Alors la maison Adair est la seule à organiser des ventes judaïka de façon régulière en France. Ces ventes regroupent notamment des objets de culte, des tableaux à sujet juif ou peints par des artistes juifs, des livres de prière et des objets historiques. La maison Adair est une très ancienne institution de vente puisqu'elle a 300 ans. Depuis quand date la section judaïka au sein de la maison Adair?
5: Alors on a une des premières spécialités que j'ai développé chez Adair, ça a été justement la section judaïka. Et j'avais à ce moment-là l'assistance d'un expert formidable qui s'appelait Eli Shapiro, que connaissait bien votre radio d'ailleurs. Et Eli Shapiro qui était médecin d'origine, avait été le premier à comprendre qu'il y avait un secteur effectivement qui existait, qui était un peu transversal par rapport à toutes les thématiques qu'on peut trouver en vente publique en général, et qui l'a regroupé sous le terme judaïka. C'est vraiment lui qui a lancé ça, qui a lancé ces ventes-là. Alors, d'abord, c'est passé chez Tajan pendant quelques années, puis quand je suis arrivé sur le marché en 2004, il m'a rejoint dans la maison Adair, et on a développé ces ventes-là. Alors malheureusement, Eli Shapiro est décédé il y a une dizaine d'années. On le regrette beaucoup d'ailleurs. Et aujourd'hui, on travaille avec Naftali Frankel, qui est un autre expert, hein, qui a repris les rênes de ce département. Et on essaie de réunir effectivement, en général deux fois par an, tout ce qui va tourner autour de la culture, de ce qu'on appelle le judaïka. Et vous avez très bien résumé, effectivement, ce sont des objets de culte, des objets historiques, des tableaux, enfin un peu tout ce qui peut tourner autour de la sphère judaïka. Ce sont des ventes qui, en général, marchent très bien.
1: Alors, est-ce que ça correspondait à une demande? Est-ce que c'était la volonté de Shapiro de créer ça, ou on sentait qu'il y avait sur le marché des objets qui méritaient d'être mis en vente?
5: Alors, bon, d'abord, il existe hein, tout un corpus entre des artistes, des artisans, des gens qui ont aussi le goût pour ça, donc il y a un marché pour ça. Déjà, c'est une entreprise et il y a un marché, donc ce marché, il fallait effectivement l'occuper, le créer, l'occuper. Après, il est apparu au fil des années que on avait aussi une fonction de mémoire. Parce qu'en fait, dans ces ventes-là, l'occasion d'une vente, c'est l'occasion de mettre en avant une collection, de mettre en avant un fonds, de mettre en avant des objets historiques. Et on s'est rendu compte que ça permettait aussi de un public hein, qui est un public de collectionneurs, mais également d'institutions, de pouvoir trouver des sauges, des objets. C'est un vecteur qui permet de passer d'abord de montrer des objets qui sinon seraient totalement oubliés, anonymisés, etc. Et également de mettre sur le marché des témoignages. Et je pense notamment, j'ai en tête, parce que vous me posez la question, mais on a toute une section, par exemple, sur l'antisémitisme. On a toute une question sur une section sur l'affaire Dreyfus. On a toutes ces sections-là qui ont pour but de faire sortir des objets, de les mettre dans l'actualité et éventuellement de proposer aux gens de pouvoir les acquérir. Et ça permet de ne pas oublier. Et donc on a ce rôle de passeur essentiel, parce que moi je sais pas ce que vous en pensez, mais je trouve que on a tendance à assez rapidement oublier ce qui se passait dans les années 30, ce qui se passait dans les années 1990, voilà. Et à l'occasion de ces ventes, on voit ce que c'est, on voit des affiches antisémites, on voit toute la haine au moment de l'affaire Dreyfus, et c'était il y a pas si longtemps que ça. Et nous, on a les témoignages de ça, photos, on a des vrais papiers, on a par exemple le J'accuse de Zola. Ben ça, il y a des gens qui peuvent évidemment l'acquérir, mais on fait un catalogue et donc ça diffuse. Et il y a beaucoup de musées qui achètent. Les musées d'art et d'histoire du judaïsme achètent beaucoup. Le mémorial de la Shoah achète beaucoup. Il y a des musées, des librairies juives en Israël, aux États-Unis, qui en Belgique, qui achètent également beaucoup de ces matières-là. On leur donne de la matière. Et alors c'est à la fois des collectionneurs privés, mais également des institutions qui peuvent en faire l'acquisition. C'est essentiel de garder ce jalon-là, quoi.
1: Est-ce que les propriétaires de ces objets-là ont cette réflexion que vous venez de développer, c'est-à-dire de faire connaître au plus grand nombre, ou c'est des propriétaires, excusez-moi l'expression, mais qui ont besoin, par exemple, d'argent et qui mettent en vente justement certains objets exceptionnels qu'ils possèdent, parce que tous, je pense, n'ont pas cette réflexion de se dire il faut que ça reste dans l'histoire, il faut qu'on voit, il faut que ce que j'avais moi à titre privé, je veux le partager avec le plus grand nombre. C'est quoi qui motive un propriétaire à se séparer d'un objet qu'il a?
5: Alors il y a effectivement plusieurs facteurs qui peuvent jouer dans la décision de mettre en vente un objet ou une collection. Ce qui peut être aussi l'objet. Nous, ce qu'on remarque depuis des années, c'est que il y a énormément d'abord il y a énormément de collectionneurs juifs. Je pense que dans tous azimuts, mais je sais pas pourquoi, mais en tout cas
1: ça fait partie des reproches que l'on fait en plus d'être banquier, les médias. Voilà, il y a l'art.
5: Mais il y a une enfin. De ce qu'on peut nous noter, c'est que tout ce qui est, alors je focalise là-dessus, mais il n'y a pas que ça, mais effectivement tout ce qui est antisémitisme, Seconde Guerre mondiale, affaire Dreyfus, tout ça, souvent, enfin même là, c'est 99,9% du temps, sont collectionnés par des juifs, collectionnés, amassés, effectivement pour en faire un témoignage. Donc il y a ce côté, je garde, j'achète des choses qui pour moi sont essentielles. Et la plupart des collections qu'on a sont... Et souvent, ce qui se passe, c'est qu'évidemment, on intervient souvent dans le cadre de décès, des gens qui héritent de la collection de leurs parents. Pour que ça aille vers d'autres collectionneurs, la décision de souvent des collectionneurs qui d'ailleurs ont donné des instructions pour ça, ou des enfants, c'est de mettre la collection en vente, ce qui permet à la fois de garder un souvenir de cette collection, puisqu'on édite un catalogue de vente. Donc, il y a le catalogue de vente, bien sûr, il est utile pour les acheteurs qui peuvent voir un petit peu les objets, ce qu'on peut y mettre, mais c'est aussi très important pour les vendeurs, les enfants, qui peuvent comme ça garder un témoignage de ce qui était la collection de leurs parents. Et s'il n'y a pas ce catalogue de vente, qui est un catalogue érudit, avec de l'information, de l'histoire, on n'a aucune trace. Les objets, après, sont dispersés et plus personne ne sait que ces livres appartenaient à la collection telle, etc. Par exemple, dans la vente du 1er juillet, qu'on va faire, Judaïka, il y a tout un fonds, le fonds Myriam Vogel, qui était une dame qui a légué donc tout ce qu'elle avait là, parce qu'elle avait un petit hôtel particulier dans le 16e et le contenu, c'était une dame qu'on connaît depuis très longtemps, elle a légué au Beit Lubavitch tout ce qu'elle avait. Et donc on va vendre des tableaux. Et bien, elle aime surtout beaucoup de tableaux, quelques objets de culte également, qui dépendent des tableaux très importants, dont un était d'ailleurs exposé au MAJ, au Muséum d'Histoire du Judaïsme. Donc on va vendre cette collection au profit du Beit Lubavitch, et c'est aussi une manière, il y a un témoignage, on voit une photo d'elle, il y a un petit laïus sur qui était le personnage, et c'est aussi une manière de garder une trace. Dorénavant, à tout jamais, il y aura le tableau, le manécas de Myriam Vogel. Il sera là, il est dans ce catalogue, il est tracé. Et pour les gens, moi je trouve que c'est très très important.
1: Et il y aura même le Jacques de Zola.
5: Il y a le Jacques de Zola, évidemment, deux exemplaires. Et tout un fond autour de l'affaire Dreyfus. Ouais. Et ce sont des collectionneurs essentiellement qui ont détenu ça, qui détiennent ça, et qui à un moment ont besoin, pour des raisons, alors effectivement, c'est pas des raisons d'argent, mais c'est souvent des raisons de succession, ou alors parce qu'on a fait le tour un peu d'une histoire, on déménage, tout ça, qui vont nous confier ça pour que ça aille soit dans des institutions, ce qui est souvent le cas, soit chez des collectionneurs en général, étant eux-mêmes des gens qui vont

0: important pour le Jacques de Zola, c'est l'État. Parce que c'est évidemment des papiers journaux qui ont été conservés, hein, pas mal, parce que j'en ai quand même vendu dans ma carrière beaucoup d'exemplaires. Mais ils sont pas toujours en bon état. Et donc un J'accuse ruiné, ça vaut à peu près 1000 euros. Un J'accuse en très bon état, ça vaut plutôt 6-8 000 euros.
1: Ah oui, quand même.
0: Donc entre les deux, il y a un gap. Alors nous, ce qu'on essaie de fixer, on met ce qu'on appelle des estimations, hein, sur les objets. Des estimations, c'est une proposition qu'on fait aux acheteurs. On dit, ben voilà, écoutez, nous, on estime ce prix-là. Après, ça indique aux acheteurs, bon, vous pouvez difficilement l'acheter en dessous, mais après, à vous de fixer le prix. Et le prix va se fixer au plus offrant, hein, puisqu'on a encore des marchés qui sont vraiment du reflet de l'offre et de la demande. Et donc, il va y avoir 1, 2, 3, 4, 5 personnes qui vont vouloir l'acheter à ce moment-là. Et après, ben, le résultat, ça serait que le meilleur qui gagnera. Il m'est arrivé pendant des années de ne pas en voir. Et puis là, j'en ai deux qui passent dans la vente. Mais il y en a un qui a un trou. Enfin, voilà. Donc, ils sont pas tous en bon état. Et l'estimation, évidemment, va refléter ça. Alors après, il faut faire attention parce qu'il y a un facsimilé qui existe de J'accuse. Donc, évidemment, le facsimilé, lui, n'a aucune valeur.
1: David Norman, rendez-vous le 1er juillet prochain pour tous ceux qui voudraient acquérir le J'accuse de Zola, une peinture historique de Mankins, des lampes de Hanouka, une coupe de Kiddush en argent, des bougeoirs de Shabbat et la collection Vogel dont vous parliez. C'est le 1er juillet, rendez-vous à la salle des ventes Favard, hein.
0: Voilà, exposé 2 jours avant et 1 jour avant, donc la veille et l'avant-veille.
1: Voilà, c'est au 3 rue Favard, à Paris, dans le 2e arrondissement, et la vente commence à 14h.
0: Exactement, précise, on vous y accueille tous.
1: David Norman, merci d'avoir été notre invité sur Radio Shalom, vous qui êtes commissaire priseur et qui dirigez la maison d'études ADER. Merci et bonsoir.
0: Merci beaucoup, bonne soirée, à bientôt.
1: Voilà.
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